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1: Bonjour à tous, 4 heures passées de 4 minutes.
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4h10, bonjour, bon réveil à toutes et à tous. Quel plaisir de vous retrouver en ce mercredi matin. Ah ben oui, le dernier jour du mois de septembre, le 30. Ah ben, j'espère que ce mois de septembre vous a apporté plein de joie, de bonheur, de succès, de réussite. Malgré les hauts, malgré les bas, ben on reste positif et on va attaquer tranquillement le mois d'octobre dans moins de 24 heures, on va dire. Et bah oui, octobre, novembre, décembre, plus que 3 mois à peu près pour la fin de 2026. Que le temps passe vite, en tous les cas, profitez de chaque instant. Nathan au micro qui vous accompagne chaque jour du lundi au vendredi de 4h du matin à 6h. On reçoit vos dédicaces à vos chansons préférées sur 2 numéros de téléphone uniquement, donc 402 80 80 ou 525 38 84. À vos souhaits d'anniversaire, vos petits coucous, vos chansons préférées, tout ça se passe sur ces 2 numéros de téléphone. On salue ce matin celles et ceux qui bossent dur, bah oui, comme d'habitude, ne pas oublier eux, chaque matin on pense à vous, les agents de sécurité, les personnels de la santé, de l'hôtellerie, l'aéroport, les policiers, pompiers, pompistes, boutiquiers, bah, chauffeurs aussi, prudence, prudence sur nos routes ce matin, une pensée spéciale, pardon. Ben, aux personnalités ce matin, souffrantes, ben, on pense à vous et bon courage, bon rétablissement. Et comme je le dis toujours, restez positif, ça va bien se passer.

0: il y a un temps pour tout, n'est-ce pas, hein? Donc là, c'est peut-être un moment compliqué, difficile, mais après la pluie, vient le beau temps, hein, comme dirait l'autre. Allez, on y va tout de suite pour votre rubrique Boost pour la route, votre phrase motivante du matin. Et surtout, n'oubliez pas, on est mercredi, donc pas de tribune. Eh bien, ce sera Reza qu'on va retrouver dans Paroles et Musique. Donc, il va nous raconter l'histoire d'une chanson. Et vers les 4h50, regard sur l'histoire, toujours avec Reza.
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0: Il n'est jamais trop tard pour changer de direction et choisir une vie qui vous ressemble davantage. On démarre doucement ce matin avec Tom Jones, Green Green Grass of Home. Bon réveil!

0: Magnifique duo de Sylvie Vartan et Michel Sardou ce matin. La première fois qu'on s'aimera à 99. On poursuit avec Humpedic ce matin. Man Without Love.
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0: Feel the breakup pour vous ce matin à 85. Changement d'ambiance avec Kana. Eh ben oui, nous sommes en plein 1980, dans les années 90, hein, pour être plus précis, fin des années 90-99. Avec Kana, avec cette chanson bah, qui nous a tous marqués à l'époque. Une bien dans ces lots-là, une bien contre lit. D'ailleurs, il y a pas mal de versions aussi. Bah, je vous laisse apprécier Kana avec J'ai des petits problèmes dans ma plantation. Allez!
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0: Eh bien, pourquoi ça pousse pas? Excellente écoute, bon réveil, on est mercredi.
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4h29, presque 30 dans quelques secondes. Allez, on va dire bonjour à notre cher ami Joël qui nous écoute ce matin. Programmation top, merci beaucoup. Excellente journée à vous. On salue Margaret de Rosebel. Eh bien, aujourd'hui, elle souhaite un joyeux anniversaire à son fils Michael. Michael qui fête son anniversaire aujourd'hui. Ben, bon anniversaire à vous, Michael. Et également à Karine et Olivier qui fêtent leurs 10 ans de mariage. On salue aussi Jane Arnassalon de Curepipe. Comme d'habitude, tous les matins, il téléphone nous. Nous avons aussi Josiane du côté de Chemin Grenier qui fête ses 71 ans aujourd'hui. Trois fois l'indirement, pas oublié de dire 71 ans aujourd'hui. Ben, elle est très très heureuse. Elle nous a appelé ce matin. Ben, Josiane, on vous souhaite tout ce qu'il y a de meilleur. On vous embrasse. On vous souhaite tout ce qu'il y a de bon, de beau. Ben, la santé, surtout en priorité. Bonheur, prospérité. Et demande une chanson de Frédéric François. D'accord, on va caler ça pour vous. Ton Paul de Rodrigue. Qui salue aussi la famille Christophe et Legrand qu'on embrasse ce matin. Nous avons aussi James de la Tour Kenning qui salue tout le monde ce matin, qui demande une chanson de Jerry and the Resistance, You Never Walk Alone. D'accord, je vais essayer de trouver le titre pour vous. Don't Worry, Be Happy. Oui. Allez, nous avons qui encore ce matin? Ah, Megan, message depuis minuit 15. Ok, pas une pile avance, hein. Alors, nous célébrons nos 32e anniversaire de mariage aujourd'hui. Alain et Corinne Chenapen, merci, excellente journée. Noce de cuivre, 32 ans. Ben, on vous souhaite tout ce qu'il y a de meilleur. Encore longue vie à deux ensemble. Et félicitations. Bonjour, bon mercredi. C'est Coraline de Rodrigue. Bonjour à vous, Coraline. Merci d'être là. Nous présents, comme d'hab, Elvis et

partie ce matin de Gébet, Odile de Rivière des Anguilles, pour ma nièce Nathalie, qui fête son anniversaire aujourd'hui, de la part de son mari Boum. Yes. Et ses deux enfants, Jérémy et Céline, la maman Maryse, une petite pensée spéciale à son papa Jean-Claude, son frère Jean-Paul, la belle-sœur Stella, le neveu et nièce, les familles Alfred, Siburon, demandé par marraine Odile de Rivière des Anguilles, une chanson de Nathalie, Gilbert Becaud. Bah oui, pourquoi pas? D'accord, je vais essayer de trouver ça pour vous. Bonne journée, bon courage à vous tous. Marilyn de Poudre d'Or, qu'on salue ce matin. Bonjour, qui manie, Maya Courek. Monsieur Tamo, ma tante. Mérissi de la ferme, bon anniversaire. Également un clin d'œil à Thomas Villageois de Papaye, c'est Joël de Papaye qui nous écoute ce matin. Chalet dans la place, comme d'hab, qui dit bonjour à Patrice, Laura, Ariel, Anne-Sophie, Valérie, Michel, Fabrice, Joyce, Miko, Gisèle, Margaret, Anne-Marie, Magali Merton et toute sa famille. Merci beaucoup, Chalet. Très bonne journée à vous. Tisa, diamant dans la place. Yes, Tisa, merci d'être dans la place. On vous embrasse. Et maman Germaine, ne pas oublier maman Germaine. Ben oui. Joyce de Rivière-Coucouard-Rodrigue, bonjour à toute la famille et de Morning Breeze et à tout le monde. En tous les cas, merci beaucoup pour tous ces messages. Hein. Bah, ça fait super plaisir, 4h33 déjà. Continuez à nous écrire, 5253-8484, dans ma prière, signé Frédéric François. Et bien, pour Josiane de Chemin Grenier qui fête ses 71 ans today. C'est pour vous, excellente écoute, bon réveil. Merci d'être là.

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1: Chers auditeurs, bonjour. Nous sommes au XVIIIe siècle. La majorité des femmes de cette époque se fondent dans la masse et sont privées de liberté. Aujourd'hui, nous nous intéressons à une personnalité qui, par sa soif de connaissance et son courage, défie son destin de femme. Elle connaît une vie hors du commun et occupe une place particulière dans l'histoire des aventurières. En effet, elle est la première femme à faire le tour du monde. Elle est chercheuse, botaniste et exploratrice. Je vous parle ce matin de Jeanne Barret. Elle naît en 1740.

présente dans un village de Dordogne. Le 6 février 1767, elle embarque à Rochefort à bord de la corvette l'Étoile. Celle-ci doit rejoindre la frégate la Boudeuse en vue d'une longue expédition menée par Louis-Antoine de Bougainville. Jeanne Barré a alors 27 ans. Elle est déguisée en matelot car à l'époque, les femmes sont interdites d'accès à un navire. À bord, elle porte le nom de Jean Barré et assiste

durant l'expédition, d'autant plus qu'elle est devenue sa compagne. Blessée à la jambe, Commerson se déplace difficilement. C'est Jeanne Barret qui prend le relais et constitue la plus grande collection de plantes de l'époque. Elle réunit également des milliers de spécimens qui sont encore visibles au Muséum national d'histoire naturelle à Paris. En 1768, la frégate accoste l'île de France. Le couple s'y installe définitivement. Philibert Commerson décède peu de temps après son arrivée. Jeanne Barret ouvre un cabaret à Port-Louis et devient une aubergiste reconnue. Elle épouse par la suite un soldat colonial français et regagne avec lui la France en 1775. Grâce à son travail acharné pendant l'expédition, elle reçoit la reconnaissance de Commerson et la marine française lui accorde une pension. Jeanne Barret décède en Dordogne à l'âge de 67 ans.

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1: 4h48, on poursuit avec Shimon Badi. Je viens du Sud. Là, j'ai bien content, là.

On va clôturer la première partie de votre Morning Breeze avec la voix de Johnny Hallyday. Cette magnifique voix et le titre que vous connaissez super bien. Entre nous, allez, à tout de suite pour Zanébien.

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0: Bonjour à tous, bonjour à toutes et belle matinée à vous tous. Et c'est avec plaisir que l'équipe du matin nous retrouve en ce dernier jour de ce mois de septembre qui est péboire d'été, qui est actuellement en train de vous réveiller sous la couette ou bien qui est infini à faire pour être au travail le plus bonheur possible. Quoi qu'il en soit, nous souhaitons un excellent mercredi à tout. Donc, nous avons un prospère qui bien sûr la partie technique. Marie-Danielle Perrine Meunier, notre assistante à la production. Au micro pour vous accompagner, c'est Stéphane. Et pour tout de suite, votre premier point info de la journée. Et nous accueillons Mario Lisette. Bonjour Mario.
1: Merci Stéphane. Bonjour à vous également.

Hey, madame, monsieur, bonjour. Merci de nous rejoindre ce matin. Ce premier point info, policiers, gardiens de prison et probation officers sensibilisés au fonctionnement de la National Prevention Mechanism Division de la Commission nationale des droits humains. Le projet d'ouverture d'un bureau de cette commission à Rodrigues évoqué durant cette séance. Le mariage selon le plan de Dieu, l'aumônier de Marriage Encounter, le père Sullivan, anime une conférence pour les couples à la chapelle de Songe en fin d'après-midi. Tenue le 31 octobre de la finale du concours de poésie 2026, les inscriptions ouvertes jusqu'au

0: 14 octobre. Et puis mettre en lumière la simplicité de la vie à Rodrigue et marquer les 10 ans de la School of Arts. Le Senior Singers Club de ce mouvement lance le clip L'Essentiel. On se retrouve dans moins d'une heure donc pour le journal complet. Sinon, je vous laisse en compagnie de notre cher ami Stéphane. À vous pour la suite.
1: Merci beaucoup, Marie-Lisette. Nous retrouvons à 6h pour le développement de ces actualités. À tout à l'heure.
0: Merci, Stéphane. À tout à l'heure donc.
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1: Allons voir pour tout de suite ce que nous réserve le temps en ce mercredi avec Monsieur Yashvé Ramloken. Monsieur Ramloken, bonjour.
6: Oui, bonjour à vous à tout le monde.
1: Est-ce que vous êtes capable de nous un aperçu donc les temps qui pour faire aujourd'hui à Rodrigue?
6: Oui, bien sûr. Et comme situation, nous n'avons aucun système majeur qui peut influencer ce temps. C'est juste un courant d'air modéré qui peut circuler l'horizon Rodrigue. Et comme prévision, nous battons plutôt du beau temps pour les prochaines 24 heures, au cours de la journée, même durant la nuit. Et concernant température, les pousses supérieures à la moyenne, visiez de vous faire un petit peu chaud à Rodrigue. Et la maximale pour voyer entre 25 et 28 degrés Celsius au cours de la journée. Et la minimale pour ce soir, les prend 19 et 22 degrés Celsius. Et divan pour souffler depuis secteur S, environ 25 km/h. Et concernant la mer est praticable dans le lagon et même en dehors récif. Toutefois, nous n'avons la houle du sud-ouest de l'eau de 2 mètres. Et c'est tout comme prévision du temps. Je vous souhaite très bonne journée à vous et à tout le monde.
1: Merci beaucoup, M. Ramloken. Nous souhaitons ainsi que toute l'équipe de la météo un excellent mercredi.
6: Merci. Au revoir.
1: Au revoir. Alors pour tout de suite, un mot pour les autres, Bill TPC à Rodrigue qui fin et met Zodi, mercredi 30 septembre 2026, 4h15, grand matin. Alors les temps, l'eau la mer pendant pour 24h, les temps pour bon, divan pour souffler depuis secteur est, environ 25 km/h. Les talagons avec un des brisants, comme M. Ramloken l'indien. Donc la mer est praticable, et la banne à houle depuis sud-ouest, des mètres, en des brisants. La marée est pour haute, 10h30 tantôt et demain. 10h54 du matin, marée pour bas, 8h20 et 8h47 tantôt. Voilà, c'était les autres builds PCR qui finit mettre par station météorologique. Va quoi?
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Je vais maintenant vous faire part de cet avis du décès. On nous prie d'annoncer le décès de Madame Anne-Marie Christiane Claire. Décès de Madame Anne-Marie Christiane Claire, née Saint-Pierre, aussi connue sous le nom de Fabiola. Elle était âgée de 48 ans, ex-habitante de Mourouc en Sanfer. La cérémonie religieuse se fera ce mercredi 30 septembre 2026 à 9h au domicile de son époux Lindsay Claire à Mourouc en Sanfer et quittera la dite demeure pour se rendre au cimetière de Rivière-Coco. À la famille affligée par ce deuil, la MBC présente ses plus vives sympathies.

Voilà nos premières chansons inondent ce lieu de Samuel Joseph. Un joli bonjour à tout, m'espérer qu'ils étaient bien levés aujourd'hui. Justement, à nous commençons nous la journée avec un grand sourire et surtout nous commençons la journée nous bien réveiller nous. Réveillez-nous loin de notre positive, loin de notre de bonne humeur. N'oubliez ce qui nous passait hier et nous focus aujourd'hui. Et nous profite bien sa dernière jour, mois septembre-là. Alors, à nous lever, à nous bouger et à nous faire ça la journée-là, une la journée extraordinaire. Alors, pour prochaine santé, donc une santé spécialement dédiée à Zut, un auditeur. Donc, c'est une santé de Elton John qui cause le fait qu'il nous prend compte en disant qu'il est tout nous.

This is your song, et oui, c'est une santé qui est spécialement dédiée à tous les auditeurs qui écoutent nous, nombreux, qui sont à Maurice, à Rodrigue, ou à travers le monde, et qui sont réveillés ensemble avec nous. C'est une santé qui dit à nous à quel point la vie est jolie, même est difficile, mais ça même qui fait qui nous vivent chaque moment intensément avec nous, la famille, l'élu de notre cœur, ou bien nous vivons avec Bandimoun qui ferait même compter pour nous. Allo courage à tout bon travailleur qui toujours paie mon salaire aujourd'hui et surtout qui peut finir ce night shift. Et courage à tout bon monde qui peut préparer zot activement. Nous là pour réveiller zot, nous là pour encourager zot, nous là pour donner zot une dose de positivité, de bonne humeur pour terminer comme il se doit ce mois de septembre. L'eau, une bonne note et surtout qui nous commence à mois octobre qui derrière la porte avec sourire et surtout avec courage. Alors, la prochaine chanson, donc, c'est d'une santé d'une fille.

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Donc, c'est Stéphanie de Monaco qui t'y sentait à l'époque, donc en 1987. Il t'y en parmi ban rare figure de la royauté qui lance lit dans la chanson, même si c'est le temps d'une seule chanson, mais il réalise ce rêve en écoutant ensemble ce titre, Ouragan.

clin d'œil au Boys Monde pour la suite. C'est Boyzone avec ce titre No Matter What. Et il arrive 5h passé de 22 minutes.

No matter what you do, alors nous aide nous les moyens pour réussir. Allô, sentez-la, comment Stéphane Guitry dit, I can't believe what I am not. 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Mais oui, peu importe ce qui arrive dans la vie de tous les jours, donne-nous les moyens de réussir et de réussir

brillamment quand on nous donne nous les moyens de réussir. Non, rien, pas impossible. Non, rien, pas joué d'avance. Alors, la prochaine chanson, c'est un santé extrait d'une telenovela qui est sortie en 2004 en Colombie. Et moi, c'est qui beaucoup dans Jose Tingueta, sa telenovela à cette époque-là. Donc, la telenovela en question, il appelle Luna. Et moi, je propose ce film song, comment nous dire, donc ce générique, c'est Agritos de Esperanza de Alex Ubago. Et juste après, c'est la lecture de vos communiqués de la météo.

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2: Communiqué de la météo pour Rodrigue Amy à 4h30 en ce mercredi 30 septembre 2026. Situation générale, un courant d'air modéré circule sur la région. Prévision pour les prochaines 24 heures, essentiellement beau. La température maximale sera supérieure à la moyenne et variera entre 25 et 28 degrés Celsius. La température minimale, quant à elle, variera entre 19 et 22 degrés Celsius. Le vent soufflera du secteur est à environ 25 km par heure et en ce qui concerne l'état de la mer, elle sera agitée au-delà des récifs avec des houles du sud-ouest de l'ordre de 2 mètres. La pluviométrie durant les dernières 24 heures est comme si pas de pluie enregistrée dans toutes les stations. Donc, Point de Canon, Plaine Corail, Montagne du Sable, Songe, Patate Théophile et Rivière Banane. Pour nos amis pêcheurs et plaisanciers, voici pour tout de suite vos horaires marées. Marée haute à 14h30 et demain 2h54, marée basse à 8h20 et 20h47. Alors le soleil nous a dit bonjour ce matin, donc il y a 4 minutes précisément à 5h29 pour nous dire au revoir ce soir à 17h44. Alors là pour tout de suite, mon poulet de Bill TPC à pour Rodrigue qui fait les mails aujourd'hui, mercredi 30 septembre 2026, 4h15 grand matin. Alors les temps dans la mer pendant les prochaines 24 heures, les temps bon. Divan pour souffler des PC qui est est, environ 25 km par heure. Donc, l'état lagon est en déobrisant. La mer est praticable. Et la banao, les PC d'ouest, de l'autre 2 mètres, en déobrisant. Donc, un temps propice pour une PCR, aller à la PC antiguite et surtout, pour un gros poisson. Donc, comment on peut dire, la marée est pour haute, 10h30 tantôt et demain, 10h54 du matin. Marée pour bas, 8h20 et 8h47 tantôt. Voilà, c'était un communiqué de la météo selon la station météorologique. De va quoi?
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Alors, je vous fais un rappel de cet avis de décès. On nous prie d'annoncer le décès de Madame Anne-Marie Christiane Claire. Décès de Madame Anne-Marie Christiane Claire, née Saint-Pierre, aussi connue sous le nom de Fabiola. Elle était âgée de 48 ans, ex-habitante de Mourouc en Sanfer. La cérémonie religieuse se fera ce mercredi 30 septembre 2026 à 9h au domicile de son époux, Lindsay Claire, à Mourouc en Sanfer, et quittera la dite demeure pour se rendre au cimetière de Rivière Coco. À la famille toujours affligée par ce deuil, la MBC présente ses plus vives sympathies.

Dieu capable ce matin. Toi, tu n'es pas capable, mais bon Dieu capable ce matin. S'il est capable de faire mort et gagner la vie, s'il est incapable de faire une boîte, mais aussi une aveugle trouver, s'il est incapable de restaurer la vie de Dimoun, qui fait qu'il n'est pas capable de faire les pour toi? Fais-lui confiance ce matin. Fais-lui confiance tout simplement ce matin.

0: Ça a passé de 40 minutes, voilà, c'était King avec ce titre. Bon Dieu est capable, et oui, il est capable de faire miracle dans nous la vie. Il suffit tout simplement qu'il nous croie dans le lit et qu'il nous mette nous la vie dans sous la main. Excellent réveil à tous, ben, auditeurs, auditrices qui fait que rejoignez-nous, c'est l'émission matinale Lévi Rodrigue, et m'espérez qu'ils étaient bien réveillés, surtout qu'ils étaient parés pour cette nouvelle journée. Alors, force à tout, courage à tout, et surtout qu'ils donnent le meilleur de eux-mêmes. C'est un nouveau jour, un nouveau chapitre de notre histoire. Donc, Marc Lee, d'une pierre blanche. Alors justement, nous avons guetté ban astre, nous guetté qui ban étoiles, donc une réserve pour vous en ce mercredi avec votre horoscope du jour dans quelques instants.
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0: Et débutons votre horoscope du jour avec nos amis les béliers. Votre dynamisme est communicatif, alors une belle énergie pour boucler vos fins de mois et surtout vos dossiers avant ce mois d'octobre. Taureau, prenez le temps de savourer un moment calme en famille ou avec vos proches ce soir. Alors restez ancrés les taureaux. Alors, la communication passe avec fluidité aujourd'hui. Les Gémeaux, c'est le...

Le moment idéal pour lancer une idée ou négocier. Cancer, fiez-vous à votre intuition pour régler un petit souci pratique. Un bon repos vous fera le plus grand bien. Lion, vous rayonnez, votre enthousiasme ouvre des portes. Profitez-en pour inspirer ceux qui vous entourent. Vierge, clarté et organisation sont vos atouts du jour. Vous terminez le mois avec le sentiment du devoir accompli. Pour les balances, la diplomatie et l'harmonie dominent vos échanges. Un beau moment de complicité à partager. Scorpion, vous êtes déterminé et concentré. Il paraît que rien ne vous arrêtera aujourd'hui. Alors canalisez votre intensité vers vos projets prioritaires. Les Sagittaires, envie d'évasion et de nouveauté? Alors gardez le cap au travail, une opportunité stimulante se profile. Capricorne, vos efforts constants commencent à porter leurs fruits. Continuez avec patience et surtout avec rigueur. Verseau, des idées originales fusent ce matin. N'hésitez pas à sortir des sentiers battus et surtout, donnez-vous la chance de réussir. Et pour terminer les poissons, grande sensibilité et belle créativité au programme. Alors laissez parler votre cœur dans toutes vos interactions. Et quel que soit votre signe astral, je vous souhaite à toutes et à toutes un excellent mercredi et une très belle journée.

5h passées de 45 minutes, allons vous proposer qui nous change de style et noir dans l'univers du reggae avec Marcus Gad, Mitz Tamal, Interspace.

Vibration du reggae sur les ondes de Rodrigue FM, 5h passé de 50 minutes. On nous passe tout de suite à The Ephéméride en ce mercredi 30 septembre 2026.

Et en ce 30 septembre, donc, nous souhaitons une très bonne fête à tous les Jérômes. Alors, nous fêtons Saint Jérôme, qui est le traducteur de la Bible, et surtout la Vulgate, la version Vulgate. Il est le saint patron des traducteurs et des bibliothécaires. Alors, si je porte le nom Jérôme, donc, nous souhaitons une excellente journée et une très bonne fête. Parlons journée mondiale et internationale pour la suite. Zodi, nous célébrer la journée mondiale de la traduction, justement, en hommage à Saint Jérôme et au travail indispensable de ban traducteur. Et une autre journée qui nous peut célébrer Zodi, c'est la journée internationale de sensibilisation aux pertes et gaspillage de nourriture. Et c'est une belle occasion pour rappeler nous un bon geste anti-gaspillage du quotidien. Après qu'il nous apprend ensemble une journée mondiale, cette fois-ci, nous avons ensemble qui ban grand fait inarrivé dans l'histoire, un 30 septembre. Justement, donc, l'annual en 1938 fut la signature des accords de Munich entre la France, le Royaume-Uni, l'Allemagne et l'Italie. Mais malheureusement, donc quelques mois plus tard, en 1939, la Seconde Guerre mondiale donc bat de son plein quand l'Allemagne nazie envahit la Pologne. En 1981, toujours un 30 septembre, en France, le Sénat vote définitivement l'abolition de la peine de mort, un texte historique défendu par Robert Badinter. Alors, clin d'œil culturel en ce mercredi, donc la pop culture plus précisément. Donc, en 1985, fut le coup d'envoi de la série culte MacGyver avec Richard Dean Anderson, le début d'un héros qui a fait rêver tout le monde avec son couteau suisse et surtout son légendaire sens.

la débrouille. Alors, justement, pour Mandy Moon qui ne connaît pas Kisana MacGyver ou bien qui est le générique de cette série, je vais vous proposer de nous aller écouter ça ensemble.

Voilà, c'était le générique de la série MacGyver, donc en 1985, donc fut le coup d'envoi de cette série culte, et surtout, monsieur qui en a beaucoup, donc ceux qui ont grandi dans les années 80, qui aiment bien guette sa série-là, et surtout, qui ont envie faire preuve d'ingéniosité, comment le personnage titre MacGyver. Alors, en ce dernier jour du mois de septembre, nous boucler ce mois-là avec le sourire, avant qu'il nous accueille le mois d'octobre, demain. Alors, garde ce sourire et garde une bonne humeur. Justement, donc, dans quelques minutes, c'est le grand journal et nous continuons à mettre l'ambiance pour permettre de bien réveiller. Alors, mon propos, c'est qu'il nous termine nos premières heures avec la voix de Chalice Deblayon. Envoyez la musique.

Et en attendant, nous pouvons profiter pleinement de la musique de Charlize de Blayon, donc envoyer la musique au président d'un communiqué de la RCEA. La Roman Catholic Education Authority Rodrigue recrute des supply teachers. Ceux intéressés sont priés de consulter le notice board de la RCEA. Les formulaires d'application sont disponibles au siège de la RCEA à Port-Mathurin et la date limite pour soumettre les formes d'application est le mardi 20 octobre 2026 à 15h.

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2: Belle matinée à tous et à toutes. Il est 6h. Voilà, c'est votre grand journal. Nous accueillons Mario Lisette. Bonjour Mario.
3: Merci Stéphane. Bonjour à vous également. Au sommaire, policiers, gardiens de prison et probation officers sensibilisés au fonctionnement de la National Preventive Mechanism Division de la Commission nationale des droits humains. Le projet d'envergure d'un bureau de cette commission a Rodrigue évoqué durant cette séance. Le mariage selon le plan de Dieu, l'aumônier de Marriage Encounter, le père Sullivan anime une conférence pour les couples à la chapelle Saint-Marc de Songe en fin d'après-midi. Tenu le 31 octobre de la finale du concours de poésie 2026, les inscriptions ouvertes jusqu'au 14 octobre. Et puis mettre en lumière la simplicité de la vie à Rodrigue et marquer les 10 ans de la School of Arts, le Senior Singers Club de ce mouvement lance le clip L'Essentiel. Madame, Monsieur, bonjour et merci de nous rejoindre pour ce journal, le premier donc de cette matinée, ou de la journée du moins, à une séance d'information et de sensibilisation sur le fonctionnement de la National Preventive Mechanism Division de la National Human Rights Commission. C'est tenu hier au Mutual Aid Building à Port-Mathurin. Elle a réuni des représentants de différentes unités de la police, de la prison et du Probation Office. Lors de cet échange, le projet de mise en place d'une antenne de la Commission des droits humains dans l'île a également été évoquée. Compte rendu, Stella Samoisi.
4: Cette rencontre a permis aux participants de renforcer leurs connaissances sur le respect des droits humains et sur les actions menées par la National Preventive Mechanism Division. Ils ont toutefois mis en avant une disparité concernant les facilités existantes dans la République.
5: Ça nous permet de nous capables ici vraiment comprendre l'opération National Human Rights Commission et NPMD, comment ils travaillent. Et nous comprenons aussi comment NPMD y intervenir, c'est-à-dire qu'ils gagnent droit de rentrer dans une station ou bien dans une prison à n'importe quel moment, n'importe qui jour, parce qu'il y a non, ça, l'autorité pour capable faire ça. Nous sommes contents qu'ils nous gagnent ça, ces champs d'informations-là, parce qu'ils pour nous capables statuer contre nous, parce qu'ils nous trouvaient qu'il y a beaucoup de facilités. Qui est dans une station de police à Maurice ou bien dans les prisons à Maurice, mais qui malheureusement, dans Rodrigue, nous paye non. Et nous demandons qui, toute bonne facilité qui est non à Maurice, est capable de répliquer à Rodrigue pareil.
4: La National Preventive

0: Active Mechanism Division agit principalement comme chien de garde dans les lieux de détention. La sensibilisation figure également à l'agenda de son mandat.
1: L'échange a été très riche. Ce que nous constatons, c'est qu'il y a certaines petites choses qui bénéficient pas au courant et qu'à travers nos talks, je fin apprendre. Et je pense qu'il y a une équipe très dynamique à Rodrigue et qui, maintenant, avec la session qui nous gagne un petit peu plus d'outils pour qu'ils soient capables de veiller aussi à ce que la culture des droits humains est respectée à Rodrigue. Et ce qui nous met camarades présents aujourd'hui, Look Forward, c'est une antenne des droits humains qui est visible, qui est présente à Rodrigue. Et je veux préciser, je suis content qu'il y ait un Ndimoun de Rodrigue qui travaille là-dedans.
0: À l'issue de cette mission et selon le constat fait sur le terrain, les deux membres de la National Preventive Mechanism Division soumettront les recommandations nécessaires aux autorités concernées.
2: Et parlons d'autre chose à présent, genre, diversité et inclusion au cœur d'une rencontre ce mardi 29 septembre à Malabar. L'organisation Out Maurice, donc, en partenariat avec le Fonds des Nations Unies pour la population UNFPA, a présenté les premiers résultats de son enquête Gender avec l'inclusion dans Rodrigue. Une trentaine de représentants d'institutions et d'organisations ont participé à cette rencontre, également consacré à la sensibilisation et aux échanges autour de ces questions. Deux d'entre eux, James Stephen Perrin et Anne-Charlotte Cupidon-Zamir, s'expriment au micro de David Casimir.
3: On trouve le workshop très instructif et il permet aussi à dire élargir l'horizon sur comment la violence domestique, la violence dans l'IM et par rapport aussi à la discrimination envers les autres personnes qui et non les autres sexualités comme si.
4: C'est une session qui est vraiment intéressante, quand nous devons apprendre à accepter les autres et que, comment nous dire, vivre avec les vivre. Ce qui nous trouve tabou à se taire, nous devons commencer sans nos façons de penser, quand c'est un peu plus facile pour nous accepter les autres.
2: À 6h05, consolider les couples et aussi accompagner les fiancés et les jeunes en général vers une vie amoureuse réussie. Le mouvement Marriage Encounter organise une conférence sur les thèmes « Le mariage selon le plan de Dieu ». L'activité aura lieu en la chapelle Saint-Marc à Songe en fin d'après-midi aujourd'hui. La conférence sera animée par le père Gérard Sullivan, aumônier du mouvement Marriage Encounter. Marie-Désina Henriette est la gagnante du concours de tourte organisé par le Tourism Employees Welfare Fund. Elle s'est illustrée avec sa création originale au Vavang et au geste donc de zeste de pamplemousse et remporte un chèque de 8000 roupies. Béatrice Baptiste prend la deuxième place avec sa tourte à la noix de coco, un prix de 5000 roupies récompense sa créativité. Les impressions de Marie-Désina Henriette et de Béatrice Baptiste, recueillie par Winnie Namanan.
5: Une grande fierté pour l'hôtel et pour l'île Rodrigue aussi, qui nous représente à toute Rodrigue là. Le tout, il y a base, la pâte, c'est à base de farine de maïs, c'est-à-dire nos maïs traditionnels sous la farine. Et puis, le surprise, c'est Vavang. Vavang, pamplemousse et cannelle. Nous préparons, c'est-à-dire nous faisons une confiture, pareil comme nous faisons une compote de grand-mère. Nous laissons bien mijoter, bien sur du sucre, sur cannelle. Nous laissons bien mijoter là-dedans. Et puis nous ajoutons nos gestes de pamplemousse.
6: Et ce qui m'a content aussi, donc moi, je nous prépare une tourte qui est assez simple, mais qui m'a préférée, donc c'est tourte coco. Donc après une semaine bien enrichissante avec Chef Ali, que j'ai eu l'occasion de faire beaucoup de partage avec les autres participants, c'était un moment très très fort, et donc il conclut avec une compétition de tourte qui m'a très fière.
2: Les inscriptions sont ouvertes pour le concours de poésie 2026 au Centre de la culture et des loisirs à Montplaisir et à la Commission des arts et de la culture à Port-Mathurin. La date limite est le 14 octobre. Deux catégories pour ce concours, récital et version écrite. La finale et la cérémonie de remise des prix auront lieu du moins le 31 octobre. Et le clip L'Essentiel a été lancé au Centre de la culture et des loisirs

0: mon plaisir, une initiative du Senior Singers Club de la School of Arts qui célèbre cette année ses 10 ans d'existence. À travers ce clip, les artistes mettent en lumière une vie simple, loin de la richesse matérielle, mais empreinte de valeur et d'authenticité à l'image de la Via Rodrigue. Un reportage signé Winina Manon.
1: La School of Art a mis tout son savoir-faire et sa créativité dans la réalisation du clip « L'essentiel », qui met l'accent sur la richesse intérieure plutôt que le bien-être matériel.
2: À travers l'atelier qui nous fait, donc à travers la SOA, quand nous avons l'atelier qui nous met en place, et moi, quoi, il y a un an, deux ans, quand nous travaillons la composition et la performance.
3: Nous commençons à composer, stéréo commence à nous écrire un thème, là, nous demandons un thème là. Nous mettons la main ensemble, nous commençons à mettre mots ensemble, jusqu'à qu'il vienne en santé.
1: Pour marquer les 10 ans du mouvement, le président de la School of Art, Alexandre Claire, annonce également une soirée de récompense, une occasion de valoriser la contribution et le dévouement de ceux et celles qui font vivre le mouvement depuis une décennie.
4: Avec ça, nous pouvons capables montrer un petit peu qui nous sommes capables. Et nous montrer aussi la créativité qui nous est dans la School of Art, comment nous avons une famille aussi.
1: Le commissaire des arts de la culture encourage la School of Art à continuer son travail auprès de la jeunesse rodriguaise. Farouk Ravina a réitéré le soutien des autorités à ce mouvement.
5: Je tiens bien l'exemple pour les autres jeunesses. Et beaucoup de jeunesse, quand ils sont venus inspirer, beaucoup de jeunesse, merci pour tout ça, le sacrifice qu'ils ont pu faire, ce travail qu'ils ont pu faire pour accompagner nos enfants. Donc, qui s'aimait de permettre nos jeunes, nos enfants, justement, pour éviter qu'ils tombent dans un fléau qui va bien, dans un ciment qui est négatif. Alors, c'est un gros travail, bravo à vous.
1: À mon plaisir, pour ce lancement officiel, plusieurs artistes de la School of Art ont également fait montre de leur talent à travers un spectacle de chant.
0: Il est 6h10 et 21 secondes. Le rappel des titres pour clore ce journal. Policiers et gardiens de prison et probation officers sensibilisés au fonctionnement de la National Preventive Mechanism Division de la Commission nationale des droits humains. Le projet d'envergure d'un bureau de cette commission à Rodrigue évoqué durant cette séance. Le mariage selon le plan de Dieu, l'aumônier de Marriage Encounter, le père Sullivan anime une conférence pour les couples à la chapelle Saint-Marc de Songe en fin d'après-midi. Tenue le 31 octobre de la finale du concours de poésie 2026, les inscriptions ouvertes jusqu'au 14 octobre. Et puis mettre en lumière la simplicité de la vie à Rodrigue et marquer les 10 ans de la School of Arts, le Senior Singers Club de ce mouvement lance le clip « L'essentiel ». Voilà ce qui met fin à cette page d'actu. Merci de l'avoir suivi. On se retrouve dans pas longtemps.
6: Merci. Donc, merci beaucoup, Marie-Lisette, pour le grand journal. Donc, nous vous retrouvons dans quelques instants pour la page sportive de ce matin.
0: Tout à fait, Stéphane.
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6: Six heures passées de 12 minutes, chers fans de sport, bonjour à tous, bonjour à toutes. C'est votre page sportive de ce matin avec Marie-Lisette. Bonjour.
0: Bien, bonjour à vous, rebonjour du moins à vous, Stéphane Noboncoeur.
6: Et justement, donc, parlons de Ligue des Nations dans votre page internationale.
0: Ah oui, tout à fait. Donc, l'actualité est dominée par cette semaine par la Ligue des Nations, bien entendu, Stéphane. Et merci de nous rejoindre, mesdames et messieurs. Alors, mardi soir, l'Angleterre s'est imposée 2-0 face à la République tchèque, réduit à 10 après l'expulsion de Pavel Sol.

0: Donc, les Tchèques, du moins, ont résisté avant de céder en seconde période. Anthony Gordon a ouvert le score de la tête avant que Harry Kane donc, ne double la mise. Alors, une victoire importante pour les Anglais dans ce groupe de Ligue A. Et dans l'autre grande affiche de la soirée, l'Espagne a confirmé son excellent début de compétition en battant la Croatie 4 buts à 1. Lamine Yamal s'est particulièrement illustré avec un doublé. Alors l'Espagne poursuit ainsi son impressionnante série d'invincibilité. Et toujours en Ligue A, donc la Suisse a créé la surprise en s'imposant 3 buts à 0 en Écosse, tandis que la Slovénie a battu la Macédoine du Nord 2 buts à 0. En Angleterre, l'actualité est également marquée par le dossier Manchester City. Alors, une commission indépendante de la Premier League a conclu à de nombreux manquements aux règles financières concernant la période allant de 2009 à 2018. Manchester City conteste ses conclusions et a annoncé son intention de faire appel. Aucune sanction n'a encore été annoncée. Et alors, ce mercredi, place notamment à la Ligue des champions féminines avec plusieurs affiches prestigieuses. Roma contre Barcelone, Paris FC face à Arsenal, mais aussi Lyon contre Chelsea et Benfica contre le Bayern Munich. Dans les autres sports, le baseball américain entre dans une phase décisive avec les séries éliminatoires de la Major League Baseball. Et plusieurs rencontres du tour préliminaire sont au programme, notamment Philadelphia contre Atlanta, Boston contre les Yankees de New York et les clubs de Chicago face à San Diego. En basket féminin, les playoffs de la WNBA, Women's National Basketball Association, se poursuivent également ce mercredi avec plusieurs matchs du premier tour. Et en tennis, les tournois de Pékin et de Tokyo retiennent l'attention avec les circuits ATP et WTA donc, qui poursuivent leur compétition. Et enfin, les amateurs de fléchettes suivent le World Grand Prix, tandis que les cricket internationaux proposent également une affiche entre l'Afrique du Sud et l'Australie. Et bien voilà, mesdames et messieurs, pour l'actualité sportive internationale en ce mercredi 30 septembre. Merci de l'avoir suivi. Merci également à notre ami Stenio Prosper, donc qui assure la mise en onde ce matin. Marie-Danielle Perrine-Meunier, qui est Paul, notre cher ami Stenio. Donc, elle est notre assistante à la réalisation. Et dans un instant, vous allez retrouver notre ami Stéphane Bonker pour la suite et fin de cette présente émission. À vous, Stéphane, pour la suite. Bonne journée et au plaisir de vous retrouver. À bientôt.
1: Merci beaucoup, Marie-Lisette. Nous vous retrouvons à 9h pour un autre point avec l'actualité. Un excellent mercredi à vous.
0: Merci beaucoup et on se retrouve à 9h, donc, comme vous avez précisé, Stéphane Moncœur.
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6h passé de 17 minutes. Bonjour, bonjour, bonjour à The Toom. Espérez qui ça va bien, qui The P profite pleinement de ce mercredi matin. Allô, tout bandimouna qui peut-être The Dambis, ou bien The sur la route vers le travail ou vers la maison. Une excellente journée. Courage à The Toom. Nous là pour accompagner The Toom, pour donner The Toom une dose de positivité, une dose de bonne humeur qui est nécessaire à chaque journée qui passe. À venir dans quelques minutes, vos dédicaces d'anniversaire. Et bien sûr, nous prenons aussi une rubrique donc, qui est axée en ce dernier jour à la paix. Bien, donc, mon propos, c'est qui nous a l'écoute ensemble en santé qui nous rythme l'année 2013. C'est John Newman avec ce titre Love Me Again. Très bonne écoute et excellent mercredi.

Voilà, c'était Love Me Again de John Newman, 6h passées de 22 minutes. Alors, la prochaine chanson, c'est dans une santé qui est en exclusivité, l'Orodrigue FM, c'est Jean-Marc Touraille de ce Tinon, Lindsay Touraille, donc, qui propose nous ce matin ce titre.

Voilà, donc c'était N Santé en exclusivité Lourdes FM. Donc c'est Monsieur Jean-Marc Tourail, donc un artiste mauricien qui nous à qui on vit à dire enfin, Rodrigue connaît un peu sur l'univers musical. La vie en tout cas, mais ainsi à un artiste Rodrigue mauricien qui toujours nous amène une bonne santé, donne une Monsieur tout de dire nous partage ça, partage avec nous une créativité et surtout nous amène un message sérieux pour permettre nous passe ban agréable moment. Alors là, pour tout de suite, nous allons ensemble une bonne dédicace d'anniversaire.

Bon anniversaire à Zut Tout qui gagne Zut Laz en ce 30 septembre. Nous souhaitons Zut plein de bonnes choses et qu'ils profitent au maximum de Zut la journée et surtout l'envie, bonheur et prospérité. Alors nous recevons beaucoup de messages sur les ondes de RFM à l'homo propos qui nous débutait avec la lecture de vos dédicaces d'anniversaire le 84-48 MTL. Bon anniversaire à Monsieur Chéliane qui est sous la Zodi. Joie, bonheur et prospérité dans sous la vie. C'est de la part de Sosser Megan de Soupir. Bon anniversaire à nous, ma tante Chéliane. Donc il y a un sous la Zodi. Nous souhaitons tout ce qui est non de beau dans sous la vie. C'est de la part de son nièce Samira et son neveu Sohan de Soupir. Bon anniversaire à Iline de Saint-Pierre, Iline Saint-Pierre plutôt, de Bambou, donc qui fête son anniversaire aujourd'hui, et ma soeur Christine de Baladirou, qui fête son anniversaire hier, c'est demandé par Alan et toute la famille. Bon anniversaire à nos grands sœurs Aileen, donc qui vient sous la Zodi. Nous souhaitons joie, bonheur, prospérité, malgré ben petit souci. Nous dire qui la famille, nous remercions beaucoup pour tout. C'est de la part de ses trois frères Lindsay, Eddie et Roland, papa Cyril, sœur Annette de Trèfle, Asmine, Magdala, malgré des hauts débats avec la force, l'Esprit Saint. Bon courage et très bonne journée. Bon anniversaire à mon garçon Wendy Polimon de Crève-Cœur qui vient sous la Zodi. Je souhaite lui tout ce qu'il y a de positif et qui m'ont dit de donner la force pour avancer. C'est de la part de son papa Tiot et son maman Céline de Le Chou qui bisoulit bien bien fort, ainsi que son nièce Léana et Serena, ainsi que son petit frère Zarlek de l'île Maurice qui pense lui. Bon anniversaire à Benjamin Marla qui fête son 80 ans Zodi. C'est de la part de son madame Marlène, Jenny, Sophie, Annelise de Grandvar. Bon anniversaire à Jacqueline Saint-Pierre de Auvanet. À l'occasion donc de la fête de Saint-Jérôme, nous souhaitons-lui bonne santé, plein de bonheur, prospérité, malgré les circonstances difficiles. Voilà, donc c'est de la part de toute la famille qui est bien contente, lui, sans oublier de son collègue Tabor de l'île Maurice. Bon anniversaire à Jacqueline Saint-Pierre de Petit Gabriel qui est sous la Zodi. C'est de la part de toute la famille qui me pense et tous mes camarades.

Bonjour Stéphane, je vous souhaite un bon anniversaire à mon gendre Wayne Philippe qui vient sur la Zodi. C'est de la part de sa belle-mère Carmen ainsi que toute la famille Bernard de Vanguard. Bon anniversaire à petit Keton Victoire de Pamplemousse Maurice et Johan Kayava, beaucoup c'est ça qu'il peut dire de petit Gabriel donc qui tient cette place hier. Nous souhaite-lui beaucoup de joie, bonheur, prospérité. C'est de la part de toute la famille, tout spécialement son papa Georges, son maman Ancilla de Pavé la Bonté. Gros bisous et bonne journée. Alors nous basculons le 82-83 Mighty. Donc bon anniversaire à Marjolaine Ravan de Vanguard qui est sous la Zodi. Tous mes voeux de bonheur à toi Marjolaine et bon anniversaire aussi à Wiaini Philippe de 80 qui est sous la Zodi. C'est de la part de Françoise et Carmen de Vanguard. Bon anniversaire à José, donc qui t'y gagne sous la hier. C'est de la part de ce Détifi et ce 6 petits enfants de Montagne Fanal. Et à tout ce beau monde, tout le monde qui gagne sous la et tout spécialement le monde qui gagne là, mais qui n'a pas gagné aucun Détifi.

0: Bonjour à tous et bienvenue dans la rubrique de ce mercredi à notre série de rubriques sur la paix. La paix, l'hypasis, l'absence, conflit, la guerre, comment nous dire, mais la paix, l'y construire aussi dans gestes, dans nos paroles et aussi dans manières qui nous choisir pour comporter nous envers les autres. Aujourd'hui, je me propose une à l'écoute de réflexion, une jeune qui partage avec nous, avec ce propre mot, sa vision, la paix.
1: La paix, dans quelques mots simples, avant tout, quand nous causons la paix, c'est l'amour, la compassion, l'humilité, qui fait, moi, dire ça, l'amour, la compassion et l'humilité, parce qu'ils ont dit, quand nous payons le monde, l'évolution du monde même, quand nous payons, surtout, jeune, comme si dirait, une paix dans sa bonne valeur, là. Sa valeur qui est capable de dire qui, voilà, c'est une, source de paix. Nous pas trouvons ça, surtout, avec nos bonnes jeunes. Peu importe, même, nous pouvons faire, nos bonnes affaires, nos bonnes hobbies, comment nous dire. Je dis aux jeunes, quand je te fais une bonne certaine affaire, je fais li, qui a fait, comment nous dire, puis bien faire li. Mais quand nous cause la paix en soi-même, c'est avant tout, nous bien partage l'amour autour de nous, la compassion, l'humilité, nous apprendre, rentrer dans la peau de l'autre, nous pas n'être là pour juger, mais nous essayer aussi de comprendre. Essayer dans ce sens d'empathie là envers les autres, c'est à partir de là qu'il nous capable dire qui, voilà. Mon père sème la paix à travers mon père sème la paix.
0: Autour de nous, un les mondes plus respectueux, plus humains et plus paisibles. Très bonne journée à tous.
2: Voilà, c'était la dernière rubrique consacrée à la paix en ce mercredi 30 septembre 2026. Alors, nous pour Révinzoenzot, juste après une courte page de pub.
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2: Voilà, 6h passées de 37 minutes. Nous revoilà pour l'émission matinale Lévé Rodrigue. Alors, justement, donc, depuis le commencement de l'année, nous avons un duo qui a bien fait nous danser avec notre bon titre, Moula Mourise et Causé. Là, je vous propose qui nous l'écoute ensemble, la troisième santé ensemble, c'est Francis Prosper et Alain Boutsois qui proposent nous ce matin, perdre en exclusivité, le Rodrigue FM.
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0: Voilà, c'était Francis Prosper et Alain Botsois, Pedri, 6h passé de 41 minutes. La prochaine chanson, donc, c'est pour tout bandit moun qui a une direction, qui a envie de suivre, mais qui toujours, je t'ai pas douté, je t'ai perdu de vue, je t'ai rêve, je t'ai l'objectif. Alors, le pont qui amène le succès, il y a un pont qui est fragile, c'est à nous maintenant. Donne-nous les moyens de réussir. On l'écoute ensemble, sa santé de section d'assaut. Ma direction. Et juste après, donc, c'est la lecture de vos annonces et communiquer.
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Voilà, c'était ma direction, deux sections d'assaut, 6h passées de 46 minutes sur les ondes de Rodrigue FM. On nous passe tout de suite à la lecture de vos annonces et communiqués en commençant par les avis de décès. On nous prie d'annoncer le décès de Madame Anne-Marie Christiane Claire, décès de Madame Anne-Marie Christiane Claire, née Saint-Pierre, aussi connue sous le nom de Fabiola. Elle était âgée de 48 ans, ex-habitante de Mourouc en Sanfer. La cérémonie religieuse se fera ce mercredi 30 septembre 2026 à 9h au domicile de son époux Lindsay Claire à Mourouc en Sanfer et quittera la dite demeure pour se rendre au cimetière de Rivière-Coco. À la famille affligée par ce deuil, la MBC présente ses plus vives sympathies.

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2: Alors, nous poursuivons avec The Ban Annoncé Communiqué. La Roman Catholic Education Authority, RCEA Rodrigue, recrute des supply teachers. Ceux intéressés sont priés de consulter le notice board de la RCEA. Les formulaires d'application sont disponibles au siège de la RCEA à Port-Mathurin. La date limite pour soumettre des formulaires d'application est le mardi 20 octobre 2026 à 15h. Association Personnes Âgées P invite tout président d'un club personnes âgées. Jeudi, mercredi 30 septembre, de 9h à 11h, Côte-Sainte, Mairie-Gontran, Citizen Center, Montluban, pour prendre la liste bus pour pique-nique les 4 octobre.

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0: en ce mercredi 30 septembre 2026.
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6h51, je vous fais un rappel de ce communiqué de la météo pour Rodrigue, émis à 4h30 en ce mercredi 30 septembre 2026. Débutons sans plus attendre avec la situation générale. Un courant d'air modéré circule sur la région. Prévision pour les prochaines 24 heures, essentiellement beau. La température maximale sera supérieure à la moyenne et variera entre 25 et 28 degrés Celsius. La température minimale, quant à elle, variera entre 19 et 22 degrés Celsius. Le vent soufflera du secteur est à environ 25 km par heure et en ce qui concerne l'état de la mer, elle sera agitée au-delà des récifs avec des houles du sud-ouest de l'ordre de 2 mètres. La pluviométrie durant les dernières 24 heures est comme suit. Pas de pluie enregistrée à travers Rodrigue. Pour nos amis pêcheurs et plaisanciers, voici pour tout de suite vos horaires marées. Marée haute, 14h30 et demain, 2h54. Marée basse, à 8h20 et 20h47. Alors le soleil nous a dit bonjour ce matin à 5h29 pour nous dire au revoir ce soir à 17h44. Alors là, pour tout de suite, mon poulet azote build APCR pour Rodrigue qui finit mettre Zodi. Mercredi 30 septembre 2026, 4h15 grand matin. Les temps l'ont la mer pendant prochaines 24 heures, les temps pour bon. Divan pour souffler depuis secteur est, environ 25 km par heure. L'état lagon est candé au brisant, donc la mer est praticable. Et la banaoul depuis sud-ouest, les lots démettent en déo brisant. Alors, comment moi tu peux dire, donc la marée est pour haute, 10h30 tantôt et demain, 10h54 du matin. Marée pour bas, 8h20 et 8h47 tantôt. Voilà, c'était...

0: Van communiquer de la météo d'après la station météorologique. De va quoi?
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0: Et qui ban l'émission, je pourrais l'occasion d'écouter l'Ordre FM, mais on rejoint Christelle pour tout de suite avec ce programme du jour.

0: Merci d'être branché sur les ondes de la MBC Rodrigue FM en ce dernier jour de ce mois de septembre 2026. J'espère que vous êtes corrects, que vous êtes bien réveillés ce matin. Malgré tout ensemble, qui bande l'émission, c'est pourquoi pas suivre alors, la MBC Rodrigue FM entre 9 et 21h aujourd'hui. À 9h, suivez le flash info en créole, tout juste après. C'est Caron Gangou qui prendra le relais, bien sûr, dans l'émission Écho des îles, comme chaque mercredi. Qui la loi dit, présenté par Rebecca Perrine, de 10 à 11h. À 11h, retrouvez Caron Gangou encore une fois, cette fois-ci pour l'émission Nostalgie en notes hip-hop et R&B. 12h, suivez le journal de la mi-journée. Tout juste après, retrouvez Christabel Calamel-Emilien dans l'émission La Fréquence du Midi pour bien démarrer l'après-midi ensemble sur les ondes de la MBC Rodrigue FM. Votre émission de jeu et de divertissement The Game, présentée par Caron Gangou de 13 à 14h. Et tout juste après, le flash info de 14h, retrouvez Rebecca Perrine dans l'émission Mémoire en Mélodie, l'émission pour vous faire revivre les bons souvenirs à travers les chansons rétro. Voyagez avec nous tout en restant chez vous dans l'émission Carnet de voyage, présenté cet après-midi par Christabel Calamel-Emilien de 15 à 16h. À 16h, suivez la rediffusion de l'émission Écho des îles. C'est Rebecca Perrine qui se retrouve à 17h dans nos grands formats du jour. Zoldili pour Enacom invité, Jekyll, The Angel et Julio Pialui, deux jeunes qui participent dans la compétition Slamisic. À 18h, le grand journal de la soirée. Et me retrouve juste après le journal pour nous passer un moment-là ensemble jusqu'à 21h. Tout d'abord, nous l'émission Escale Océan Indien. Aujourd'hui, escale à l'île Maurice entre 18 et 19h. À 19h, l'émission Couler à New Zealand, comme d'habitude, avec les artistes de chez nous. Et on termine la soirée ensemble de 20 à 21h dans l'émission Variété Musicale. Très belle journée, surtout passez un bon moment à l'écoute de The Radio. Bonne écoute, bonne journée tout le monde.
1: Merci beaucoup Christelle, très bonne journée à vous de même.

6h57 et c'est ici qui nous met un terme à cette l'émission matinale Les Vérodrègues. Merci beaucoup de cette écoute. Un grand merci à l'équipe qui était de service ce matin. Merci à Stenio Prosper pour son support à la technique. Marie-Danielle Perrine-Meunier, notre assistante à la production. Mario Lisette à la rédaction, nous chauffeurs Rodney Jolicoeur, pardon. Sans oublier nous managers d'entretien, André Babé et Mala Thérèse Augustin. Au micro, c'était Stéphane. Très bonne journée à Zut. Et surtout, qu'ils profitent pleinement du soleil, parce que le soleil lit au rendez-vous tout au long de cette journée. Imagine bien qui un sourire est capable d'émerveiller la vie. Un dimoun qui peut être dans la tristesse, dans la difficulté. Et surtout, garde courage, garde Zut, détermination. Bye bye!

0: journal avec Jean-François Lecning. Bonjour Jean-François.
1: Bonjour Sophie, bonjour à tous.
0: Et les titres ?
1: Tolérance zéro sur nos routes, 8 mesures phares du nouveau Road Traffic Act sont entrées en vigueur à minuit. De lourdes amendes et des peines de prison sont à prévoir. Les contraventions bientôt payables en ligne, tandis que le permis de conduire numérique, c'est pour 2027, les précisions du ministre Ramtoel dans ce journal. Tragédie dans un temple à Dagotière, un mort et un blessé grave après l'effondrement d'un échafaudage lors de travaux d'entretien. Année record pour la MCB, la première banque commerciale du pays, franchit la barre des 20 milliards de roupies de bénéfices nets. Et puis bientôt, un simple QR code pour vérifier l'origine et la qualité de vos légumes. Le ministère de l'Agro-Industrie planche sur la traçabilité numérique. C'est désormais tolérance zéro sur nos routes aussi. Si vous prenez le volant aujourd'hui, faites très attention parce que les sanctions changent de dimension. Depuis minuit, 8 mesures phares du nouveau Road Traffic Act sont entrées officiellement en vigueur. L'objectif des autorités est de frapper fort au portefeuille des automobilistes pour enrayer l'hécatombe sur nos routes. Le ministre des Transports TRS, Ousmane Mahomed, a rencontré la presse hier pour annoncer l'ensemble de ces nouvelles mesures. Il est au micro d'Ourvashi Bikari.
2: Section 123 AN, le fameux problème de road rage, qui est très scandaleux, parce que beaucoup de monde fait acter à l'eau chemin, c'est-à-dire, battre du monde, casse fort, joue du monde, maltraite du monde, tape coup de poing dans vide. Cela m'amène entre 500 000 et 100 000 roupies, et il y a même un thème d'emprisonnement ne dépassant pas 12 mois. Cause la mort à un usage de la route en conduisant dangereusement, qui la police connaît comme à vous définir. La manne fin doublée, chauffeur ou motocycliste, c'est qui pas arrêté quand la police fait un autre signe pour arrêter. Sur la manne, il y a entre 25 000, mais il n'y pas dépasse 100 000. Alors, section 125 fait les courses écrasées au chemin. Maintenant, il y a entre 50 000 et 100 000. Question portable, télécommunication devices. Comment vous y promettez, on résoudre le problème de Bluetooth. Là maintenant, d'une régularisée. Seulement, si vous trappez au portable dans la main, la police vous pince. Si vous trappez une device ou une vidéo et conduire toujours, la police vous pince. Et la pointe ici, là, c'est 5 à 10 points. Un véhicule qui modifie tout l'échappement. Un motocyclette, un auto qui modifie tout l'échappement pour faire acter au chemin. Il est passible à une amende de 10 000 roupies.
1: C'était le ministre Ousmane Mahomed. Prendre la route sous l'emprise de l'alcool ou de la drogue entraîne désormais l'immobilisation immédiate du véhicule pour une durée pouvant aller jusqu'à 6 mois. Il faut par ailleurs compter 10 000 roupies d'amende pour un pot d'échappement modifié illégalement et 25 000 roupies pour un refus d'obtempérer un contrôle de police. Autre changement à venir, les autorités

0: Les automobilistes pourront dès le 15 octobre s'acquitter de leurs contraventions en ligne. Par ailleurs, le Digital Driving License sera pleinement opérationnel à compter du 1er janvier 2027. En attendant, les automobilistes peuvent déjà utiliser la plateforme Correct pour vérifier leurs données. Écoutez le ministre de la Technologie, Avinash Ramtohel.
1: Concernant le Digital Driving License, l'IPO en vigueur à partir du 1er janvier 2027. Mais nous peut déjà donner accès à Digital Driving License pour que les personnes gagnent le temps habitué et aussi identifier les discrepancies dans les informations qui est dans le Digital Driving License. Photocopie, l'IPO n'a pas pour accepter d'après la loi qu'il met en place. Et quand il y a un contrôle que la police peut faire, à partir de la date code, le Digital Driving License en vigueur, c'est-à-dire à partir du 1er janvier 2027, la personne capable présente ce Digital Driving License ou bien ce Original Driving License. Si quelqu'un peine à ce Digital Driving License ou soit ce téléphone portable, jusqu'à qu'il y ait ce permis de conduire original, peine à aucune pénalité. Pour une personne qui peine à ce smartphone, qui très peu d'ailleurs, n'a rien pas en pesote, et n'a ce permis de conduire original avec ce.
0: Le ministre Avinash Ramtohel qui répondait à Urvashi Bikari. Autre information, la présence policière sur nos routes sera également renforcée pour veiller à ce que les nouvelles dispositions annoncées par l'État soient appliquées. C'est ce qu'a indiqué l'assistant superintendant Vijay Borossi. Il demande aux automobilistes de faire preuve de davantage de vigilance et d'adopter un comportement responsable au volant.
2: Nous avons un contrôle spécifique qui nous faut faire pour target Savannah France qui vient de mentionner d'après nouveau amendement. À ces jours, nous avons 114 accidents fatals sur la route et nous avons 117 personnes qui viennent de décéder. Et quand nous comparons avec la même période pour l'année passée, nous avons 26 accidents fatals de plus et nous avons 23 personnes qui viennent de décéder en plus comparé avec l'année dernière. Chaque accident fatal nous considère un accident de trop. Beaucoup parmi ces accidents fatals là, les causés par l'alcool au volant et un chauffeur qui peut conduire sous l'effet de la drogue. Et mon cas dit où même jusqu'à ce que la loi saisit le véhicule, mais entre-temps, la police ne peut toujours présenter le terrain.
0: Drame dans un temple à Dagotière hier où l'effondrement d'un échafaudage a fait un mort et un blessé grave. Dépêchés sur place, les urgentistes du SAMU n'ont pu que constater le décès de Kushna Simran, 39 ans et originaire de Montagne-Longue. La seconde victime, Ravi Shankar Shah, un ressortissant indien de 22 ans résidant la localité, a lui été grièvement blessé et transporté à l'hôpital Jitu. Les deux hommes effectuaient des travaux d'entretien volontaire dans l'enceinte du temple. La police de Saint-Pierre a ouvert une enquête afin de déterminer les circonstances exactes de cet accident et vérifier les conditions de sécurité de l'échafaudage. La Mauritius Commercial Bank, première banque privée du pays, a franchi cette année le cap des 20 milliards de roupies de bénéfices nets. C'est ce qui ressort de la clôture de son exercice financier au 30 juin 2026. Voilà qui marque une croissance de 11,3% sur un an pour la banque de la rue Sir William Newton. Une performance qui aurait pu être encore plus spectaculaire si elle n'avait pas été tempérée par de nouvelles dispositions fiscales entrées en vigueur cette année. Le résultat avant impôt du groupe MCB se chiffrait en effet à 27,6 milliards de roupies, ce qui sous-entend donc que sa contribution fiscale s'est élevée cette année à 6,8 milliards de roupies. À noter que ce bénéfice net est attribuable aux actionnaires. Savoir exactement d'où vient la tomate ou la carotte dans votre assiette et comment elle a été cultivée, ce sera bientôt possible en un seul scan. Le ministère de l'agro-industrie prépare en effet un système de traçabilité numérique pour nos fruits et légumes. Le principe, un code QR à poser sur les produits pour vérifier l'identité du planteur, ses certifications et ses méthodes de culture. Le chantier est en cours, le logiciel et la base de données restent à finaliser, mais la priorité est déjà fixée. Les premiers concernés seront les agriculteurs certifiés Mori Gap, reconnus pour leur bonne pratique. Plus de détails avec le docteur Pridot Souka, responsable du secteur Crop and Agri-Food au service de l'agriculture. Il répond à Shailin Yerben.
3: Ce QR code là pour un certificat MSD. Plus qu'une personne de service portable, il est capable de scanner. Et là, il pourrait avoir des informations comme qui s'en a implanté et qui l'endroit implanté, qui légume ça et est-ce qu'il est certifié. Et là, il donne

0: Sans l'assurance, man consommateur. Parce que man consommateur, puis on reconnaît, est-ce que sans légumes ou fruits que les gars, c'était là, il est sain pour consommer, il n'y a aucun problème pesticide, tout ça. Et là, il y en a un comité qui ne peut faire de suivi pour recruter un consultant pour développer sa software. Parce qu'il y a un software qui peut bien développer. Aussitôt que sa consultant-là finit de développer sa programme-là, il va nous commencer à démarrer.
1: Ramon, 7h08, la guerre est déclarée aux rongeurs dans la capitale. Dès demain, la mairie de Port-Louis passe à la vitesse supérieure avec une vaste campagne de dératisation. Finit donc les simples interventions en bordure de route. L'opération ciblera cette fois les jardins publics et même les cours des particuliers. Pour maximiser l'impact, les équipes de terrain sont formées par des spécialistes aux dernières techniques de piégeage, au choix des appâts et à l'usage de nouveaux rodenticides adaptés à la méfiance naturelle des rats. Mais la municipalité insiste, le traitement chimique ne servira à rien sans une gestion rigoureuse des déchets et un environnement propre. Les explications de Shakina Ramjan, présidente de la commission de la santé à la mairie de Port-Louis. Elle est au micro de Chabni Zouzir Waïdali.
2: La population des rats dans Jardin Larimagon est vraiment alarmante. Les rats pérantes dans ma nakar ban Jimoun et plus grave encore, zut péronge, ban cab et wiring des voitures. Nous pouvons commencer ça jeudi là avec nouveaux moyens pour réduire la présence des rats dans le jardin et ban alentour. Nous finissons faire appel avec l'équipe du Rodent Control Unit pour une forme nous ban travailler de la municipalité pour la bonne façon pour placer les bait traps que pour positionner qui la fréquence à laquelle bien vérifier et renouveler les appâts. Concernant aussi le poison qui nous pousse à vie, nous peut introduire un nouveau type de rodenticide appelé comme le multiple feeding rat poison et aussi en tenant compte de autres comportements et de autres méfiances envers certains appâts. La lutte contre les rats, c'est pas seulement l'affaire à ban autorité, mais aussi en collaboration avec ban habitants.
1: Depuis une semaine, l'exposition Contemporain réunit au Codan Art Center une trentaine d'œuvres signées par 11 artistes mauriciens, peintures, sculptures, photographies, gravures ou encore matériaux récupérés. Les techniques se croisent et les univers se répondent. Derrière cette diversité, un même fil conducteur, une réflexion sur la mémoire, la nature, l'identité, l'histoire et les transformations de notre île. L'exposition est à découvrir jusqu'au mercredi 14 octobre. Parmi les exposants, Rishi Siroton, il est au micro de Rajmila Sitamoni.
3: Être contemporain, il réunit un peu tout le grand nom du mouvement contemporain mauricien. Ça veut dire l'idée derrière, c'est pas nécessairement une peinture classique que nous c'est revisiter, c'est trouver une autre manière pour exprimer nous, dans une manière un peu plus philosophique. Tout un artiste derrière, c'est un artiste qui travaille dans une thématique et dans une longue carrière et qui fait des preuves dans la peinture. Que ce soit dans la peinture, la vidéo, la sculpture, l'installation, la photographie.
1: Et puis à l'étranger, pour la première fois en 200 ans, l'État américain du Tennessee s'apprête à exécuter une femme. Il s'agit de Krista Pike, détenue dans le couloir de la mort depuis 31 ans. Elle doit être exécutée demain. En janvier 1995, alors âgée de 18 ans, elle avait sauvagement assassiné une camarade de classe près du campus de l'Université du Tennessee, cela avec l'aide de son petit ami. Krista Pike avait rapidement avoué le crime après avoir exhibé un morceau de crâne de la victime. Malgré les appels répétés à la clémence des organisations des droits de l'homme qui mettent en avant des abus sexuels qu'elle aurait subis durant l'enfance, le gouverneur républicain Bill Lee a refusé d'intervenir. Le sort final de la condamnée repose désormais entre les mains de la Cour suprême des États-Unis. Il s'agirait de la première exécution d'une femme au Tennessee depuis 1820. Voilà, c'est la fin de ce journal. 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Place au sport avec Jesse Ougara.
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Morning, bonjour à tous, 7h passées de 12 minutes sur les ondes de la MBC Radio RM1. Du football pour démarrer cette édition sportive. À la veille du rendez-vous zimbabwéen, la sélection de Maurice des moins de 23 ans s'est entraînée hier soir, une dernière fois au stade national de Harare, où se disputera

Ce mercredi, le match aller, nos dodos espoirs sont gonflés à bloc et apportent leur soutien à Dylan Ravina, qui malgré le décès de son père a choisi de rester auprès de ce coéquipier afin de disputer cette rencontre et de regagner Maurice avec la délégation dans cette douloureuse épreuve. La MFA et toute la famille du football mauricien présente au capitaine de l'équipe nationale espoir et à ses proches ses plus sincères condoléances. Football toujours en vue de la double confrontation contre le Sri Lanka ce vendredi 2 et lundi 5. Au stade de Côte d'Or nocturne, l'entraîneur national Ruiz Pedro a arrêté une liste de 23 joueurs.

0: cette liste de 23 joueurs qui comprend 5 expatriés, dont 2 de La Réunion. Nos dodos seront en stage bloqué, sont en stage bloqué depuis hier et pour ces 2 rendez-vous contre les Golden Lions. Hippisme, les entrées pour la journée de ce dimanche déjà officielle depuis hier matin. 7 courses figurent pour l'instant sur le programme provisoire. Parmi les écuries à surveiller, notons celle de Pritam Debi et de Gajadhar avec quelques chances intéressantes. Un nouveau jockey pourrait également être de la partie. Il s'agit du Brésilien Elion Chavez qui a débarqué hier pour l'écurie en ville Nagadou. Sur si les papiers sont prêts à temps, il pourrait être en action dès ce dimanche. Nous écoutons l'entraîneur Orvin Nagadou au micro de Rajiv Ganpat.
1: Voilà, le PSC tient nous épingle, du développement nous dire, et le PSC fait le maximum possible avec cette finouille-là. Maintenant, il y a pas mal de chevaux dans l'effectif récemment. Il fait appel à un bon jockey, Elion Chavez. On pensait, une fois qu'il nous prenait à nous jockey, avec de nouveaux chevaux pour en course, pour une lutte, et tout à fait. Et nous attendons avec beaucoup d'impatience l'arrivée de Chavez qui rentre sur Ligue 1 semaine papier vite et capable d'être en selle cette semaine.
0: C'était l'entraîneur Orvin Nagadou. Football sur le plan européen. La deuxième journée de la Ligue des Nations s'est poursuivie hier avec 10 matchs au programme. Dans le choc de la soirée au sein du groupe 3 Ligue A, l'Espagne a dominé la Croatie 4-1 grâce à un excellent Lamine Yamal, auteur d'un doublé. De son côté, l'Angleterre l'a emporté en République tchèque 2-0. Dans un match marqué par l'expulsion de Sulk à la 25e minute, les Anglais ont fait la différence par Gordon à la 47e et Kane à la 69e minute. Dans la poule 1 de la Ligue B, la Suisse a surclassé l'Écosse 3-0 grâce à Rodriguez, Elvedi et Amdouni, alors que la Slovénie a battu la Macédoine du Nord 2-0. En Ligue C, l'Albanie l'a emporté à Saint-Marin 3-0 dans le groupe 1. Plus tôt dans la journée, la Finlande et la Biélorussie se sont neutralisées 0-0. Dans la poule 3, la Moldavie et les îles Féroé n'ont pas réussi à se départager 1-1. Puis, la Slovaquie s'est imposée contre le Kazakhstan 2-1. Enfin, dans le groupe 4, l'Islande a gagné au Luxembourg 3-0 et la Bulgarie a été accrochée par l'Estonie 0-0. On a aussi cette nouvelle dans l'actualité, cette affaire qui ébranle Manchester City qui a été officiellement reconnue coupable hier par une commission indépendante de 114 infractions aux règles financières de la Premier League entre 2009 et 2018. Dans un communiqué officiel, la Premier League a confirmé ce verdict et a dévoilé la suite de la procédure. Les faits ayant été établis, la question des sanctions sera traitée séparément lors d'une nouvelle audience devant la commission indépendante, conformément au règlement de la Premier League. Cette audience restera privée et confidentielle jusqu'à ce que la publication de ses conclusions soit autorisée. Le club dispose d'un droit de recours contre les conclusions de la commission indépendante et a jusqu'au vendredi 2 octobre pour exercer ce droit, peut-on lire dans ce communiqué. On va parler du football sur le plan africain maintenant. Plusieurs matchs des éliminatoires de la Coupe d'Afrique des Nations 2027 ont été joués hier. Dans le groupe C, le Ghana a chuté contre la Gambie 4-2. Dans le même temps, la Guinée-Bissau a battu le Nigeria 3-0 dans la poule L.

0: Le Cap-Vert a également déçu en s'inclinant face au Rwanda 2-1. Dans le groupe K, enfin dans le groupe H, l'Ouganda a dominé la Libye 1-0 alors que la Zambie a pris le meilleur sur le Togo 2-0 dans le groupe I. Il y a également d'autres matchs qui ont été disputés hier, notamment dans le groupe A. Le Gabon a battu le Niger 2-0 et victoire de la Côte d'Ivoire 2-0 aussi contre la Somalie. Et voilà, ce sera tout pour les nouvelles sportives à 7h passées de 18 minutes. Merci de l'avoir suivi. Excellente journée à vous tous. La suite du programme sur MBC Radio RM1 avec vous, Patrice.
1: Et Sophie, bien sûr, qui vient nous rejoindre dans quelques instants après Anaïs, c'est mon cœur, mon amour.

0: C'est mon cœur, mon amour. Et là, on va justement faire un tour à Vaquois pour voir quel temps qu'il fera aujourd'hui. Avec le prévisionniste Yashviram Leken, bonjour. Allô?
1: Allô, oui, bonjour.
0: Bon, bonjour à tout le monde. Oui, bonjour Monsieur Ramleken. Alors dites-nous, on a vu que la température sera un peu légèrement supérieure à la moyenne aujourd'hui. Allez, donnez-nous plus de détails.
1: Oui, effectivement, la température maximale pour légèrement supérieure à la moyenne. Mais pour faire un petit peu chaud à Maurice et même à Rodrigue aussi. Et comme situation, nous avons un courant d'air qui est léger, qui peut circuler dans la région. Et c'est pour ça qu'il nous prenons un petit peu chaud qui peut ressentir aujourd'hui. Et comme prévision, du pays trouver qu'il faut de satellite.

0: des nuages qui vont devenir des petits la pluie hauteur, mais en gros, ce sera du beau temps. Et température maximale, les pouvoirs entre 22 et 29 degrés Celsius, et la minimale pour ce soir, entre 15 et 21 degrés Celsius. Et du vent pour souffler depuis secteur S, environ 15 km par heure, une variable durant la nuit. Et la mer est praticable dans l'Agon et même en des récifs, toutefois, nous avons la houle du sud-ouest de l'eau de 2 mètres. Du côté de Rodrigue, il n'y a aucun système majeur qui peut influencer le temps. Alors, pour les prochaines 24 heures, nous attendons plutôt du beau temps. Et là-bas, température maximale pour environ 25, entre 25 et 28 degrés Celsius. Et la minimale pour ce soir, entre 19 et 22 degrés Celsius. Et du vent, vous souvenez, depuis secteur S, environ 25 km par heure. Et la mer est praticable à Rodrigue, dans l'Agon et même en des hauts récifs. Et avant de terminer, un petit peu pour Agalega. Du côté Agalega, nous avons un nuage qui peut venir depuis le sud-est et ça peut influencer le temps. Alors, là-bas, la journée, même la nuit, nous atteindre un temps pluvieux. Et ça va la pluie là pour capable de modérer pour le moment. Et là-bas aussi, température maximale, les poules légèrement supérieure à la moyenne, les poules environ 32 degrés Celsius pour la journée, et la minimale pour ce soir, les poules environ 25 degrés Celsius. Et du vent à Galiga pour souffler depuis le sud-est, environ 25 km par heure. Mais la mer, les mauvais à Galiga, ne peut atteindre la houle du sud de l'eau de 2,50 m. Alors, ben, sorti en mer, les déconseillés à Galiga. Et c'est tout comme prévision du temps. Je souhaite très bonne journée à vous.
1: Merci beaucoup pour les nouvelles. Bonne journée à vous également. On a des communiqués ce matin.
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1: Des communiqués du Central Electricity Board qui avise les abonnés de Montagne Blanche habitant dans les périmètres et rues suivantes. Une partie of Village Montagne Blanche, Chivala Road, La Forge Lane, Old Railway Track Road, BDC Lane et une partie de Petit Paquet Road et Route Royale Montagne Blanche et les ruelles avoisinantes. Ils sont avisés que la fourniture d'énergie sera interrompue demain le 1er octobre entre midi et 15h en raison des travaux effectués sur le réseau. Et puis les abonnés de 16e mille habitant dans les périmètres et rues suivantes, une partie de route royale 16e mille, que la fourniture sera interrompue demain jeudi le 1er octobre entre 9h et midi en raison des travaux qui seront effectués sur le réseau électrique. Ces fournitures bien sûr qui seront rétablies sans préavis à l'achèvement des travaux. Le CUB s'excuse auprès de tous ceux affectés par ces coupures.
4: Merci Sophie, on aura notre blind test et vous pouvez repartir avec 2000 entrées pour le concert de Maître Gims, Shensia et Taïk ce samedi 3 octobre au Tribeca Mall. Chers amis, à venir dans quelques instants. Pour le moment, il y a la rubrique de Kamlesh Bakori. Il nous parle aujourd'hui de bulletin de santé économique. On écoute Kamlesh.
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11: Bonjour, En ce mercredi 30 septembre, les projecteurs sont braqués sur Statistics Mauritius parce que l'agence des données devrait publier 3 rapports relatifs à la santé économique du pays. 3 documents discutant de l'emploi, la

0: performance au deuxième trimestre et les perspectives pour l'année. D'abord, mettons l'accent sur le deuxième trimestre, ces trois mois au cours desquels la population mauricienne a vécu au gré du conflit au Moyen-Orient et son impact sur la consommation et le tourisme. Donc, chiffres à l'appui, Statistics Mauritius nous dira si l'économie dans son ensemble et quels secteurs ont fait preuve de résilience et ont maintenu un cap de croissance. En juin dernier, il a été question d'une croissance de 3% sur l'année, tenant compte des annonces budgétaires et de l'environnement mondial incertain. Aujourd'hui, dans le document National Accounts Estimates, les analystes de Statistics Mauritius nous communiqueront leurs estimations pour l'année, avec des indications sectorielles plus précises telles que le tourisme, la manufacture, les services financiers. Ce, en attendant les perspectives de la Banque de Maurice en novembre prochain.
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0: signé Dean Lewis de cette chanson mythique de Nirvana, Smells Like Teen Spirit.
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0: Nous avons deux billets, Sophie.
2: Oui.
0: Oui.
2: Pour.
0: Riez là-haut.
2: Non, mais parce que c'est magnifique, je trouve, pour voir Shantia, Take et plein d'autres.
0: Bon. Faut rire de Sophie à l'antenne. Ouais. Ok, je prends le relais. Il y a deux billets d'entrée pour le concert de Maître Gims, Shantia et Take ce samedi 3 octobre. Au Tribeca Mall, sur le parking de Tribeca, chers amis, pour remporter ces deux billets d'entrée pour ce concert, il faut identifier un morceau, le titre et le nom de l'artiste. Vous nous envoyez par WhatsApp 52 53 84 84. On fait un tirage au sort et puis on prend un gagnant tout à l'heure dans une quinzaine de minutes. Donc soyez rapides, écoutez l'extrait. Donc 52, 53, 84, 84.
2: C'est le titre ou l'artiste
0: Les deux.
2: Les deux. Ça marche de pair, hein, comme les cadeaux.
0: C'est un artiste qui sera là samedi.
2: Oui, ça marche.
0: Forcément.
2: Ça marche de pair comme les cadeaux.
0: Exactement.

0: Vous avez parfaitement raison. Et là, comme on est mercredi, parole et musique. Alors là, Reza du Limamode, quel choix pour raconter l'histoire de la chanson de The Doors, Break On Through. Écoutez l'histoire.
1: On se retrouve de l'autre côté. Nous sommes en 1967, à Los Angeles, en Californie. Un jeune groupe fait son apparition sur la scène rock américaine. Il va très vite bouleverser les codes établis du genre. Ce groupe en question, c'est The Doors. Mené par le charismatique chanteur et parolier Jim Morrison, la formation se complète par l'organiste Ray Manzarek, le guitariste Robbie Krieger et le batteur John Densmore. Le groupe sort son premier album éponyme en janvier 1967. Le titre « Break On Through To The Other Side », qui est le morceau d'ouverture du disque, sort aussi comme premier single. Il pose tout de suite les bases du son de The Doors. La musique du groupe, bien que considérée comme étant du rock psychédélique, va trancher avec ce qui se faisait à l'époque. C'est un groove de batterie emprunté à la bossa nova qui ouvre la chanson. On entend ensuite l'orgue qui vient remplacer la guitare basse d'ordinaire indispensable dans ce type de formation. Là aussi, Ray Manzarek va puiser son inspiration dans la bossa nova, notamment dans l'album co-signé par Stan Getz et João Gilberto. La guitare électrique vient ensuite se superposer par-dessus avant que la voix très reconnaissable de Morrison ne se fasse entendre. Les paroles de Break On Through sont assez surprenantes et témoignent d'un caractère littéraire, voire poétique. Jim Morrison y évoque la volonté de briser l'ordre établi en se défaisant de son propre ego pour atteindre la liberté. Qui dit The Doors dit aussi musique psychédélique et le passage de l'autre côté peut aussi être vu comme une référence aux substances illicites. Le refrain de la chanson nous dit d'ailleurs « She gets high », phrase qui a été censurée dans les premiers pressages de l'album. Bien que Break On Through ne sera pas un grand succès commercial, il s'agit tout de même d'un des titres phares des concerts du groupe et c'est celui qui nous aura permis de découvrir un groupe d'exception.

0: Ça ne vieillit pas. Ça a 59 ans.
1: Oh,
0: mais The c'est Doors. Wow. Merci, Reza.
1: Oui, merci beaucoup.
0: Break on through sur RM1. À venir, le taux de change avec vous, Sophie.
1: Indicatif de vente pour l'euro à 54,90 €, la livre sterling à 63,97 €, le dollar américain à 48,32 €, le rand sud-africain à 3,13 € et le dollar canadien à 35,95 €.
0: 7h, passé de 38 minutes, c'est l'heure d'un bon chocolat chaud.

0: On était aux États-Unis en 1967, il y a quelques instants de cela. Là, on est en Angleterre en 1982 avec les Hot Chocolate et Started with a Kiss. On partira en Turquie en 2026 pour écouter Benny Hall dans quelques instants, chers amis. Donc, c'est un voyage musical avec toutes les rubriques, les infos, le sport.
1: Tout à fait.
0: Ça, c'est la matinale de RME. On écoute Meling Balou ce matin, Sophie.
1: Ce que la science-fiction avait imaginé de l'IA.
0: Dans Tech Talk.
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2: Bonjour et bienvenue dans Tech Talk. À première vue, les intelligences artificielles semblent absentes des grandes sagas de science-fiction que sont Star Wars ou Star Trek. Et pourtant, ces univers en sont remplis. Elles y sont simplement très différentes de celles que nous construisons aujourd'hui. Dans ces univers imaginaires, on ne trouve pas d'intelligence artificielle centralisée et omnisciente, nécessitant de gigantesques centres de données pour fonctionner. On y trouve deux formes bien distinctes. La première, des agents invisibles intégrés aux machines. Ils interprètent les ordres vocaux et les exécutent sans dialogue inutile. Une simple commande comme calculer une trajectoire vers telle étoile suffit. La machine comprend, trouve les données nécessaires, effectue les calculs. C'est bien de l'intelligence artificielle, mais discrète, spécialisée au service d'une tâche précise. La seconde, des intelligences incarnées dans des robots. Les droïdes de Star Wars en sont l'exemple le plus célèbre. La grande différence avec nos intelligences artificielles actuelles, c'est le corps. Ces robots évoluent dans le monde physique réel. Ils ont une présence, une relation au monde. Cette incarnation qui manque au modèle de langage actuel est pourtant présentée comme essentielle à une véritable intelligence. HAL, dans l'œuvre de Kubrick, illustre le même principe. HAL n'est pas un algorithme dans un superordinateur. Son corps, c'est le vaisseau entier auquel son cerveau est totalement connecté. Ce qui frappe dans ses visions du futur, c'est l'idée que l'intelligence artificielle y reste au service des humains. Spécialisée, discrète, jamais omnisciente, jamais indispensable. Une mise en perspective dont les développeurs d'aujourd'hui pourraient peut-être s'inspirer. C'était Tech Talk sur RM1. 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

0: Turquie. On part en France dans quelques instants. On fait le tour du monde en musique. Ça, c'est la Turquie. Beni Al, le titre Ta Ki Seni Goren Ta Kadar. J'espère que j'ai bien prononcé.
1: J'en ai sorti.
0: Merci à Jesse Ougara de nous avoir ramené ce morceau d'Istanbul, chers amis. Tout de suite, notre blind test.
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1: Oui, on va à Pointe-au-Sable ce matin.
0: Oui, pour retrouver...
1: Annabelle, bonjour.
0: Bonjour Annabelle.
3: Bonjour, bonjour tout le monde.
1: Comment ça va? Bien.
3: Vous avez... Oui, ça va très bien.
1: Oui.
3: Et vous?
1: Oui, ça va.
0: Oui, ça va. Annabelle. Du moment que vous allez bien, nous, on va bien.
1: Oui, vous êtes comme un rayon de soleil ce matin. Vous allez travailler. Que faites-vous dans la vie?
3: Oui, je suis prof. Je vais travailler là.
1: Ah, mais c'est des examens, là.
3: Oui, pas encore pour tout le monde, mais pour la plupart.
1: Vous enseignez quelle matière, s'il vous plaît?
0: En primaire, secondaire.
3: Oui, mathématiques, secondaire.
1: Ah.
0: Quel collège? Quel collège?
3: Je suis du collège Saint-Esprit.
1: Ah,
0: Saint-Esprit.
1: Ouais. Prof de maths? En tout cas, l'avantage que vous avez, c'est qu'on ne vous calcule pas. Hein. On est d'accord.
3: Dans tous les sens du terme, je peux vous dire.
0: Ils sont cool, les élèves, là?
1: Ouais.
3: Ben oui, là, on est en fin d'année. Ça va, ça va, ils sont cool. Mais bon, c'est difficile, mais on s'adapte.
1: C'est quels, les grands ou les petits? Comment ça se passe? Les petits.
3: Oui, ben, de la grade 7 à la grade 13.
1: Ouh là là.
0: Grade 7. Moi, je me perds dans des grades.
1: Ah ouais, dans les gradins.
3: Oui,
1: mais vous savez, en fait, c'est vrai qu'en plus, c'est compliqué des fois avec la crise d'adolescence, il faut gérer tout ça.
3: Oui,
1: c'est pas évident,
3: oui. Non, c'est pas évident, effectivement.
1: Ouais. Beaucoup de courage à vous, en tout cas. Mais Annabelle, est-ce que vous voulez voir Gim Steak, Shensia, Tia Alexandre et plein d'autres artistes ce samedi? Vous voulez?
3: Oui, effectivement, mais c'est plus pour... C'est ma fille qui m'a poussée à jouer ce matin parce qu'elle adore Gims.
0: Elle adore Gims.
1: D'accord, ok.
3: Oui,
1: bah, il faudra...
3: elle était avec moi tout ce temps-là là, pour faire le concours, mais là, elle est rentrée dans le bus d'école. Mais elle aura la surprise cet après-midi.
0: Ah, ça c'est cool. Alors, on fait écouter un extrait?
3: Oui, merci.
0: Allez, c'est parti.
1: Quand vous voulez.
0: Oui, c'est à vous.
3: Oui, ben c'est Ciel de Gims.
0: Bien sûr. Donc, il y a...
1: Voilà, c'est
0: il y a, Ciel. Nathalie, il y a deux billets d'entrée.
1: Oui.
0: Vous accompagnez votre fille ou...
3: Ben, je crois que je serai obligée de l'emmener. Oh là là. Je n'aurai pas d'autre choix.
0: Bien sûr.
1: Elle a quel âge, votre fille?
3: Elle a 9 ans.
1: Ah, il faut l'emmener. Obligatoire.
0: On va la laisser.
1: Il faut un adulte. Hein.
3: Ouais, voilà.
1: Et en tout cas, gros bravo, parce qu'elle aura, vous aurez justement l'occasion de voir Gim Steak, Shensia, Tia Alexandre et Timat en concert ce samedi 3 octobre à Tribeca. Donc, NBC Now vous offre ses billets. Rendez-vous sur la page Facebook NBC Now pour retrouver la publication également du concours et suivre les conditions de participation. Voilà.
0: Espérons que Gims
3: super,
0: va vous.
3: Super, merci beaucoup.
0: Elle s'appelle comment votre fille là?
3: Tamara.
0: Tamara. Espérons que Gims va la voir. C'est ce qu'il est.
3: Oui, j'espère.
0: En tout cas, bravo.
1: Oui.
3: Merci, enjoy.
0: Amusez-vous bien. Allez, bye-bye.
3: Merci. Très bonne journée. Bye-bye.
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2: À venir, le journal et puis l'interview de la matinale. Aujourd'hui, Jean-François Lekning reçoit Vijay Makan, professionnel de la diplomatie, spécialiste des relations internationales et de la géopolitique régionale. Nous, on se retrouve juste après. Ça, c'est Jason Mraz. I won't give up. À tout à l'heure.

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1: Belle matinée, bonne route, il est 8h.

0: Grand Journal avec Jean-François Letning. Bonjour Jean-François.
1: Bonjour Sophie, bonjour à tous.
0: On démarre avec les titres.
1: Tolérance zéro sur nos routes. 8 mesures phares du nouveau Road Traffic Act sont entrées en vigueur à minuit. De lourdes amendes et des peines de prison à prévoir. Les contraventions bientôt payables en ligne, tandis que le permis de conduite numérique, c'est pour 2027. Les précisions du ministre Ramtohl dans ce journal. Tragédie dans un temple à Dagotière, un mort et un blessé grave après l'effondrement d'un échafaudage lors de travaux d'entretien bénévole. Année record pour la MCB, la première banque commerciale du pays franchit la barre des 20 milliards de roupies de bénéfices nets. Bientôt un simple QR code pour vérifier l'origine et la qualité de vos légumes. Le ministère de l'Agro-Industrie planche sur la traçabilité numérique. C'est désormais tolérance zéro sur nos routes aussi. Si vous prenez le volant aujourd'hui, faites très attention parce que les sanctions changent de dimension. Depuis minuit, 8 mesures phares du nouveau Road Traffic Act sont entrées en vigueur officiellement. L'objectif des autorités est de frapper fort au portefeuille des automobilistes pour enrayer l'hécatombe sur nos routes. Le ministre des Transports terrestres, Osman Mahomed, a rencontré la presse hier pour annoncer l'ensemble de ces nouvelles mesures. Écoutez.
2: Section 123 AN, le fameux problème de road rage, qui est très scandaleux, parce que beaucoup de monde fait acter à l'eau chez Master, bat du monde, casse fort, joue du monde, maltraite du monde, tape coup de poing dans vite. Cela m'amène entre 500 000 et 100 000 roupies, et il y a même un terme d'emprisonnement ne dépassant pas 12 mois. Cause l'AMO à un usage de la route en conduisant dangereusement, qui la police connaît comme à vous définir. L'AMAN fait une doublée, chauffeur ou motocycliste, c'est qui pas arrêté quand la police fait un autre signe pour arrêter. Sur l'AMAN, il y a entre 25 000, mais il pas dépasse 100 000. Alors, section 125 fait les courses et crâle le chemin. Maintenant, il y a entre 50 000 et 100 000. Question potable, télécommunication devices. Comment moi tu promets, on résoudre le problème de Bluetooth. Là maintenant, d'une régulariser. Seulement, si vous trappez au portable dans la main, la police vous paye un sou. Si vous trappez un device ou get vidéo et conduire toujours, la police vous paye un sou. Et la pointe sur l'arc, hein, 5 à 10 points. Un véhicule qui modifie tout l'échappement. Un motocyclette, un auto qui modifie tout l'échappement pour faire acter le chemin. Il est passible à une amende de 10 000 roupies.
1: Prendre la route sous l'emprise de l'alcool ou de la drogue entraîne désormais l'immobilisation immédiate du véhicule, cela pour une durée pouvant aller jusqu'à 6 mois. Il faut par ailleurs compter 10 000 roupies d'amende pour un pot d'échappement modifié illégalement et 25 000 roupies pour un refus d'obtempérer un contrôle de police. Autre changement à venir, les automobilistes pourront dès le 15 octobre s'acquitter de leurs contraventions en ligne. Par ailleurs, le Digital Driving License, tellement attendu, eh bien, il faudra attendre le 1er janvier 2027. Écoutez le ministre de la Technologie, Avinash Ramtohl.

0: tool. Concernant le Digital Driving License, l'IPO en vigueur à partir du 1er janvier 2027. Mais nous peut déjà donner accès à Digital Driving License pour que les personnes gagnent le temps habitué et aussi identifier les discrepancies dans les informations qui est dans notre Digital Driving License. Photocopie, l'IPO n'a pas pour accepter d'après la loi qu'il met en place. Et quand il y a un contrôle que la police peut faire, à partir de la date code, le Digital Driving License en vigueur, c'est-à-dire à partir du 1er janvier 2027, la personne capable présente son Digital Driving License ou bien son Original Driving License. Si quelqu'un peut avoir son Digital Driving License ou soit son téléphone portable, jusqu'à qu'il y ait son permis de conduire original, peut n'avoir aucune pénalité. Pour une personne qui peut avoir son smartphone, qui très peu d'ailleurs, n'a rien pas empêché d'autre, et n'a pas de permis de conduire original avec eux.
1: Des propos recueillis par Urvashi Bikari, qui s'est par ailleurs également entretenu avec l'assistant superintendant Vijay Borossi et qui nous annonce que la présence policière sur nos routes sera également renforcée pour veiller à ce que les nouvelles dispositions annoncées par l'État soient appliquées. Il demande aux automobilistes de faire preuve de davantage de vigilance et d'adopter un comportement responsable au volant. Écoutez-le.
2: Nous avons un contrôle spécifique qui nous faut faire pour target Savane Offense, qui vient de mentionner d'après nouveau amendement. À ces jours, nous avons 114 accidents fatals sur la route et nous avons 117 personnes qui viennent décédées. Et quand nous comparons avec la même période pour l'année passée, nous avons 26 accidents fatals de plus et nous avons 23 personnes qui viennent décédées en plus comparé avec l'année dernière. Chaque accident fatal nous concerne un accident de trop. Beaucoup parmi ces accidents fatals là, les causés par l'alcool au volant et un chauffeur qui peut conduire sous l'effet de la drogue. Et mon cas dit, même jusqu'à ce que la loi saisit le véhicule de venir, mais entre-temps, la police nous peut toujours présent le terrain.
1: Drame dans un temple à Dagotière où l'effondrement d'un échafaudage a fait hier un mort et un blessé grave. Dépêchés sur place, les urgentistes du SAMU n'ont pu que constater le décès de Kushna Simran, 39 ans, originaire de Montagne-Longue. La seconde victime, Ravi Shankar Shah, un ressortissant indien de 22 ans résidant la localité, a lui été grièvement blessé et transporté à l'hôpital Jitu. Les deux hommes effectuaient des travaux d'entretien bénévoles dans l'enceinte du temple. La police de Saint-Pierre a ouvert une enquête afin de déterminer les circonstances exactes de cet accident et vérifier les conditions de sécurité de l'échafaudage. La Mauritius Commercial Bank, première banque privée du pays, a franchi cette année le cap des 20 milliards de roupies de bénéfices nets. C'est ce qui ressort de la clôture de son exercice financier au 30 juin 2026. Voilà qui marque une croissance de 11,3% sur un an pour la banque de la rue Sir William Newton. Une performance qui aurait pu être encore plus spectaculaire si elle n'avait pas été tempérée par de nouvelles dispositions fiscales entrées en vigueur cette année. Le résultat avant impôt du groupe MCB se chiffrait en effet à 27,6 milliards de roupies, ce qui sous-entend donc que sa contribution fiscale s'est élevée cette année à 6,8 milliards de roupies. Savoir exactement d'où vient la tomate ou la carotte dans votre assiette et comment elle a été cultivée, ce sera bientôt possible en un simple scan. Le ministère de l'Agro-Industrie prépare en effet un système de traçabilité numérique pour nos fruits et légumes. Le principe, un QR code à poser sur les produits pour vérifier l'identité du planteur, ses certifications et ses méthodes de culture. Le chantier est en cours, le logiciel et la base de données restent à finaliser, mais la priorité est, elle, déjà fixée. Les premiers concernés seront les agriculteurs certifiés Mori Gap, reconnus pour leurs bonnes pratiques. Plus de détails avec le docteur Pridot Souka, responsable du secteur Crop and Agri-Food au service de l'agriculture. Il répond à Shailin Yabon.
3: QR code là pour un certificat MSB. Plus qu'une personne de service portable, il est capable de scanner. Il est là, il pourrait avoir l'information comment qui s'en a implanté et quel endroit implanté, quel légume ça et est-ce qu'il est certifié. Il est là, il donne ça l'assurance à un consommateur parce qu'il va un consommateur peut envie de connaître est-ce qu'il est un légume ou fruit qui est acheté là. Il est simple pour consommer, il n'y a pas aucun problème, pesticides, tout ça. Et là, nous avons un comité qui nous peut faire de suivi pour recruter un consultant pour développer sa software. Parce qu'il y a un software qui peut se développer. Aussitôt que ça consultant-là finit de développer sa programme-là,

0: La guerre est déclarée aux rongeurs dans la capitale dès demain. La municipalité de Port-Louis passe à la vitesse supérieure avec une vaste campagne de dératisation. Fini les simples interventions en bordure de route. L'opération ciblera cette fois les jardins publics et même les maisons individuelles. Pour maximiser l'impact, les équipes de terrain sont formées par des spécialistes aux dernières techniques de piégeage, au choix des appâts et à l'usage de nouveaux rodenticides adaptés à la méfiance naturelle des rats. Mais la municipalité insiste, le traitement chimique ne servira à rien sans une gestion rigoureuse des déchets et un environnement propre. Écoutez les explications de Shakina Ramjan, présidente de la commission de la santé à la mairie de Port-Louis. Elle répond à Chabni Zouzia Waïdali.
1: La population des rats dans le jardin Larimagon est vraiment alarmante. Les rats pérons dans ma nakase ban djimoun et plus grave encore, les autres péronges, ban cab et wiring des voitures. Nous pouvons commencer ça jeudi-là avec ban nouveaux moyens pour réduire la présence des rats dans le jardin et ban alentour. Nous finissons faire appel avec l'équipe du Rodent Control Unit pour une forme nous ban travailler de la municipalité. La bonne façon pour placer les bait traps code pour positionner qui la fréquence à laquelle bien vérifier et renouveler les appâts. Concernant aussi le poison qui nous pousse à vie, nous peut introduire un nouveau type de rodenticide appelé comme le multiple feeding rat poison et aussi en tenant compte des autres comportements et des autres méfiances envers certains appâts. La lutte contre les rats, c'est pas seulement l'affaire à ban autorité, mais aussi en collaboration avec ban habitants.
0: RM1, 8h10. Depuis une semaine, l'exposition contemporaine réunie au Codan Art Center, une trentaine d'œuvres signées par 11 artistes mauriciens. Peintures, sculptures, photographies, gravures ou encore matériaux récupérés. Les techniques se croisent et les univers se répondent. Derrière cette diversité, un même fil conducteur, une réflexion sur la mémoire, la nature, l'identité, l'histoire et les transformations de notre île. L'exposition est à découvrir jusqu'au mercredi 14 octobre. Parmi les artistes exposés, Richie Sireton, il est au micro de Rajmila Sitamoni.
2: Être contemporain, il réunit un peu tout le monde, grand nom du mouvement contemporain mauricien. Ça veut dire, l'idée derrière, c'est pas nécessairement une peinture classique, que nous c'est revisiter, c'est trouver une autre manière pour m'exprimer nous, dans une manière un peu plus philosophique. Tout le monde artiste derrière, c'est un artiste qui travaille dans une thématique et dans une longue carrière et qui fait des preuves dans la peinture. Que ce soit dans la peinture, la vidéo, la sculpture, l'installation, la photographie.
0: À l'étranger, pour la première fois en 200 ans, l'État américain du Tennessee s'apprête à exécuter une femme. Il s'agit de Christa Pike, détenue dans le couloir de la mort depuis 31 ans. Elle doit être exécutée demain. En janvier 1995, alors âgée de 18 ans, elle avait sauvagement assassiné une camarade de classe près du campus de l'université du Tennessee avec l'aide de son petit ami. Malgré les appels répétés à la clémence des organisations des droits de l'homme qui mettent en avant des abus sexuels qu'elle aurait subi durant son enfance, mais aussi ses troubles mentaux, le gouverneur républicain Bill Lee a refusé d'intervenir. Le sort final de la condamnée repose désormais entre les mains de la Cour suprême des États-Unis. Il s'agirait de la première exécution d'une femme au Tennessee depuis 1820. Et puis, un mot de sport, football. En Ligue des Nations, on jouait hier soir pour le compte du groupe 3. L'Espagne, championne du monde en titre, elle n'a fait qu'une bouchée de la Croatie, 4-1, inspirée par un Lamine Yamal étincelant, auteur d'un doublé et d'une passe décisive. La Furia Roja compte désormais 2 victoires en autant de matchs. Pour rappel, les champions du monde avaient battu l'Angleterre 3-2 en ouverture de tournoi la semaine dernière. Une Angleterre qui justement a su se racheter hier soir en allant gagner en République tchèque 2-0. Des buts signés Gordon et Kane aux 47e et 69e minutes. Voilà qui nous emmène à la fin de ce journal. Mes remerciements à Martine qui m'a accompagné tout au long de la matinée à la réalisation de ce journal, à la technique Kavish et Romenso. Je vous retrouve dans un instant pour l'interview de la matinale. Mon invité ce matin est Vijay Makan.
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0: RM1, 8h20, c'est l'heure de l'interview de la matinale au micro Jean-François Lecning. Pendant des décennies, Maurice a bâti sa doctrine internationale sur quelques certitudes rassurantes. Une d'entre elles était l'idée tenace qu'une posture de non-aligné la protégerait. Mais le monde change, l'Occident se fragilise, de nouvelles puissances émergent, et au cœur de cette nouvelle donne, l'océan Indien devient de plus en plus stratégique. Pour décrypter tout ça, nous recevons ce matin un homme qui connaît les couloirs diplomatiques. Vijay Makan. Il a été secrétaire aux affaires étrangères, a représenté Maurice sur plusieurs scènes internationales, ce qui l'a emmené à occuper en 1995 le poste de secrétaire général adjoint de l'OUA, l'Organisation de l'Unité Africaine. Dans sa dernière publication « Geopolitics of the Indian Ocean », il signe un avertissement limpide. C'est la fin de l'illusion stratégique. Vaste débat que nous essayerons de développer ce matin. Vijay Makan, bonjour.
1: Bonjour Jean-François, merci de m'accueillir ici. Un plaisir.
0: Le plaisir partagé. La thèse centrale du livre que vous venez de faire paraître, Vijay Makan, c'est ce que vous avez appelé la fin de l'illusion stratégique. Quelle est précisément

0: Et ça implique également des partenariats forts et durables avec d'autres îles de l'océan Indien.
1: Absolument, absolument. C'est pas de dire que nous sommes là, nous sommes au cœur de l'océan et c'est nous avons tout ce qu'il faut comme ressources, etc. Et c'est nous qui sommes le pionnier, etc. Non, c'est pas ça. Il faut pouvoir composer avec les autres États-îles de l'océan Indien et les autres États littoraux qui sont là.
0: Avec les Maldives, c'est mal barré, malheureusement.
1: Ben, écoutez, ça c'est bon, ce sont des trucs qui ça se passe, ça arrive, hein, les Maldives, etc. Mais éventuellement, pourquoi pas? Parce que eux aussi, c'est un État de l'océan Indien et ils doivent trouver leur place.
0: L'océan Indien, justement, est devenu, Vijayamakan, un échiquier majeur avec la présence accrue de l'Inde, la percée chinoise, les options futures de l'Afrique aussi. Un fait que vous relevez d'ailleurs, comment est-ce que cette nouvelle réalité géopolitique peut bénéficier à Maurice à l'avenir?
1: Écoutez, ça, moi je dis que c'est une opportunité extraordinaire. Au départ, quand vous le regardez comme ça, vous pensez que nous sommes mal barrés, nous sommes foutus. Excusez l'expression. Mais c'est une opportunité qu'il faudrait saisir. Donc c'est pour cela qu'il faut qu'il y ait ce qu'on appelle en anglais le strategic thinking. C'est-à-dire au sein du gouvernement, n'importe quel gouvernement, il faut qu'il y ait de strategic thinking, on pense à plus long terme. Par exemple, je voudrais dire peut-être que. Fait souligner que nous évoluons dans un monde, dans une période multipolaire. Hein, c'est pas bipolaire, c'est multipolaire quand on évolue. Vous avez plusieurs centres de puissance, l'Inde, la Chine, comme vous venez de.
0: Les BRICS, au fait,
1: Et les
0: qui
1: BRICS,
0: incluent le
1: etc.
0: Brésil, Russie, Afrique du Sud, Inde,
1: Absolument.
0: Chine.
1: Et les États-Unis, tout ça sont des acteurs qui sont là, mais il y a aussi les acteurs africains. Et d'autres puissances qui émergent. Donc, pour nous, ces puissances se croisent, coopèrent et rivalisent. Donc, pour nous, c'est une question de trouver notre juste milieu, faire l'équilibre, faire le.
0: Donc finalement, il faudrait toujours rester sur notre stratégie de pays non alignés pour pouvoir avoir des bonnes relations avec l'Occident, même si cet Occident est en train de perdre de sa valeur d'une certaine façon, et le mouvement BRICS, ou est-ce qu'il faut avoir le courage de son opinion et de se positionner
1: Alors,
0: à un
1: c'est
0: moment donné?
1: justement, absolument, moi je pense que pour Maurice, l'enjeu principal, c'est de préserver sa capacité de décision. Capacité de décision, notre tradition de non-alignement, Jean-François, et de dialogue, ça reste utile, à condition d'être active et cohérente. C'est ce que je postule aussi. Hein. Défendre nos intérêts au cas par cas, diversifier. Nos partenariats, comme vous venez de le dire, c'est pas mettre tout dans un panier et éviter qu'une relation privilégiée ne réduise notre marge de manœuvre. Alors, pour ça, l'Inde, vous venez de mentionner, est un partenaire majeur par sa proximité, ses liens historiques, les intérêts qu'ils ont dans l'océan Indien, tout comme la Chine aussi a ses relations diplomatiques et ses intérêts à défendre. Maurice doit pouvoir entretenir ses relations tout en renforçant ses liens avec l'Afrique aussi et les mécanismes régionaux. Donc, je parle ici de la Commission de l'océan Indien, le Indian Ocean Rim for Regional Association, etc., là où nous sommes. Donc, nous avons tout ça à notre avantage. C'est à nous maintenant de faire valoir notre présence au sein de tout ça et faire valoir nos liens privilégiés avec l'Inde, la Chine, les États-Unis, la Grande-Bretagne, parce que ça, ce sont des
0: L'Occident
1: partenaires.
0: traditionnel.

0: tout le monde, mais sans pouvoir, comme je dirais, remettre en question notre souveraineté, ou notre position, ou notre capacité de décider pour nous-mêmes.
1: On va parler du dossier Chagos, un dossier qui est dans l'impasse. Une question simple. Finira-t-on un jour ou l'autre par trouver la solution, Vijay Makan?
0: Personnellement, moi, je pense oui. Je pense oui, parce que le dossier Chagos qui était une épine dans notre pied depuis notre indépendance ou même avant, hein, et ce dossier, de par la persévérance que nous avons su démontrer au fil des ans, à travers divers gouvernements, le dossier Chagos a connu de grandes victoires diplomatiques et juridiques. Nous sommes tous au courant de
1: De la position de la
0: la
1: Cour
0: position de la Cour internationale de
1: internationale.
0: justice, de l'Assemblée générale des Nations unies, de l'Union africaine, et j'en passe. Il y a, tout ça, ce sont des victoires reconnues. Et même la Grande-Bretagne, qui a finalement reconnu notre souveraineté sur l'archipel des Chagos, en signant l'accord de 22 mai 2025.
1: Et malgré tout ça, ça n'avance pas, ça
0: Oui,
1: bloque.
0: mais voilà, je voulais aussi faire souligner que, vous savez, le droit international donne à Maurice, le droit international donne à Maurice un fondement solide. Mais la réelle politique,
1: C'est autre chose.
0: c'est autre chose, et ça peut en retarder la mise en œuvre.
1: Et justement, dans l'Express ce matin, Jean-Claude de Lestrac, que vous connaissez forcément, ancien ministre des Affaires étrangères, il revient sur la problématique Chagos et il dit « un seul homme bloque tout, il n'a que faire du droit international ». Il parle évidemment de Donald Trump. Est-ce qu'aujourd'hui, parce que vu de Maurice, c'est l'impression qu'on a, mais peut-être que d'un point de vue plus stratégique, c'est plus complexe que ça. Est-ce qu'aujourd'hui le problème c'est uniquement, exclusivement Donald Trump ou est-ce que c'est plus complexe que
0: Enfin,
1: ça?
0: quand vous regardez le chemin des choses, c'est forcément Donald Trump. Rappelez-vous que ce même Donald Trump avait applaudi l'accord qui avait été signé avec Starmer. Il avait dit c'était great, etc. Et pour quelques semaines plus tard, à cause des changements qui ont eu lieu dans les relations entre les États-Unis et la Grande-Bretagne, tout d'un coup, il trouve que c'est terrible, c'est maintenant, hein, c'est great act of stupidity, etc. qu'il avait dit.
1: Qu'est-ce qui l'a fait changer d'avis?
0: Ah ben, moi je pense que c'est cette affaire que Starmer n'a pas donné l'autorisation aux bases américaines qui se trouvent sur le territoire britannique d'aller attaquer l'Iran. Quelques semaines plus tard, quelques jours plus tard, Starmer est revenu sur sa décision pour dire qu'il voulait donner l'autorisation et pour des frappes défensives. Alors là, si vous vous souvenez bien, Trump avait dit, ben, c'est trop tard, on n'a pas besoin d'eux.
1: Tout
0: Hein,
1: à fait.
0: il avait dit ça. Bon, mais
1: Ça a
0: ben
1: été
0: lui, c'est ça un peu
1: le
0: qui nous a,
1: déclencheur.
0: c'est ça un peu qui a faussé un peu tout ce processus d'engagement avec la Grande-Bretagne.
1: Est-ce que quelque part nous avons eu tort de crier victoire trop tôt?
0: Nous n'avons pas crié victoire, nous avons eu
1: Si,
0: une
1: quand même, nous
0: victoire.
1: avons célébré.
0: Non, nous avons eu une victoire que maintenant, même la Grande-Bretagne, qui était notre, disons, du côté antagonistique, hein, de ce dossier, ils ont reconnu la souveraineté de Maurice. Pour souligner la chose complètement, la philosophie ou bien la politique de la Grande-Bretagne se base sur la question de respect du droit international. Oh, le droit international est de notre côté. Le droit international est de notre côté. Alors comment faire? Qu'est-ce qu'ils vont faire? Ils disent qu'ils sont les pionniers des droits de l'homme. Ils vont tout faire pour s'assurer que les droits de l'homme, le droit international soient respectés. Donc voilà.
1: À l'époque, Vijay Makan, enfin quand je parle à l'époque, c'est l'année dernière, vous étiez senior advisor au bureau du vice-premier ministre, Paul Béranger. Donc, quelque part, un peu dans le secret des dieux. Est-ce qu'il y a quand même eu, de notre part, une petite erreur stratégique dans la gestion du dossier?
0: Alors, je dois tout de suite souligner que je n'étais pas partie prenante du groupe de négociateurs sur le dossier Chagos. Pas du tout. C'est simplement peut-être 2 mois avant que je ne parte de là-bas que j'ai eu le privilège d'assister à 2 réunions, de participer à 2 réunions. Mais bon, stratégie, est-ce qu'il y a eu une erreur de stratégie? Peut-être. Je ne dis pas le contraire, peut-être que bon, nous nous sommes laissés un peu guidés par l'agenda.

0: Britannique, au lieu de nous être proactifs, c'est de notre côté, au lieu de garder, disons, l'avantage du dossier, mais on a laissé, on est passé parce qu'on est quand même assez correct, nous, dans la diplomatie, on a les grandes
1: Mais
0: prévisions.
1: justement, est-ce que vous ne pensez pas, par rapport à la tournure qu'ont pris les choses, qu'il aurait fallu aujourd'hui que Maurice, elle-même, aille à la table des, pas des négociations, mais aille à la table du président Donald Trump pour faire avancer ses pions?
0: Écoutez, moi, je ne suis pas dans les secrets du fonctionnement de ce dossier au niveau du gouvernement, mais je peux vous dire que, mais sûrement, il y a eu des approches directement avec les Américains. D'ailleurs, il y a eu des visites des Américains ici en février, etc., pour faire bouger ce dossier ou d'autres dossiers liés à la sécurité maritime, etc., à la surveillance maritime, etc. Mais vous savez, moi, je pense que peut-être on a laissé un peu trop de temps à ce dossier. C'est-à-dire, on a laissé
1: Trop tempéré.
0: le dossier, c'est-à-dire bouger à la vitesse des Britanniques qui ont eux-mêmes leur système. Et tout ça, alors, moi, je pense qu'on aurait dû être un peu plus agressif dans notre approche. Hein, pour faire évoluer ce dossier et pour arriver à la conclusion. Monsieur Trump, lui, bon, on sait maintenant, tout le monde le sait, c'est un monsieur, un président transactionnel. Il regarde qu'est-ce qu'il y a dedans pour moi. Par exemple, bah, il base aussi sa façon de penser, sa façon de dire les choses sur des faits erronés. Hein, par exemple, histoire, ou bien il trouve que Maurice est un satellite chinois. Par exemple, et il trouve que Maurice n'a jamais eu quoi que ce soit à faire avec les Chagos. Alors, c'est l'histoire. Quelque part, je pense qu'il y a un dysfonctionnement du système américain. C'est-à-dire le secrétaire d'État américain qui est le ministre des Affaires étrangères, donc le département d'État, qui aurait dû peut-être informer le White House sur les dossiers, donner la base, et puis lui prend sa décision. Mais je pense qu'il n'y a pas.
1: Mais cette affaire Chagos, finalement, quelque part, par rapport au droit international, et d'ailleurs vous le dites vous-même, hein, parce que l'enjeu aujourd'hui, ce n'est plus une question de souveraineté, c'est une question de crédibilité du droit international. Et ce droit international, justement, avec le positionnement parfois comique de Donald Trump, ce droit international existe-t-il vraiment ou n'est-il que de façade, considérant le bon vouloir, que le bon vouloir des puissants du jour soit toujours ce qui compte le plus?
0: Vous savez, Jean-François, vous me donnez l'occasion justement de faire ressortir que j'ai écrit là-dessus aussi, quand j'ai dit, dans un article en anglais, j'ai dit « Might is right. Are we going back to the system of might is right ?» Parce qu'aujourd'hui, les grandes puissances, malheureusement, quelques grandes puissances, se servent du droit international quand c'est dans leurs intérêts propres,
1: Quand ça les arrange.
0: quand ça les arrange. Sinon, c'est « Bon, non, j'ai dit ça, alors il faut suivre. » Hein? C'est un peu ça qui, malheureusement, alors ces grandes puissances maintenant, c'est pour cela que d'ailleurs les Nations Unies ont perdu de cette crédibilité dont on parlait avant. Hein?
1: Vijayamakan, le temps passe très vite. J'ai quand même deux ou trois petites questions que j'aimerais pouvoir vous poser avant que Patrice me fusille du regard. Maurice a pris position sur le Sahara occidental. Rita Schramphal a parlé à la tribune des Nations Unies. Il pense que l'autonomie du Sahara occidental est faisable, mais sous souveraineté marocaine. Il pense que c'est l'option la plus crédible. N'est-ce pas paradoxal, alors que nous, on exige des autres qu'ils reconnaissent notre pleine souveraineté sur les Chagos?
0: Écoutez, vous savez, ça c'est une question qui m'interpelle et la position de Maurice me choque. Je dois le dire, j'ai écrit encore là-dessus pour dire que moi je ne suis pas d'accord avec la position de Maurice, surtout que nous avons une position commune. Nous avons reconnu le Polisario, justement quand Jean-Claude de Lessac était ministre des Affaires étrangères en 82, nous avons reconnu le Polisario. Et d'ailleurs, on a voté pour que le Polisario, le Front, la République arabe sahraoui démocratique, devienne un membre de l'Organisation de l'Unité africaine et qui est toujours maintenant un membre de l'Union africaine. Et Maroc est retourné au bercail, mais vous savez, ils continuent à faire leur démarche. Il y a un problème entre l'Algérie et le Maroc.

0: vous savez, très, très fortement. Mais c'est le peuple sahraoui qui est maintenant, comme ils sont des nomades. Hein, ils sont de l'autre côté. Et moi, je trouve dommage. Moi, je pense que Maurice devrait revoir cette position et retourner à la position originale, c'est-à-dire surtout que le SADC a une position ferme
1: Ferme sur la question.
0: sur la question.
1: Dernière thématique, rapidement, le secrétariat général de l'ONU. On sait que l'actuel titulaire du poste, Antonio Guterres, le Portugal, achève son second mandat à la fin de l'année 2026. Alors, c'est un poste prestigieux. Hein. D'ailleurs, on rappelle les noms des gens qui ont occupé ce poste. Ali Boutros-Boutros Ghali, Javier Pérez de Cuellar, Kurt Waldheim, Kofi Annan.
0: Yutan Dag Hammarskjöld.
1: Des grands noms. Aujourd'hui, pendant que le processus de désignation de son successeur est en cours, j'aimerais savoir de vous, quelle est la dynamique qui, selon vous, sera privilégiée? La règle de la rotation géographique ou l'urgence de confier ce poste stratégique pour la première fois à une femme.
0: Vous savez, la rotation géographique, c'est une convention politique.
1: Oui.
0: Hein, c'est une convention politique, c'est pas une règle automatique des Nations Unies. C'est pas dans la charte des Nations Unies, c'est plutôt une convention. Alors là, maintenant, d'après cette convention, cet arrangement, si vous voulez, consensuel, c'est autour de l'Amérique latine et les Caraïbes
1: Oui, c'est
0: de
1: pourquoi on parle
0: proposer.
1: de représentants du Costa Rica, je crois.
0: Il y a Costa Rica, Greenspan, qui est présentement secrétaire général de la CNUSED, et aussi de Burkett, pardon, de la Guyane, deux dames, et aussi il y a quelques messieurs qui sont là. Mais écoutez, il y avait Michelle Bachelet, qui était
1: Alors,
0: une pièce.
1: chilienne.
0: Qui était une personnalité très forte, mais qui a désisté parce que, bon, vous savez, dans le système de choix de secrétaire général, le Conseil de sécurité a son mot, son dernier mot à
1: Toujours.
0: dire, toujours. Et il y a le système de veto, malheureusement, il y a cinq puissances donc, qui sont là, rapidement, c'est l'Angleterre, la France, la Russie, l'Amérique et la Chine, qui ont un droit de veto, malheureusement. Et puis, ils font de ce qu'on appelle le straw poll. Hein, avant, il y a eu trois straw poll pour voir un peu qui avait l'avantage de qui. Et dans les trois, c'est Greenspan et Burkett qui sont sortis premiers. Les deux, nos deux
1: Donc ça devrait se jouer entre
0: Africains, le deux Africains, c'est-à-dire Macky Sall qui était anciennement président
1: eux.
0: du Sénégal et Monsieur Olara Otunnu,
1: Autonome, c'est l'Ougandais,
0: l'ancien
1: c'est ça?
0: Ougandais. Il est Ougandais. Et d'ailleurs, c'est lui qui avait fait ce système de straw poll. Aujourd'hui, il se retrouve à la quatrième place. Hein?
1: Vijay Makan, 22 minutes, c'est mon record. J'aurais quelques petits problèmes en sortant du studio, mais en tout cas, je vous remercie pour votre présence aujourd'hui. C'était un échange enrichissant.
0: Merci beaucoup, Jean-François, de m'avoir donné l'occasion
2: Monsieur
0: de faire un
2: Magan, on
0: peu le
2: va
0: point.
2: changer de registre, mais on
0: Oui.
2: va rester dans l'histoire quand même. Quand vous m'avez dit votre choix de chanson, ben j'ai tout de suite pensé à mes parents, tout de suite à mon papa, puisque lui aussi, comme vous, c'est un fan de Cliff Richard.
0: Ah, ben voilà.
2: Vous avez choisi Summer Holiday, titre de la chanson, mais aussi du film qu'il joue dedans avec les
0: Les
2: Shadows.
0: Shadows.
2: Pourquoi ce choix?
0: Ben écoutez, moi j'ai grandi avec ça, là, cette musique. À l'époque, il y avait, vous savez, la compétition Cliff Elvis.
2: Exactement.
0: Ma sœur aînée était Elvis,
2: Ouais.
0: mais moi j'étais Cliff. Alors vous pouvez imaginer ce qui se passait à la maison, hein, quand il y avait une chanson de Cliff et une chanson d'Elvis. Mais ceci étant, moi je suis resté Cliff Richard, c'est comme je suis resté toujours Manchester United malgré tout.
2: Vous avez parfaitement raison de rester Cliff Richard et Manchester United. En tout cas, bravo, Monsieur McCann. On écoute votre choix de chanson Cliff Richard et Summer Holiday.

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4: Chers auditeurs, bonjour. Je vous parle ce matin d'un navigateur et d'un officier de la marine. Nous sommes au XVIIIe siècle. L'île Maurice est abandonnée par les Hollandais en 1710. La personnalité qui nous intéresse reçoit l'ordre de la Cour royale de France d'aller prendre possession de l'île en 1715. Je vous parle ce matin de Guillaume Dufresne d'Arcelles. Il naît à Saint-Malo le 21 mars 1682. Au début du XVIIIe siècle, la caféiculture connaît une effervescence. En 1711, la cour de France découvre et apprécie le goût du café. Dufresne d'Arcelles est chargé par la Compagnie des Indes d'implanter sur l'île Bourbon des plants de caféiers originaires de Mocha. Cette ville portuaire est située au Yémen. L'expédition démarre le 21 mai 1714. Dufresne d'Arcelles quitte Saint-Malo sous le commandement des vaisseaux Le Chasseur et La Paix. Il remplit sa mission. Le café arabica de Mocha fait la fortune de l'île Bourbon pendant longtemps. En 1715, il reçoit un nouvel ordre de la Compagnie des Indes pour prendre possession de l'île Maurice. Le 25 août de la même année, Dufresne d'Arcelles accoste la rade des Moluques, le futur Port-Louis. Il s'assure que l'île est définitivement abandonnée par les Hollandais, prend possession de l'île en plantant symboliquement le drapeau de la croix au lys d'or, l'emblème des rois français. Toutefois, la véritable domination française n'a lieu qu'à l'abolition de la Compagnie française des Indes orientales en 1767. L'île passe alors sous le contrôle direct de la monarchie française. Elle est rebaptisée Île-de-France. Dufresne d'Arcelles passe peu de temps sur l'île. Rentré en France, il n'essaie pas de tirer profit de sa mission et continue à naviguer jusqu'à sa mort pour le compte d'armateurs de Saint-Malo. Dufresne d'Arcelles décède en 1738 à l'âge de 56 ans.

0: Ça c'est One Republic, le tout dernier. Le titre c'est Pay That Toll. On voit ce qu'il y a à la télé, à la radio aujourd'hui. Seul MBC 1 à 20h15, Zéro Stress avec Miss Lane. Et puis à 20h30, toujours sur la MBC 1, un film en anglais, Hitman, réalisé par Richard Linklater, sorti en 2023 avec Glenn Powell. Et puis sur la MBC 5 à 20h, Telenovela, Terre d'Espérance. À 20h50, Telenovela, Éclat de vie. Et puis on parle sport sur la MBC 11 à 19h50. Premier League Stories, 20h15 Action Football Club et à 21h15 Race Again. Et à la radio,
1: Sophie. Oui, aujourd'hui à partir de 11h, vous allez retrouver Mailing Balou dans Interface Société, Johnny Mitchell. Alors, chanter une planète que l'on abîme, Bob Dylan, un monde qui change sans prévenir, John Lennon, celui que l'on ose encore trop, encore imaginer. Alors, 3 voix parmi 7 aujourd'hui dans Interface pour raconter ce qu'une société dit d'elle-même lorsqu'elle se met à chanter son avenir, ce que l'on laisse, ce que l'on transmet, ce que l'on espère malgré tout.
0: À venir, la revue de presse avec Jean-François Lecning.
1: Et c'est à vous, Jean-François, pour la revue de presse.
2: La route, encore la route, toujours la route. Ce matin, les deux principaux journaux du pays ne se sont pas trompés de priorité. Le décompte est effroyable. 117 morts dans les accidents de janvier à septembre. Titre Le Défi, pour qui la vitesse, l'alcool et la drogue sont les causes principales. Pour l'Express, la hausse fait tache d'huile, c'est en une sur les 3 colonnes centrales. La hausse des carburants, bien sûr, mais pas que. De la pompe au panier, la pression monte, nous dit le quotidien de Richter, pour qui la dernière majoration de 10% sur les prix à la pompe ne manquera pas d'entraîner un effet domino sur le transport, la livraison, le commerce et les services. À lire également dans l'Express l'interview de Jean-Claude Delestraque en sa capacité d'ancien ministre des Affaires étrangères. Il revient sur la problématique des Chagos. Un seul homme bloque tout et il n'a que faire du droit international, nous dit-il. Il parle évidemment de Donald Trump. Et puis l'Express qui nous annonce aussi en une que Richard Sonny a été écarté comme entraîneur national de boxe. Une décision que justifie dans le journal le président de la fédération, Pascal Telvave. Voilà, Patrice et Sophie. À demain.
1: Merci beaucoup,
0: oui,
1: Jean-François.
0: Oui, Jean-François, merci. À venir, notre gâteau d'anniversaire. On va où, Sophie ?
1: On va à Olivia.
0: Pour retrouver.
1: Alors, c'est Fille Aurélie.
0: Fille Aurélie ?
1: Oui.
0: Bonjour, Fille
1: Bonjour.
0: Aurélie.
1: Bonjour.
0: Bonjour.
1: Allô ?
0: Allô, allô, allô ?
1: Oui, est-ce qu'elle est là ? Allô ?
0: On n'entend personne pour le moment. On entend un bruit.
1: Oui, un bruit de fond là.
0: Qu'est-ce qui se passe à l'lobby ? Bonjour. Aurélie. Allô ? Non, personne au bout du fil.
1: Sûrement qu'elle a un souci avec son téléphone.
0: Ben, écoutez, c'est pas grave. Allô, allô ? Non, il n'y a personne. Ouais. C'est pas grave. On va lui offrir son gâteau.
1: On va lui offrir son gâteau d'anniversaire offert par Carrefour et sa bouteille de Pure Heaven. Et puis, on va souhaiter un bon anniversaire à quelqu'un, Spéville, de la Tour Kénic de la part.

0: de toute la famille. Mmh. Et puis un bon anniversaire à Sarah de la part de Madeleine. Donc amusez-vous bien, profitez-en, c'est votre jour aujourd'hui.
1: L'équipe du matin.
0: Oui, alors on va remercier donc Romain Saujust qui était notre réalisateur télé, Arvin Obilok qui en a eu Kavich Peltou, le sport avec Jesse Ougara, le journal et la revue de presse avec Jean-François Lekning ainsi que l'interview. Nos rubriques Mailing Balou, Reza du Limamod, Kamlesh, Buckori et Shailene Irbon. Merci à vous, Patrice.
1: Merci, Sophie.
0: Incroyable.
1: Et j'ai fait un petit coucou à ma chérie, ma fille, qui part ce soir.
0: Ah, bah, on lui souhaite un bon voyage.
1: Bisous, Laetitia. Ça, c'est pour toi.
2: Mes chers parents, je pars. Je vous aime, mais je pars. Vous n'aurez plus d'enfants ce soir.

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1: Chers auditeurs, chers auditrices, bonjour. Bienvenue sur 97.3 Rodrigue FM. Un réel plaisir de vous retrouver ce matin et d'accueillir Mario Lisette pour le Père Offert en créole. Mario, bonjour. Comment ça va ce matin?
2: Bonjour, Caroline. Ça va très bien et vous, Caroline?
1: Ça va très bien. Une belle journée en perspective avec les auditeurs. Mais le micro est à vous pour ce Père Offert.
2: Merci beaucoup, Caroline. Madame, ici, bonjour et merci au PRS de nous pour sa flash-là. Il y a une séance d'information et de sensibilisation au fonctionnement National Preventive Mechanism Division National Human Rights Commission tenant hier dans Mutual Aid Building dans Pont-Mathurin. Il y a une réunion de représentants, de différentes unités de la police, prison et de probation office. Lors de ça, échange là, projet de mise en place une antenne commission droits humains dans l'île. Inégalement évoqué. Genre, diversité et inclusion au cœur d'une rencontre, c'était hier dans Malabar. L'organisation Out Maurice, en partenariat avec Fonds Nations Unies pour la Population, UNFPA, une présente bonne premier résultat sur l'enquête gender et que l'inclusion dans Rodrigue, une trentaine représentant institutions, donc institutions là, et que organisation, bien sûr, il participe dans sa rencontre là, donc également consacrée à la sensibilisation et qu'à ben échange autour de sa même bonne question là. Consolide ban couple et aussi accompagne ban fiancé que ban zen en général vers une la vie amoureuse réussie. Mouvement Marriage Encounter peut organiser une conférence sur leur thème le mariage selon le plan de Dieu. L'activité là donc l'ipo est dans le lieu dans la chapelle Saint-Marc à Songes en fin d'après-midi aujourd'hui. Conférence là l'ipo animée par Père Gérard Sullivan aumônier mouvement Marriage Encounter. Ben inscription ouverte pour ben concours POESY 2026 dans centre qui tire loisir à mon plaisir et la commission des arts de la culture dans Pont-Mathurin. Date limite les 14 octobre. Des catégories pour ce concours là, récital et version écrite et la finale et cérémonie remise prix pour un lieu les 31 octobre. Et puis dehors, c'est panorama plus récent de la maladie. D'après une étude de l'agence contre cancer CIRC de l'Organisation mondiale de la santé, qui a publié hier dans The Lancet Oncology, quelques 2,3 millions de nouveaux cas de cancer dans le monde en 2024, soit environ NLO 8, donc 12%. Qui causait du moins par une infection souvent évitable. Ben scientifique INSI estime le par ben nouveau cas cancer attribuable à 12 agents infectieux parmi ben virus, ben bactéries et ben parasites. Et puis ben la force russe c'est une frappe l'Académie nationale de sciences dans centre Kiev lundi alors que Moscou il lance une nouvelle vague frappe meurtrière à travers le pays qui fait au moins 7 morts et qu'une ben, dizaine de blessés d'après ben l'autorité. Il y a un porte-parole service national ukrainien ben situation d'urgence il indiquait donc à un reporter Euronews présent sur place qui a un drone à moteur à réaction il touche directement le bâtiment vers 13h30, heure locale, sans aucune cible militaire à proximité. Une autre tentative d'attaque contre ce secteur-là, une interceptée par la défense aérienne ukrainienne à haute altitude au-dessus site-là, tandis que l'autorité mène une opération de secours. Voilà, c'est la fin de sa flash-là. Merci au film sublime. Surtout, passez une bonne journée.

0: 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Et donc, vous pourrez trouver tout à l'heure 10h pour Flash en anglais. Et sinon, donc, la suite de l'émission sur Rodrigue FM. Vous pourrez trouver dans un petit moment Caron.
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0: Amis auditeurs, amis auditrices, bienvenue sur les ondes de Rodrigue FM et bon mercredi matin toujours. Un réel plaisir de vous emmener en voyage dans notre émission Écho des îles sur LMBC Rodrigue FM. Aujourd'hui, nous commençons le voyage pas trop loin. Nous allons nous rendre à La Réunion pour rencontrer de nouveaux amis. Et ensuite, nous pour aller un petit peu plus loin, plus précisément dans le Pacifique. Mais ça, c'est pour tout à l'heure. Attachez vos ceintures, nous décollons tout de suite. Vous êtes dans...
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0: Amis auditeurs, amis auditrices, nous voici arrivés à La Réunion et nous allons rencontrer deux sympathiques amis. Nous avons eu déjà beaucoup d'invités, beaucoup de connaissances, beaucoup de contacts à La Réunion. Nous saluons Paël, notamment, ainsi que d'autres amis. C'est toujours un plaisir de recevoir, comment dire, l'île sœur. Nous allons accueillir...
2: Jeudi Nanou,
0: président de l'association... Et il est accompagné aujourd'hui d'une jeune Réunionnaise, à savoir mademoiselle Emma Ouliawaro, donc qui est une ambassadrice à l'île de la Réunion du lycée Pierre Pignolet de Fresne-Rivière. Emma, bonjour. Un réel plaisir de vous accueillir. Comme on a le coutume dans Écho des îles, vous pouvez parler en français, vous pouvez parler en créole, peut-être nous accueillons Zot en créole, mais nous faisons un petit peu plus connaissance avec Zot, de nous parler de cette association To Be or Not To Be. La parole à la jeune demoiselle d'abord, Emma. Où est-ce que vous habitez? Après, ce sera Judith de se présenter. Après, on pourra parler un petit peu de comment est-ce que vous avez intégré l'association. Histoire d'une jeune adolescente à La Réunion.
3: Bonjour, je m'appelle Emma Ouliawaro. J'ai 16 ans. Je suis au lycée Paul Pignolet de Fresne-Rivière à Trois-Bassins. Moi, j'adore la vie associative, la nature, le sport et la musique.
0: Mademoiselle, quel est le sport que vous pratiquez? Ou les sports?
3: Le basket et la danse.
0: Ah, d'accord. Un mélange intéressant. On va en parler tout à l'heure. Maintenant, autour de Judy Nanou. Judy, présentez-vous à nos auditeurs.
2: Bonjour Rodrigue, comment il est? Je me présente, je m'appelle Jody Nanou. Je suis le président de l'association To Be or Not To Be, qui est une association qui lutte contre le harcèlement scolaire et qui fait la promotion à la citoyenneté. On est très content d'être présent avec vous à l'antenne.
0: Avant de parler un petit peu de l'histoire, de l'origine de l'association, peut-être on va aller faire connaissance et je suis sûr que les jeunes Rodriguais et nos jeunes auditeurs vont apprécier. Parlez un peu de vous, Emma, de vos parents. Vous avez dit que vous aimiez le basket, la danse. Qu'est-ce qui vous a intéressé dans ces sports? Et surtout, comment est-ce que vous vous êtes retrouvé dans l'association, puisque vous aimez la vie associative?
3: Moi, j'aime le basket. Ça fait travailler le jeu collectif. C'est un sport qu'on peut faire pour s'amuser. Et la danse, ben, c'est une passion. J'adore danser. J'ai intégré To Be or Not To Be, du coup, suite au concours Aril 2026, qui lutte, comme Jody l'a dit, contre le harcèlement scolaire.
0: Il faut savoir, Emma, que lorsque nous avions eu les mission Nous Apprendre avec Dis-moi. Nous avions eu aussi un jeune homme et une jeune demoiselle qui avaient partagé des expériences de harcèlement et c'est pour ça qu'ils avaient fait cette thématique le cheval de bataille. Est-ce que vous avez, vous, expérimenté ce genre de harcèlement?
3: Oui, j'ai déjà été harcelée et du coup, c'est pour ça que je lutte contre ça.
0: Partagez

0: petit peu votre expérience. Dites-nous un petit peu plus. Est-ce que c'était à l'école primaire? Est-ce que c'est au secondaire? Comment ça a commencé et qu'est-ce que vous avez fait pour vous combattre?
1: Ça a commencé à l'école primaire et un peu au collège. Il a fallu qu'on parle beaucoup aux adultes, que je sois entourée pour que ça évolue.
0: Depuis combien de temps est-ce que vous avez intégré l'association To Be or Not Subir, Emma?
1: Depuis le début du concours, de la deuxième course, c'est-à-dire depuis mai à peu près, j'ai commencé à fréquenter l'association To Be or Not Subir et j'ai vraiment adhéré à l'association en juillet 2026, du coup, pendant les vacances.
0: Alors Emma, comment ça s'est passé ce concours? Quels étaient les challenges et qu'est-ce que ça vous a apporté?
1: Le concours, ça m'a permis de rencontrer de nouvelles personnes. Ça m'a permis, moi personnellement, de découvrir des choses que je ne savais pas sur moi, que je pouvais être ouverte, savoir m'exprimer, ne pas avoir, on va dire, honte devant les gens. Ça m'a permis aussi, comme je l'ai dit, de découvrir de nouvelles personnes, c'est-à-dire des personnes différentes de l'île que moi personnellement, je serais pas venue parler direct. Des danseurs qui sont super sympas, des gens qui sont là pour nous aider, tels que Jody, moi, Pierline ou encore Landry, voilà.
0: Merci beaucoup Emma. Maintenant la parole à Jody. Alors Jody, présentez-vous un petit peu plus. Quel est votre parcours? Et après on va parler de cette association To Be or Not Subir. Comment est-ce qu'elle est née? Quels sont ses buts, ses objectifs? Mieux la connaître en fait.
2: Alors merci beaucoup. L'association en fait To Be or Not Subir a été créée ensuite à un vécu personnel. Je pense que comme tous les jeunes qui sont dans l'association, ils sont victimes ou parfois témoins des situations de différence en tout cas. Soit parce que les gens ne nous acceptent pas. C'est pour ça le nom de l'association, To Be or Not Subir, être et ne pas subir. Donc voilà, c'est très important pour nous aujourd'hui d'aider les jeunes à s'accepter comme ils sont et de pas subir en fait les situations. C'est pour ça que nous faisons toutes nos actions de sensibilisation avec la participation citoyenne. Donc le but, c'est que les jeunes eux-mêmes prennent pleinement conscience de l'enjeu que représente le harcèlement.
0: L'association date de quand? Vous êtes à combien de membres? Et après, est-ce que ça a été difficile de créer cette association, de la faire vivre? Racontez-nous son histoire, son parcours.
2: Alors, l'association, elle a 3 ans maintenant. On est à plus de 250 bénévoles dans l'association avec 54 adhérents. Et l'association fonctionne très bien. C'est une association engagée sur le territoire, reconnue pour les jeunes qui participent à nos actions. Une association très organisée, en tout cas pour une jeune association de jeunes. Et oui, effectivement, on est très, très, très reconnaissant de voir tous ces jeunes engagés. C'est vraiment ça le but de notre association, c'est de redorer en fait l'image de la jeunesse ultramarine et surtout pour nous de la jeunesse réunionnaise.
0: Mais c'est un point très intéressant, Jody, et qui amène ma question à Emma. Emma, en tant que jeune réunionnaise, la jeunesse à La Réunion, quelles sont ses attentes? Et vous qui avez vécu le harcèlement, quel est votre vécu au sein de l'association?
1: Déjà, la jeunesse réunionnaise, nous personnellement, on a certes des problèmes, par exemple, comme l'une des thématiques du concours à La Réunion, c'était les addictions. On trouve beaucoup de jeunes addicts au puff, parfois à l'alcool. Mais quand les jeunes, ils sont beaucoup dans l'entraide, on va jamais laisser quelqu'un seul. Même si parfois, comme vous l'avez dit, il y a des gens, ils vont être méchants, ils vont venir harceler. Mais on va quand même trouver une solution pour que l'autre ne soit pas seul, ne soit pas laissé tomber. Dans l'association To Be or Not Subir, je trouve que les gens, ils accompagnent énormément les jeunes, ils nous amènent à venir intégrer la vie citoyenne d'une manière qu'on n'ose pas. Parce que de nos jours, on dit que les jeunes n'agissent pas dans notre société, dans notre vie quotidienne, alors qu'on aimerait, mais on ne se fait pas bien entendre.
0: Merci beaucoup pour cet échange très intéressant. Emma, vous rebondissez, Jody, par rapport au ressenti d'Emma?
2: Moi, je suis extrêmement content d'entendre ça, parce qu'effectivement, le but du concours, c'est de faire prendre conscience en fait à ces jeunes réunionnais qu'ils ont une place dans notre société, qu'ils ont leur mot à prendre. Et aujourd'hui, c'est un cheminement, c'est une formation de 5 mois que Emma a suivi. Et effectivement, là, quand j'entends Emma prendre la parole et bien expliquer les ambitions du concours et l'évolution et que l'association l'accompagne, c'était le but. On est extrêmement fiers, en tout cas, d'avoir des jeunes engagés maintenant comme Emma au sein de l'association.
0: Je suis fier que nos auditeurs partagent cette opinion d'Emma. Emma, quels ont été les challenges pour vous pendant ces 5 mois de formation? Qu'est-ce qui a été le plus difficile à travailler et qu'est-ce que cela vous a apporté, Emma?
1: Moi, ce qui a été le plus difficile, c'est vraiment de prendre la parole devant beaucoup de monde. Je suis énormément timide et maintenant, j'ai plus de honte. Je vais aller prendre la parole devant les autres. Pour moi, c'est difficile d'aller voir d'autres personnes. Et là, grâce au concours, j'ai plus de timidité, j'ai plus d'obstacles pour aller voir les gens, on va dire. C'était le plus gros obstacle, on va dire, que j'ai réussi à franchir. C'est la timidité. Sinon, c'est

0: nouvelles choses. Par exemple, on a fait des cours Sciences Po, c'était bien d'apprendre la Réunion et ainsi la France. C'était aussi plein de choses comme ça.
1: Merci. Et en plus, vous avez devancé ma question parce que j'avais demandé à Jody et Emma de nous expliquer à nos auditeurs de l'île Rodrigue et aussi sur les plateformes online, la MBC Rodrigue FM. Alors, quel est ce concept de la vie citoyenne? Expliquez-nous parce que c'est la République française.
2: Exactement, c'est la République française. Et du coup, le concours ambassadeur interlycée sur l'île de la Réunion, c'est un concours citoyen qui a pour but, en fait, de faire prendre confiance et de faire prendre conscience à ces jeunes qu'ils ont toute leur place dans notre société, qu'aujourd'hui, on ne lutte plus contre les discriminations en faisant seulement de la sensibilisation, mais en étant acteurs de notre société. C'est comme ça qu'on va lutter efficacement. Et c'est pour ça qu'on a créé le concours sur la République de Maurice avec l'aide de 10 mois. Et donc, pour la République de Maurice, le concours s'appelle Ambassadeur Intercollège. Les ambassadeurs élus de cette année qui ont gagné le concours à La Réunion viendront en visite officielle le mois de décembre pour la grande finale des ambassadeurs intercollèges de la République de Maurice.
1: Ah, mais un point très intéressant. Mais dans cette compétition ambassadeur interétablissement à La Réunion, il y avait combien de participants? Comment ça s'est passé? Sur quels critères sont décidés les vainqueurs? Et qui sont les vainqueurs
2: Alors,
1: déjà?
2: il y a une présélection, il y a une élection dans chaque établissement de l'île. Au total, on a eu plus de 200 élèves qui se sont inscrits pour le concours. Ensuite, on a sélectionné 30 établissements. Sur ces 30 établissements, on a sélectionné 14 jeunes. Et après le séminaire citoyen, il n'en restait que 11, 11 jeunes qui ont réussi les tests pour la grande finale. Et le soir de la grande finale, où Emma faisait partie d'ailleurs de cette grande finale, on a élu deux ambassadeurs Réunion Interlycée, qui est Dalo Théo et Elsa.
1: Quel est le rôle des ambassadeurs à La Réunion? Donc, ils ont gagné le concours. Ils vont venir pour la grande finale qui va se dérouler à Maurice en novembre. En attendant, quelles sont leurs responsabilités, leurs activités?
2: Là maintenant, ils vont se retrouver entre vainqueurs. Et ils vont choisir une orientation de projet. Ça veut dire, ils vont se dire, bon, ben, en tant qu'ambassadeur, ils ont un an de mandat, et ils vont se concentrer sur une action de lutte contre les discriminations à mener. Ça peut être la grossophobie, l'homophobie, ça peut être l'engagement citoyen. Aussi, la lutte contre le harcèlement. Ils vont choisir et ensuite, ils vont appliquer dans tous les lycées partenaires des projets phares, en fait, de lutte contre les discriminations dans chaque établissement de l'île. Et le plus important, c'est qu'ils intégreront aussi des instances importantes de notre ministère à La Réunion.
1: Vous avez cité un mot, je ne sais pas, c'était agrophobie ou quelque chose comme ça, avant l'homophobie. Vous pouvez répéter ce mot et nous expliquer, parce que nous avons toute une génération qui nous écoute. Nous avons des jeunes, nous avons leurs parents, nous avons des aînés.
2: Exactement.
1: Dites-nous en plus, Jenny.
2: Je parlais de la grossophobie et des personnes qui sont victimes de discrimination à cause de leur poids corporel. Et donc, il y a des discriminations envers des personnes portantes. Aujourd'hui, les ambassadeurs, ils peuvent aussi choisir cette thématique-là pour lutter contre ça.
1: Merci pour cette précision. J'imagine que les activités de To Be or Not To Be ne s'arrêtent pas qu'au concours d'ambassadeurs. Soit dit en passant, comment est-ce que vous avez eu l'idée de cette collaboration avec la République de Maurice et l'île Rodrigue?
2: On a eu l'idée d'ouvrir notre concours de 1 parce que notre concours, il a une portée régionale. Notre but à nous, c'est de faire connaître le concours et que chaque jeune de chaque territoire de l'océan Indien puisse être acteur de son territoire. On a rencontré la coprésidente du Parlement régional de l'Indie-Océanie, qui est Amélie Lebeau. Nous a fait rencontrer l'association 10 mois et nous avons accroché avec cette ONG mauricienne parce qu'ils avaient les mêmes principes que nous, qui est le droit humain des enfants. Et là, on s'est dit, c'est à eux qu'il faut proposer le concept. C'est à eux de voir si le concept pourrait correspondre aux jeunes de la République de Maurice, aux jeunes mauriciens, aux jeunes Rodriguais. On a demandé aux jeunes et les jeunes étaient extrêmement contents d'ouvrir le concours sur leur territoire. L'association est extrêmement, extrêmement heureuse de voir que le concours prend forme de jour en jour.
1: Justement, on revient sur ces projets phares, ces projets thématiques que les deux gagnants vont implémenter dans les 14 lycées sélectionnés. Est-ce que To Be or Not To Be va les accompagner? Est-ce qu'ils sont aidés par les autres finalistes comme Emma? Comment ça va se passer?
2: L'association m'a toujours aidé. Il y a le CGA, c'est le comité régional des ambassadeurs, qui coordonne l'action des ambassadeurs élus. Donc, eux, en fait, ils vont donner leurs directives. Ils vont dire, bon, ben, dans tous les lycées, on aimerait faire une journée de lutte contre le harcèlement. Et là, ça va être aux ambassadeurs des lycées, par exemple Emma, qui est ambassadrice de son établissement, d'appliquer ce que les ambassadeurs ont donné comme directive pour les projets. Et le CGA vérifiera que tous les projets sont bien appliqués avec les

0: dire des ambassadeurs. Le but, vraiment, c'est de faire des actions concrètes axées sur la même temporalité dans chaque établissement scolaire.
1: Je rappelle à nos auditeurs que dans le système français, l'année scolaire vient de commencer. Parce que vous savez, amis Rayonnais, que dans le système anglais qui prévaut à Maurice et à Rodrigue, l'année scolaire commence en janvier, se termine en octobre. Alors que chez vous, c'est de septembre à juin. Emma, comment est-ce que vous avez prévu d'aider les ambassadeurs élus à implémenter, par exemple, des projets de lutte contre le harcèlement dans le lycée Pierre Pignolet de Fresne-Rivière dont vous êtes membre?
2: Moi, personnellement, je ne vais pas spécialement mettre mes idées en place, leur imposer mes idées parce que c'est eux qui ont été élus. Donc, c'est eux qui doivent vraiment mettre en place leurs idées, mais vous les mettre en avant. Moi, je vais les accompagner. C'est-à-dire, comme Jody l'a dit, je vais essayer de les mettre dans mon lycée, mais ce n'est vraiment pas moi qui vais choisir qu'est-ce qu'ils vont faire. C'est les nouveaux ambassadeurs qui vont décider qu'est-ce qu'ils vont faire.
1: Emma, on a oublié de vous demander, vous qui avez mentionné que vous êtes timide, votre principal défi, c'était de parler en public, de vous exprimer, de faire entendre votre voix. Comment ça s'est passé, ce concours? Est-ce que c'était sur un jour, plusieurs jours? Dites-nous comment vous avez vécu cet événement.
2: Déjà, le concours, au départ, ça m'a étonné parce que j'ai reçu un mail comme quoi j'étais convoquée à une cérémonie de remise des insignes, parce que au départ, ma CPE m'en avait parlé, que moi, j'ai dit oui, comme ça, parce que j'ai cru que c'était un concours qui agissait seulement dans le lycée et pas dans toute la Réunion, qu'on m'avait mal expliqué. Et du coup, je vais à la Réunion, à la remise des insignes. J'apprends qu'on va faire ça sur plusieurs mois avec le séminaire citoyen, des répétitions pour la finale, des actions citoyennes. Personnellement, j'ai adoré l'aventure. Le séminaire, parce que comme je l'ai dit tout à l'heure, on a appris des choses, que ce soit avec Sciences Po, avec des associations locales qui sont l'environnement, avec Prijo, avec le CVIF contre les violences intrafamiliales. Suite à cela, on a eu les résultats et comme Jody vous l'a dit, on a tous été sélectionnés. Tous les dimanches, on a dû aller répéter la finale, apprendre des danses, faire nos discours sur différentes thématiques telles que les addictions, le harcèlement scolaire, les violences intrafamiliales et tout ce qui s'ensuit. Suite à cela, on a eu la finale où on s'est tous éclatés. Et juste avant, on a eu droit à des séances d'introspection avec un monsieur qui s'appelle Ashok, qui nous a permis de prendre confiance en nous et de pas accepter les autres, mais genre de comprendre ce qui nous entoure, on va dire. C'est grâce à ça que moi, j'ai adoré l'aventure. Moi, je regrette pas de l'avoir fait.
1: Merci pour ce très beau partage. Qu'est-ce que vous comptez faire dans les prochaines semaines, prochains mois? Alors, vous avez mené votre mission d'ambassadrice de votre lycée, Emma?
2: Moi, personnellement, déjà là, j'ai le bac en fin d'année. Donc, en parallèle, on a les études pour réviser le bac. Mais en même temps, le lycée, par exemple, là, lundi, on a une journée consacrée à la santé mentale. Donc, tout au long de l'année, avec le CVL, le conseil de vie lycéenne et la MDL, la maison des lycéens. On organise des actions pour mettre en avant des causes telles que le harcèlement, qui aura la journée de l'harcèlement qui aura lieu le 6 novembre, qui vont permettre aux jeunes de mettre en avant leur ressenti sur le harcèlement. Ils vont pouvoir dire des idées qu'ils veulent mettre en place pour le harcèlement dans le lycée. Et suite à cela, on va vraiment faire en sorte que les lycéens, eux, et leur voix qui compte dans le lycée. C'est eux qui vont nous aider à mettre en avant différentes thématiques qui sont importantes à la Réunion.
1: Merci beaucoup, Emma. Jody, comment est-ce que vous allez préparer les ambassadeurs élus pour la grande finale de novembre à Maurice?
0: Les ambassadeurs Réunion Interlycée, ils vont tout d'abord suivre une petite formation d'ambassadeurs. Comment on doit prendre la parole en tant qu'ambassadeur, qu'est-ce qu'on doit faire, qu'est-ce qu'on fait, qu'est-ce qu'on a le droit de faire en tant qu'ambassadeur élu. C'est une formation d'introduction. Ensuite, ils ont la grande mandature des ambassadeurs, c'est là où ils diront leur grand discours officiel. Et bien évidemment, ce qui suit, c'est le voyage à Maurice, où on va rencontrer les jeunes Rodriguais qui sont invités sur l'île Maurice pour faire cette belle finale qu'on attend toutes et tous, en tout cas.
1: Et vous avez aussi mentionné, Jody, donc, pendant l'échange, que vous aviez envisagé d'étendre le concours, comme vous l'avez fait à Maurice et à Rodrigue, aux îles de l'océan Indien. Est-ce que l'association To Be or Not To Be a déjà commencé à travailler pour régionaliser le concours?
0: Oui, le CGA, actuellement, est en recherche de territoire. Je me permets aussi de faire un appel, si on nous écoute et si on nous entend et si ça vous intéresse, vraiment, n'hésitez pas à vous rapprocher de nous pour ouvrir le concours sur votre territoire. On vous attend nombreux et nombreuses. C'est un concours exceptionnel, en fait, pour les jeunes.
1: Vous m'avez devancé parce que j'allais vous demander quel message que vous aviez pour nos auditeurs. Bon, maintenant, je vais

0: retourner vers Emma. Emma, pour les jeunes Mauriciens, Rodriguez, Seychellois, Comoriens, qui nous écoutent, qu'est-ce que tu voudrais leur dire juste avant cette grande finale? Partager avec eux de ton expérience de jeune à La Réunion.
1: Moi, personnellement, je leur dirais de foncer, qu'ils n'ont rien à perdre, que vraiment, il faut profiter de cette aventure qui permet de découvrir de nouvelles versions de soi-même, qui nous permettent de découvrir qui on est vraiment, que les gens qui nous entourent sont extrêmement serviables, qui donnent de l'entraide. On va venir vraiment s'entraider. Donc, ce concours, c'est vraiment une très grande opportunité pour découvrir de nouvelles personnes avec qui vous allez créer une deuxième famille.
0: Merci beaucoup, très beau message. Je rappelle que nous étions dans l'émission Écho des îles. Vous venez juste d'entendre l'intervention Emma Ouliawaro, donc ambassadrice du lycée Pierre Pignolier de Fresne-Rivière de La Réunion. Elle était accompagnée de Jody Nanou, président de l'association To Be or Not To Be. Je vous rappelle que c'est dans le cadre de l'émission que nous avions eue avec 10 mois pour le concours des ambassadeurs que nous avons réussi à échanger avec les créateurs de ce concours d'ambassadeurs et surtout rappeler à mes auditeurs qu'il y aura la grande finale où vont concourir deux ambassadeurs réunis, deux ambassadeurs mauriciens et deux ambassadeurs de notre belle île Rodrigue. Emma et Jody, merci beaucoup d'avoir pris de votre temps pour cette émission ce matin sur la maison Rodrigue FM. Mais à très bientôt, on l'espère, sur les ondes, mais aussi à l'île Rodrigue, au Télé La Réunion. Au revoir.
1: Au revoir, merci.
2: Au revoir, merci.
0: Merci à vous et bonne chance pour le concours.
2: Ah oui, nous croisons les doigts.
0: Bye et à très bientôt.
2: Merci beaucoup, Ali.
1: Et au revoir.
0: Au revoir. Nous quittons nos sympathiques amis de l'île Bourbon pour nous rendre un petit peu plus loin, plus précisément dans l'océan Pacifique. Une île bien connue des auditeurs Rodriguez. Destination Martinique. En exclusivité pour les auditeurs de la MBC Rodriguez FM. Attachez vos ceintures, décollage, vous êtes dans
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0: auditeurs, amis auditrices, nous sommes actuellement à Fort-de-France, en Martinique, dans cette émission Écho des îles. Nous avons le plaisir, l'honneur d'accueillir Maître Maya Saxemore, avocate de profession. Et pourquoi est-ce que nous l'accueillons? Parce qu'elle vient de remporter notamment, encore une fois, un concours d'éloquence internationale qui a eu lieu à Montréal, au Canada. Mais c'est aussi une occasion de découvrir une jeune professionnelle et de connaître les réalités sociales, économiques et de faire plus connaissance avec la Martinique. Le micro est à vous, Maître. Présentez-vous, racontez-nous la Martinique. Qui est Maître Maya Saxemore?
1: Merci, avocate à Fort-de-France depuis 3 ans. Et donc, c'est vrai que j'ai eu l'honneur de représenter la Martinique, le barreau de Martinique, lors de ce concours. Je suis martiniquaise par mes deux parents, mais j'ai grandi en France parce que je ne sais pas si vous savez, mais bon, la Martinique, c'est un territoire qui appartient à la France, qui a fait l'objet d'une colonisation, qui a une histoire lourde, un vrai passé colonial. Et on a beaucoup de Martiniquais qui sont parfois obligés, pour leurs études, d'aller étudier et travailler en France et qui parfois ne reviennent jamais. Moi, j'ai décidé de faire finalement le retour au pays que mes parents n'ont pas pu faire. Donc, j'habite en Martinique. C'était une grande fierté. C'est pas facile tous les jours. On est une île, donc il y a certaines difficultés. On a des difficultés notamment en termes de transport, par exemple. On a des difficultés en termes de prix. On a une vie qui est très chère, ce qui cause forcément des inégalités et une sorte de violence puisqu'on a beaucoup de précarité. Mais pour autant, je dirais qu'on reste un peuple debout, un peuple débrouillard, un peuple qui essaye de faire briller ses couleurs un peu partout et dans différents domaines. On a des artistes, on a des artisans qui savent faire des choses de leurs mains, on a des agriculteurs, on a des pêcheurs. Et je pense que chacun, dans notre domaine, on essaye de faire du mieux pour la Martinique.
0: Merci pour cette très belle introduction, Maître. D'ailleurs, vous êtes une spécialiste de l'éloquence. Alors, qu'est-ce qui vous a mené à ce parcours d'avocate et à ces concours d'éloquence?
1: En tant qu'adolescente, j'ai toujours été très intéressée par certains conflits géopolitiques. J'étais sensible aux injustices internationales, à certains conflits, certaines situations dans certains pays. Et donc, je me suis un petit peu, au fil des années, dirigée vers la filière du droit pour comprendre tous ces enjeux.

0: Et lors de mes études de droit, j'ai été passionnée par le droit pénal. Donc, le droit pénal, c'est tout ce qui concerne les crimes et les délits. Donc, soit c'est quand vous êtes accusé d'avoir commis une infraction ou quand vous êtes victime d'une infraction. Et dans cette branche-là, il y a plusieurs métiers. Et le métier d'avocat m'a tout de suite parlé parce que j'aimais parler en public, j'aimais cette oralité. J'ai participé à des concours d'éloquence déjà quand j'étais étudiante et ça m'a beaucoup plu. Et forcément, quand on est avocat, on est là pour prendre la parole, pour prêter notre voix à ceux qui ont du mal à la faire entendre la leur. Donc, c'est un vrai métier très humain parce qu'on est là pour les gens qui parfois n'ont plus personne, qui sont accablés par le poids de ceux dont on les accuse et qui finalement se retrouvent assez démunis face à ces juges, face à ces inconnus qui sont là pour juger toute leur vie, leur œuvre, qui ils sont et ce qu'ils devront surtout faire et subir plus tard. Donc, on est un peu le dernier rempart. Donc, c'est toujours très poignant et c'est beaucoup de pression aussi. Et c'est vrai que les concours d'éloquence, ça me permet, à côté de mon travail, de faire preuve d'une certaine créativité. Parce que quand vous êtes en audience, vous n'allez pas faire des blagues, hein, on n'est pas là pour rigoler. Donc, les concours d'éloquence, ça se fait entre avocats, c'est des concours nationaux, puis il y a des concours internationaux. Mais on a le droit à l'humour, on a le droit à la folie, à la créativité, à la magie. Et c'est ça qui fait du bien, parce que dans notre métier au quotidien, c'est très sérieux, c'est parfois très sombre, très choquant. Et donc, ça me donne un peu de légèreté de pouvoir plaisanter, faire de l'humour, faire des jolies phrases, donner des citations, des métaphores. Donc, c'est vraiment la combinaison de l'oralité, de la profondeur des mots, mais aussi de l'amusement. Chose qu'on n'a pas toujours dans notre métier qui est très sérieux.
1: Maître, est-ce que vous avez déjà exercé en France ou bien exclusivement en Martinique?
0: Moi, j'ai créé mon cabinet directement en Martinique. J'ai fait toutes mes études en France. Mais dans notre système, on peut plaider partout. Donc, si demain, il y a quelqu'un qui a un procès à Paris, à Marseille ou à Montpellier, il peut totalement faire appel à mes services. Maintenant, forcément, il y a quand même des avocats sur place. Donc, en général, les justiciables vont appeler directement des avocats qui sont à proximité. Mais en soi, rien ne m'empêche de traiter des dossiers ailleurs. Pour l'instant, c'est vrai que ma clientèle, elle se concentre essentiellement en Martinique. Je pense que c'est aussi parce que les gens ne savent pas qu'ils peuvent prendre l'avocat de leur choix, quand bien même il est à 8000 km. Donc oui, je peux défendre en Guadeloupe, à La Réunion. Alors pas à l'île Maurice, parce que c'est pas, je pense pas que c'est pas le même système. Je ne connais pas du tout d'ailleurs votre système judiciaire, ni sur les îles Rodrigues, etc. Je ne sais pas comment ça se passe et ce serait intéressant d'ailleurs de peut-être échanger avec des confrères, des avocats de chez vous. Mais en tout cas, tous les territoires français, même si bon, nous en tant que Martiniquais, alors on est français par le fait de l'histoire, mais on revendique vraiment notre propre identité. Un Martiniquais vous dira toujours qu'il est Martiniquais. Il se présentera pas seulement comme français. Il est Martiniquais, il a son identité propre. Et moi, c'est une fierté de défendre les Martiniquais au quotidien parce qu'ils ont souvent l'impression qu'il y a personne pour parler d'eux. Il y a personne pour les comprendre. On est dans une justice qui parfois est perçue comme coloniale parce que quand un Martiniquais se fait juger, très souvent, les juges qui siègent lors des audiences, ce sont des personnes blanches. Et donc, des personnes qui n'ont pas vécu en Martinique, etc. Alors, c'est pas forcément fait exprès, c'est simplement que le concours de la magistrature est très difficile en France et on sait qu'il est plus accessible à certaines élites. Et on sait que dans les élites, bon, bah, il y a plutôt des personnes blanches. Mais du coup, ce que ça renvoie de la justice fait que pour certains Martiniquais qui comparaissent, il y a ce malaise de se dire « je suis jugé par celui qui ne me connaît pas ». Et quand vous avez un avocat qui vous connaît, qui sait voir qui vous êtes et qui sait plaider pour vous et expliquer pourquoi vous vous retrouvez là, et ce que vous pouvez apporter de bon à la société et pourquoi on ne doit pas vous accabler mais essayer de vous comprendre, eh ben on rétablit un peu une forme d'équité et d'égalité et surtout de foi en la justice.
1: C'est justement le cas des Côtes des Îles, vous savez, c'est de faire connaître, d'échanger les traditions, la culture, les réalités sociales, économiques. Vous avez mentionné que les Martiniquais, bien qu'ils soient connus, notamment par des artistes comme David Martial, vous savez, les artistes sont très populaires dans la République de Maurice. Madiana pour la Martinique, Karukera ah oui pour la Guadeloupe. Nous avons déjà échangé avec la Guadeloupe, que nous saluons ainsi que le Pacifique. Racontez-nous la vie quotidienne en Martinique, les réalités. Vous avez parlé de problèmes de transport, vous avez parlé de la précarité. Non. Pour information, la République de l'île Maurice, dont fait partie Rodrigue, et c'est plutôt le système constitutionnel anglophone Westminster, parce que vous avez parlé de colonialisme français. Nous avons eu la colonisation française, puis les Anglais sont venus prendre l'île Maurice et l'île Rodrigue. Et voilà, nous sommes plutôt dans notre système juridique et notre langue officielle, qui est l'anglais d'ailleurs. Mais c'est pour ça que l'échange de culture est intéressant. Mais faites-nous découvrir la Martinique, sa culture, sa savoureuse cuisine et son identité propre, totalement différente de Karukera de la Guadeloupe, maître.

Alors, ce qui est intéressant avec la Martinique, c'est que c'est vraiment un brassage de différentes cultures de par l'histoire. Et là où les esclavagistes ont tenté de faire taire certaines croyances, de faire taire certaines cultures, eh bien, le peuple martiniquais qui s'est créé dans ce contexte terrible a finalement gardé un certain héritage et a fait un mélange de choses. Par exemple, à l'époque de l'esclavage, on donnait les pires morceaux de viande ou de poisson, les morceaux les moins nourrissants aux esclaves, parce que ça n'avait pas de valeur. Alors, qu'est-ce qu'ils en ont fait? Ils en ont fait des plats savoureux, délicieux, épicés, qui aujourd'hui, pour nous, sont symboles de culture et de fête. Par exemple, à Pâques, on mange du crabe. Il y a une certaine façon de le cuisiner. Vous avez tout ce qui est salaison, donc des parties du cochon qui étaient vues à l'époque vraiment comme de bas étage, pas nourrissant. Eh ben, on en met un petit peu dans tout et ça donne du goût. Il va y avoir des haricots rouges ou des dombrés avec de la salaison. Et donc finalement, on a réussi à transformer ce qui était vu comme vulgaire, inintéressant, dénié d'intérêt, en quelque chose de beau, de fort, de culturel et de familial, quelque chose qui réunit. Et c'est ce que j'aime en Martinique, c'est que vous avez une variété de couleurs, une variété de douceur, une variété de goût. On a aussi une variété de paysages puisqu'on est à la fois, donc on est une île volcanique, on a un volcan, la montagne Pelée, qui j'espère ne va pas avoir de difficultés prochainement, même si on a déjà connu des catastrophes par le passé. Enfin, j'étais pas du tout née, c'était il y a longtemps. Donc on a une partie très montagneuse, on peut faire de belles randonnées en Martinique, il y a beaucoup de forêts, de bois, il y a des rivières et il y a bien évidemment des plages et des plages de différentes sortes. Vous avez des plages de sable blanc avec l'eau claire, mais vous avez aussi des magnifiques plages de sable noir avec un peu plus de caractère. Donc moi, je trouve que vivre en Martinique, il y a ces difficultés, mais on y a un vrai équilibre, un vrai rapport avec la nature. Moi, quand j'habitais en France, je me rappelle que c'était difficile psychologiquement de ne jamais avoir accès à l'horizon. Vous savez, vous êtes en France, vous avez toujours des bâtiments devant vous, des magasins, des choses, et vous n'avez jamais accès à l'horizon. Mais en Martinique, puisque vous êtes sur une île, vous avez partout accès à l'horizon, et je trouve que psychologiquement et philosophiquement, ça ouvre des possibilités, ça détend, ça détoxifie, et ça permet en fait d'être aligné avec soi-même, avec son île. Alors, en termes de socialisation, on a pas mal de combats qui se mènent, puisque notre île, tout comme la Guadeloupe, a été empoisonné au chlordécone. Donc le chlordécone, c'est un pesticide qui est utilisé par les grands exploitants de bananeraies, donc dans un but de profit, dans un but capitaliste. Et alors même que ce produit était interdit à l'international pendant longtemps, nous, ces personnes-là, ont pu avoir des dérogations pour utiliser ça. Et donc, ça a causé un empoisonnement de nos sols pour des siècles et des siècles, une contamination de la nourriture, donc de tout ce qu'on peut faire pousser sur l'île. Selon les endroits, bah, c'est contaminé, de l'eau. Donc, ça donne des vraies maladies. On est champion du monde en cancer de la prostate. Donc, on a ce combat-là à mener, un combat de réparation et de justice contre l'État français qui a permis à ces personnes de continuer d'utiliser ce toxique, mais aussi contre ces personnes-là qui savaient pertinemment ce qu'elles faisaient et qui ont participé finalement à la mise en danger de notre île. On a également le combat contre la vie chère qui a donné lieu à beaucoup de manifestations parce que on est sur une île, on dépend de la France et le système est pensé pour que nous importions tout. C'est-à-dire qu'aujourd'hui, on n'est pas du tout souverain en termes d'alimentation, alors même qu'on pourrait l'être si on réorganisait les choses. Si par exemple, on restituait certaines terres, qu'on arrêtait avec la monoculture de la banane et qu'on faisait une diversification alimentaire permettant de nourrir le peuple. Mais on n'est pas dans cette logique. On est dans une logique où on doit exporter des bananes pour nourrir les Français et où nous, on doit importer absolument tout pour se nourrir. Nos pauvres agriculteurs sont dans une difficulté financière parce qu'ils ont déjà à travailler un sol empoisonné au chlordécone. Ils ont à travailler avec des circonstances, des catastrophes naturelles qu'on connaît. Nous, on a des périodes cycloniques, on a des périodes de sécheresse aussi. Enfin, c'est vraiment parfois compliqué. Et en plus de ça, ils doivent être compétitifs par rapport à l'Europe, ce qui est lunaire, puisque nous sommes à 1000 km de l'Europe. Mais comme nous sommes... Tout ce système n'est pas pensé pour les Martiniquais. Et moi, ça me pose problème. Et ça pose problème à pas mal de Martiniquais qui aimeraient qu'on ait accès à plus d'autonomie, voire une indépendance, pour pouvoir régir nos lois, notre organisation, de manière à ce que ça nous soit profitable à nous et pas au système français, puisqu'on a bien des différences. Et donc, malheureusement, ce n'est pas forcément entendu. Vous voyez, comme je vous disais, les transports, c'est très compliqué. En Martinique, si vous n'avez pas votre voiture, vous allez vraiment galérer. Alors, bien sûr, on n'a pas de métro, on n'a pas de train, ça c'est sûr. Mais au niveau du service de transport en commun, donc tout ce qui est bus, et nous, on a un espèce de bus, c'est un bus en réalité qui s'appelle le PCSP. Il y a beaucoup de grèves, il y a beaucoup de déficits. Donc, la prise en charge des usagers est catastrophique. C'est vraiment terrible. Vous avez des lycéens qui, pour aller à l'école, font le stop le matin, avec tous les dangers que ça comporte. Donc, les choses ne sont pas pensées.

0: sais, pour qu'on soit dans une dynamique plus écologiste et plus collective. C'est une île où malheureusement on est biberonné au capitalisme, où on doit tous avoir notre voiture pour pouvoir aller travailler. Et forcément, si chacun va au travail avec sa voiture, on a beaucoup d'embouteillages, etc., etc. Donc ça, à mon sens, c'est quelque chose qu'il faut qu'on travaille et on essaye. Vous avez différentes associations, des syndicats. On est une île très politisée quand même, hein. Vous avez des syndicats pour tout. Vous avez des manifestations pour tout. Il y a aussi des manifestants et des associations qui militent pour la réparation du crime contre l'humanité qu'est l'esclavage. Parce que nous n'avons jamais eu de dédommagement par rapport à ça, alors que les maîtres, eux, quand on a libéré les esclaves, ont été dédommagés par l'État français. Donc, c'est ridicule. Donc, tout ça, finalement, je dirais que la Martinique, c'est un peu le terreau fertile à beaucoup de manifestations parce qu'on a beaucoup de raisons d'être en colère. Donc, je dirais qu'on est un peuple debout, mais en colère. Et on essaye de, chacun à sa manière, faire avancer les choses. Voilà.
1: Merci beaucoup pour ce très bel exposé, très précis et détaillé. Mais une question que nous avons été surpris par la réponse, notamment en Nouvelle-Calédonie. Est-ce que le tourisme est développé ou d'autres secteurs économiques ou alors vous êtes, comme vous avez dit, axé sur la monoculture de la banane en Martinique?
0: Non, on a quand même un tourisme assez développé. Vous avez beaucoup de Français qui viennent en vacances. Mais pour autant, c'est pas développé comme par exemple en République dominicaine. Vous avez beaucoup de gros hôtels, 5 étoiles, tout compris. On n'a pas vraiment ça. On a des offres, on a des Airbnb, on a des hôtels de taille moyenne. Et ce n'est pas non plus une île ultra touristique encore. Elle garde son authenticité. Mais pour autant, oui, le tourisme fait vraiment partie de l'économie. Vous avez des bateaux de croisière aussi qui s'arrêtent. Donc, ça fait vivre aussi l'économie, les artisans, les vendeurs. Maintenant, je n'ai pas les chiffres pour vous dire à quel point c'est essentiel pour nous ou pas. Moi, j'ai le sentiment que c'est bien d'être ouvert sur le monde et il faut être ouvert sur le monde, il faut accueillir, il faut partager notre culture, mais il faut aussi authenticité, il faut faire attention à ne pas devenir un vide. Enfin, voilà, même pour les touristes, ce n'est pas intéressant de venir sur une île où tout est pensé pour les touristes et où on perd en vitalité et en authenticité. Donc, je pense qu'on a quand même réussi à garder cette authenticité malgré tout. Et on est une île où il y a tellement de choses à faire au niveau de la nature. Il y a des gens qui viennent voir les tortues, il y a des gens qui vont prendre le bateau pour regarder les baleines ou les dauphins. Il y en a qui font du snorkeling, qui observent les poissons. Il y a beaucoup de choses. Il y en a qui viennent pour faire des randonnées. On est vraiment un très beau site de randonnée. On a pas mal de faune et de flore aussi. À l'époque, quand les colons sont arrivés, ils appelaient cette île l'île aux serpents. C'est vrai qu'il y a pas mal de... Enfin, il y a pas mal de... Moi, j'ai jamais vu de serpent, personnellement. Mais c'est une île où, si vous allez dans les bois, vous pouvez trouver des serpents. Pas forcément dangereux, mais... C'est-à-dire que c'est une île qui regorge quand même d'espèces aussi d'oiseaux, de curiosités qui sont intéressantes et qui peuvent faire rêver. Et les fruits aussi, bon, pour les Français, par exemple, les Européens ou les Américains, on a plutôt ce type de touristes-là. Pour eux, c'est exotique, quoi. Et moi, ce que je déplore, c'est que... On n'a pas beaucoup de touristes, par exemple, du continent africain. J'en vois peu. Je vois peu aussi de touristes du Moyen-Orient ou de l'Asie. C'est toujours les mêmes. Et moi, j'aimerais qu'il y ait un brassage plus grand parce que non, mais on a une communauté chinoise en Martinique, on a une communauté indienne, on a une communauté syrienne. Donc, on a les personnes qui sont martiniquaines et qui sont d'origine de ces pays-là, qui le revendiquent et qui ont... vraiment leur place. Et donc, ce serait intéressant aussi de développer le tourisme vis-à-vis de ces cultures-là qu'on ne voit pas trop, finalement.
1: J'allais presque oublier de vous demander, Maître Maya, à combien vous êtes et quelle est votre population approximative en Martinique?
0: Alors, elle est malheureusement en baisse parce qu'on a un vieillissement important, mais on est un peu moins de 300 000, en tout cas d'après les derniers chiffres. Mais on a vraiment une population vieillissante. Donc, on a ce vrai problème. Les jeunes partent pour étudier en France parce qu'il y a des filières qui n'existent pas. En Martinique, par exemple, je crois qu'il n'y a pas de filière de psychologie. Donc, si vous voulez devenir psychologue, vous êtes obligé de partir en France. Et forcément, quand on part en France, on reste pour les études, on tombe amoureux, on fait des enfants. Et puis, c'est plus difficile de rentrer après. On s'est enraciné. Donc, le retour des jeunes est difficile. Et par contre, la population est vieillissante. Donc, on a ce problème de démographie qui est assez présent. Oui.
1: Vous avez devancé ma question parce que vous avez parlé des aspirations des Martiniquais, un peuple debout qui milite. Mais qu'en est-il des jeunes? Quelles sont leurs aspirations? C'est vrai que les jeunes vont plutôt émigrer en France, mais ceux qui restent en Martinique, comment est-ce qu'ils voient la société? Quels sont leurs rêves? Qu'est-ce qu'ils veulent?

0: On a un vrai problème de violence en Martinique. Et à mon sens, c'est dû à la précarité et au manque d'opportunités. Donc, on a beaucoup d'armes à feu, par exemple. On a beaucoup de jeunes qui s'entretuent, de jeunes qui sont parfois dans des histoires un petit peu louches de trafic, etc. Mais aussi des jeunes qui sont sans histoire et qui se retrouvent rapidement face à une violence. C'est une jeunesse qui... Vous avez une partie de la jeunesse qui est insérée, qui a du travail, qui est talentueuse. Vous avez une partie de la jeunesse qui est très militante, mais vous avez aussi une partie de la jeunesse qui est à l'abandon, qui est complètement démunie et qui sombre dans une délinquance dangereuse, mortifère et très anxiogène. Aujourd'hui, il y a certains endroits où il ne faut pas aller la nuit comme ça parce que ces risques, ça m'attriste beaucoup.
1: Merci pour ce partage, maître. Après avoir remporté ce concours d'éloquence, est-ce que vous avez d'autres projets, d'autres concours? D'ailleurs, concrètement, qu'est-ce que ça vous rapporte personnellement, aussi professionnellement, d'avoir remporté ce concours international à Montréal d'éloquence?
0: Professionnellement, c'est une très grande fierté parce que c'était un concours où nous étions 10 concurrents. Chacun était gagnant d'un concours régional ou national. Donc, par exemple, vous aviez le gagnant du concours au Luxembourg, le gagnant du concours à Bruxelles, le gagnant du concours à Paris, le gagnant du concours à Genève, etc. Donc, gagner parmi des personnes d'un certain niveau qui étaient eux-mêmes gagnants chez eux, c'était une vraie fierté. Et toute la Martinique a été très fière. Il y a eu beaucoup de médias en Martinique qui ont relayé l'information. J'ai eu beaucoup de soutien, beaucoup de félicitations. Donc, forcément, ça donne une visibilité aussi. Ça peut potentiellement amener une clientèle, puisque peut-être qu'un client pourrait se dire « si cette avocate a gagné un concours, c'est qu'a priori, devant le juge, elle ne bégaye pas ». Donc, c'est un peu cette garantie-là. Les prochains concours, là, j'ai quand même eu beaucoup de concours, parce que l'année dernière, j'avais fait un concours au Togo. C'était ma première fois, d'ailleurs, sur le continent africain. C'était un très, très beau souvenir de vie et que j'ai eu la chance de remporter. Donc là, plutôt, je vais être jury maintenant de concours cette année. Notamment à Brest, il y a un concours national en France où je serai jury. Donc, c'est à mon tour cette fois de propulser des talents au rang de gagnants afin qu'eux aussi puissent briller et montrer toute leur créativité et leur talent. Et je me réjouis d'avoir ce rôle-là.
1: Maître, vous avez parlé d'une fête chrétienne et aussi vous avez parlé de plusieurs minorités, siaïennes, asiatiques, indiennes. Alors, quels sont vos événements importants aux fêtes en Martinique?
0: Alors, c'est vrai que par l'histoire, les Martiniquaises sont globalement majoritairement catholiques. Alors, c'est une religion que je dirais par habitude. C'est-à-dire que l'esclavage a fait qu'on nous a imposé cette religion. Les gens sont restés dedans. Certains rejettent totalement le catholicisme et se dirige vers le fait d'être athée, ou alors même vers des spiritualités africaines ancestrales, donc ça peut être des kamites, ou alors certains vont être astafari, mais en tout cas, la prédominance, c'est quand même le catholicisme, vous avez beaucoup de gens qui vont à la messe, et nous avons quand même un calendrier de fêtes qui est quand même beaucoup rythmé aussi par ça, puisque Noël, c'est un vrai événement en Martinique, vous avez tous les chants et Noël, les gens chantent, les gens avec tous les tambours, et tout le folklore pur créole et martiniquais, vous avez des plats qu'on va manger traditionnellement à Noël, le jambon de Noël, vous avez Pâques effectivement où on mange du crabe, il y a le carnaval au mois de février, donc nous c'est pas juste mardi gras, ça dure 4 jours, chaque jour a un thème bien précis, les gens sont à fond, s'investissent beaucoup dans les costumes, s'investissent beaucoup dans leur temps et leur énergie, ça dure vraiment toute la journée, toute la nuit. Souvent, il y a un before, il y a un after. Enfin, c'est vraiment un grand moment dans l'année. Donc, c'est un peu ça, nos fêtes. Et comme on est quand même une île où c'est quasiment beau tout le temps, vous avez beaucoup de festivités de manière générale aussi en juillet-août. Donc, les jeunes ont de quoi faire pour s'amuser, ça, c'est sûr.
1: Quelle est l'actualité en ce moment en Martinique? Est-ce que vous avez des événements politiques ou culturels, vu qu'on approche de la fin de l'année?
0: Là, en ce moment, c'est vraiment le militantisme, parce que vous avez un mouvement contre la vie chère qui va reprendre le 19 octobre, si je ne me trompe pas. Vous avez cette violence dont je vous parlais avec ces armes à feu et beaucoup de meurtres, beaucoup d'homicides. Donc en ce moment, il y a beaucoup de personnes qui commencent à se lever contre ça. On a déjà eu des marches blanches, des choses comme ça. Et on a aussi, au niveau de la situation politique même, des contestations vis-à-vis de notre collectivité, puisque nous sommes une collectivité, nous avons la collectivité territoriale de Martinique. C'est un peu comme un mini-gouvernement, on va dire, de la Martinique, même si on reste totalement sous le système français et on fait partie de la République française. Mais cette collectivité qui nous représente et qui est chargée de gérer des choses localement est aujourd'hui un peu dans la tourmente à cause de certaines gestions financières qui sont extrêmement déficitaires. Donc les Martiniquais se posent des questions. Ils se disent, peut-on faire confiance

nos dirigeants locaux? Ça, c'est une vraie question parce que vous avez certains qui sont indépendantistes dans la population, d'autres qui sont philosophiquement indépendantistes mais ont peur parce qu'ils ne savent pas qui on pourrait mettre au pouvoir parce qu'ils n'ont confiance en personne, d'autres qui ne sont pas du tout indépendantistes, etc. Donc, c'est vrai qu'on est un peu perdu, on ne sait pas. Vous savez, c'est un peu comme dans tous ces pays du continent africain qui, avec bravoure, ont arraché leur indépendance, mais se retrouvent aujourd'hui dans un néocolonialisme où ils sont dirigés par...

0: des, soit il y a des incompétences, c'est pas forcément des gens malveillants, mais qui sont incompétents et qui n'ont pas l'honnêteté de le dire. Ils ont besoin d'aide, voilà. Soit effectivement, il y a des personnes qui n'agissent pas forcément dans l'intérêt du peuple. Donc, je dirais que là, on est en phase de se poser des questions et se dire, mais qu'est-ce qu'on veut pour l'avenir et avec qui on va continuer et avec qui on arrête d'avancer parce que ces personnes, visiblement, ne font pas bien leur travail. Voilà.
1: Maître Maya Saxemore de la Martinique, gagnante d'un concours d'éloquence international à Montréal et qui nous parlait de son île, la Martinique. Merci beaucoup d'être venu dans Écho des îles. Et c'est le but de cette émission, de tisser des liens et d'établir des ponts entre les différentes traditions culturelles, même dans les différentes îles, que ce soit l'océan Indien ou que ce soit le Pacifique. Un petit coucou éventuellement créole martiniquais. Après, vous nous faites la traduction?
0: D'accord, si vous voulez. Mais merci en pile pour l'invitation. Ça t'a fait un plaisir de parler pour vous. Et moi, j'espérais qu'il y ait un jour un peu Vini Tchekou. Donc là, j'ai dit merci beaucoup pour l'invitation. Ça m'a fait plaisir de parler avec vous. J'espère qu'un jour, je pourrai venir chez vous pour vous faire un coup.
1: Mais c'est très proche de chez nous, parce que moi, Moutifou Diaou, merci beaucoup, qui nous prend les temps, Maître Maya Saxemore de Martinique, pour cette interview, pour qui nous intervenir dans l'émission Écho des îles. Nous souhaitons tout de bon, tout ce qu'il y a de meilleur pour Oukoyer et pour Ouzil. Et nous vous aussi bien contents si nous gagnons l'opportunité récoser coup, récontacter ou bien gagner éventuellement ban les autres personnes de la Martinique pour intervenir et qui nous fait à ça l'amitié là grandir entre nous des îles.
0: Ah bah effectivement, c'est très proche, j'ai tout compris.
1: Pareillement, merci beaucoup malgré le décalage horaire parce qu'il faut dire qu'il y a quand même 8 heures de décalage entre la Martinique et l'île Rodrigue dans l'océan Indien. Très bonne continuation, très bonne soirée et à très bientôt maître.
0: Merci beaucoup, au revoir.
1: Au revoir et à la prochaine. Et voilà les amis, c'était Maître Maya Saxemore en exclusivité sur la Maison Rodrigue FM qui est intervenu de la Martinique. C'est ce que nous allons mettre un terme à cette émission Écho des îles. Merci pour votre fidélité, merci au département technique qui a permis ces liaisons entre les différentes îles. Restez branchés pour la suite de votre programmation sur les ondes de Rodrigue FM. Bonne suite de programme, dans votre radio.
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0: Voilà, 10h06 sur les ondes de Rodrigue FM. Bonjour à tous. Merci beaucoup à Marie-Olisette pour la présentation de notre point info en anglais pour ce matin. Nous allons bien sûr le retrouver à midi pour notre journal de la mi-journée. Pour tout de suite, nous avons un avis du décès. On nous prie d'annoncer le décès de Monsieur Daniel Félicité. Décès de Monsieur Daniel Félicité, il était âgé de 50 ans. C'est un ex-habitant de Belascar, ex-officier chauffeur. La date et l'heure des funérailles vous seront communiquées ultérieurement. À la famille endeuillée, la MBC présente ses plus vives sympathies. Et pour tout de suite, nous proposons la rediffusion de l'émission « Qui la loi dire » du 26 août dernier, côte nous y recevoir l'inspecteur Gian depuis là-dessous de l'île Maurice.
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0: Bonjour à tous, chers auditeurs, avec un immense plaisir qui me retrouve dans l'émission « Qui la loi dit ?» et l'autre l'occasion pour nous pour connaître plus le nous ban droit, nous ban devoir et nous ban responsabilité. C'est Rebecca avec Zoto Micro et nous avons le plaisir pour nous accueillir avec nous en studio inspecteur Gian depuis là-dessous qui de passage ici à Rodrigue et qui pour nous un peu plus de détails le sujet qui est extrêmement important qui concerne nous sécurité, nous la jeunesse et surtout la loi dans nos pays. Ban Deli lié avec la drogue, ban procédure à la police et surtout ban droit, ban citoyen. Inspecteur, bonjour et surtout bienvenue dans l'émission.
4: Et bonjour Rebecca et bonjour tous les auditeurs qui peuvent suivre nous sur ce plateau-là.
0: Alors, durant l'émission, nous pouvons faire les tours avec nos invités du jour. Trois principaux sujets. D'abord, ben, statistiques concernant les trois dernières années. Combien de cas fin décelés nous ban contrôle le port et l'aéroport, qui ban qualité la drogue aussi qui est en circulation à Rodrigue. 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Qui ban garde fou la loi fin préconiser pour garantir que tout procédure il reste dans cadre légal et que nous pour terminer bien sûr par un avertissement très important pour ban voyageurs entre Maurice et Rodrigue nous pour cause le ban piège et aussi ban risque énorme qui lié à ce qu'ils nous appellent ban service rendu. Alors tout d'abord inspecteur pour commencer cause nous la situation à Rodrigue.
4: Oui, et bonjour. Et je saisis à l'occasion là pour mon travail ici à Rodrigue pendant deux ans.

0: 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commissaire de police actuel dans son plan stratégique 2026 à 2028 son première priorité lui mettait c'est faire le combat contre le trafic de drogue et Rodrigue aussi il faut une partie là-dedans 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Parce que ou était à Maurice, là où nous prendre l'exemple qui vous trouve Dimon peut mettre la quai, puis acheter seringue, puis acheter héroïne, par exemple. Parce que héroïne, comment vous consommez? Soit ou piquer, soit ou fumer. Là où tout le monde s'y met, Dimon, zet seringue, zet foil, c'est un indicateur qui vraiment est une consommation de l'héroïne. Mais par contre, à Rodrigue, je me demande, moi, la population générale, est-ce qu'ils trouvent ça? Ben Dimon qui consomme héroïne là aussi, vous trouvez, quand vous trouvez Ben Dimon là, personne ne peut trouver qui jette la main. Malheureusement, il y a une pique dans la main, il y a une pique dans la zame, il y a les pieds l'éléphant. Mais à Rodrigue, nous croisons les doigts, nous ne pouvons pas arriver à ce stage-là, et nous prions nous pas arriver à ce stage-là aussi. Mais voilà pour me dire que ici, nous avons principalement jusqu'à l'heure et le cannabis, le gandia. Mm-hmm. Ouais.
1: Et sur les trois années, combien de cas liés à la drogue qui ont détecté de Rodrigue?
0: Bon, pour le 2023, c'est 424. Pour 2024, nous avons 212. Pour 2025, nous avons 437. Et pour 2026, jusqu'à maintenant, là, nous avons 366. Bon, besoin de faire ressortir que, et nous, cette année-là, nous trouvons une présence constante et une féminisation. Ben, madame qui est impliquée dans la caisse à drogue. Et juste pour cette année-ci, 2026, nous tous finirons trois mineurs qui sont impliqués dans la drogue parmi et un qui fait trafic de drogue. Mm-hmm. Et voilà, mais la situation, comme je vous dis, est encore sous contrôle et là-dessous, il y a une présence permanente. Je vais gagner de bonnes informations sur le terrain.
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1: 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Mais est-ce qu'il y a aussi certaines nouvelles substances ou bien nouvelles méthodes de consommation qui peut commencer à apparaître graduellement dans Rodrigue?
0: 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Et la repos et le pot, right, que ce soit le custom, c'est-à-dire la MOE, et là-dessous, je fais un travail ensemble, un esprit d'équipe, je fais travail. 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Mais peut-être qu'ils ont une route. Moi, pas pour dire, vous pouvez nous vendre ici. Parfois, vous pouvez comprendre les affaires, parfois. Nous calculons l'époque, surtout novembre, décembre, l'époque festive, octobre. Nous trouvons beaucoup de voyageurs à aller venir. Mais peut-être, à ce moment-là, il y en a certains capables, ils nous retentent la chance, amène ça. Je le conseille même pas, même voir avec mes camarades, de consommer ensemble. Pour ne pas connaître, pour vendre. Mais seulement, vous dire, c'est un petit peu de garage que

0: 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Nous avons nos informations, mais ces jours où vous pouvez attraper, la police pour faire qui ça avec vous. Mais pour vous dire, nous payons un type de drogue là, d'une façon constante, nous avons gagné. Après, les lignes arrêtent la même, mais nous n'avons principalement cannabis. Parce que pour vous dire, ça m'a drogue à rentrer, offrir la demande, c'est très important. Un dit, moi, nous voulons la drogue au territoire ici. Les besoins calculer, les besoins coulent ça produit là, le territoire Rodrigue. Besoin d'un man d'immune qui pourra acheter ça. Parce qu'il peut investir cash, on amène héroïne ici, une grande quantité, 500 000, 1 million. Alors, vous avez travail, ou vendre ça avec la population. Il est là pour capable faire profit là-dedans. Mm-hmm. Mais il est préférable qu'il ne pas amener lui, parce qu'il ne pas pour faire profit. Et on me dit, nous pas souhaiter qu'il y vienne. Ouais.
1: Et concernant les mineurs, qui man chiffre peut montrer, surtout par rapport pour man délier la drogue, et qui tendance peut constater aussi?
0: Bon, comme on me dit, et Rodrigue et Maurice nous trouvaient qu'il y a un fort rajeunissement de la criminalité. Quand vous avez vol, quand vous avez héroïne aussi, peut-être, excusez-moi, la drogue aussi, pas nécessairement qu'un jeune fait trafic, les cas consommateurs, avec la jeunesse, sa société qui nous peut gagner là, ou trouver qu'il y a beaucoup qui est impliqué là-dedans. Mais ça, c'est un signal fort pour les parents, pour la société, qui me dit tout le temps, la police, là-dessous, il y a un maillon parmi ça, la chaîne là, pour donner un coup de main, pour amener ça combat là. Moi, j'invite des gens qui, souvent, des fois, nous entendons des gens dire, hey, prends ma drogue pas pour moi, pour la police, ça. Mais non. Dis mais quand aux familles, quand aux enfants, pour tomber là-dedans, c'est quand nous gagnons un cas, c'est un cas de trop. Parce qu'ils gagnent la case, mon corps, dis moi, ils gagnent télévision, ils gagnent réseaux sociaux, ils gagnent tout. Un cas de drogue, c'est pas ces enfants-là qui est affecté, c'est toute une famille, une société. Et Rodrigue, le type comme il était, ça va un jeune là, bien capable, va dire, gagne de l'éducation, grandit, dis mais autres même, destin de l'île, c'est les autres là, mais. Mm-hmm. 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
1: 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vient trouver quand nous rentre dans le quartier chaud ou trouver qui nous gagne ban représailles ban dimoun vini debout devant la police et c'est ban délit très grave très très grave que nous capable 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Mm-hmm. Et quand on peut faire ce travail-là, nous pouvons faire ça pour nous. C'est pour les autres enfants, pour la société, pour mettre propre.
0: Et inspecteur Gian, comment vous êtes au niveau de là-dessous, vous êtes veillé à ce qu'il y ait une opération, vous êtes resté dans le respect de la loi et aussi de bon droit fondamental de bon citoyen?
1: Comme on dit, très souvent, le commissaire de police organise un atelier de travail, quoique. Et là, Dimoun Khan fait 10 ans, il fait 15 ans dans la force policière, il fait là-dessous, un bon rentrée des temps, mais training, c'est important. Alors, à chaque fois, nous donnons un bon training, un chef de l'équipe, nous conscientisons de Van Dimoun, qui nous faisons respecter Van Dimoun, un grand Dimoun, un enfant, citoyen en général, c'est le devoir, ça. Parce que nous, comme policiers, c'est nous un ABCD, ça, qui nous faisons respecter Dimoun. Mais moi aussi, comme au travail, c'est nous besoin faire les façons qu'il besoin faire pour nous éviter de complaintes.
0: Inspecteur, sans bien sûr qu'il vous révèle nous un détail confidentiel de l'enquête. Généralement, comment une enquête pour la drogue commence? Est-ce qu'il commence à partir d'une information du public, une surveillance, un renseignement ou bien alors un contrôle, les autres moyens?
1: Bon, on a différentes façons qui nous gagnent cas. Mais nous, à là-dessous, c'est le travail principalement pour l'information. Il est arrivé parfois qu'il y a le chemin où il y a des gens qui trouvent la police peut passer, ben la police peut passer, ou pour lui, pour son agissement, il est sauvé. Ce n'est pas les rôles de quelque chose, nous avons un cas comme ça. Mais nous, principalement, nous encourageons les hommes à leur renseignement, à leur terrain. C'est ça qui est important. Comme on dit, où tu es là, le commissaire de police, ce priorité numéro un, c'est nous faire amener le combat contre le trafic de drogue à l'os. Ça m'a un policier là, dans votre quartier, vous êtes connu Mandimoun. Vous connaissez qui Mandimoun qui peut deal dans la drogue, qui Mandimoun peut rouler sa business là. Alors, par rapport à l'autre terrain, nous faisons de la fouille, nous faisons de la caisse.
0: Cause d'un peu plus sur l'importance de l'information, le public les fournit à là-dessous et aussi l'importance que ça a dans votre travail.
1: Bon. Ça, c'est un aspect très, très important. C'est le poumon du travail de la police, surtout de là-dessous. Quand nous cause l'information et l'informateur, ça, c'est très, très important. D'ailleurs, il n'y a pas un affaire qui m'a caché, qui beaucoup de monde dans le passé, qui a un problème, je veux dire, il a un problème par rapport à notre travail. Mais je veux rassurer que moi, comme chef de l'équipe, mon travail, jamais nous intéresser qu'on est ou sur l'information, qui est informatique. Mais seulement, nous posons un détail pour nous capables d'amener sa bonne opération à bon port. À bon port, on dire qui nous récit et détecter nos cas, nous fait une saisie. Mais important, c'est au besoin de sécurité. Ou sécurité, ou bonne zone, ou bonne l'équipement qui vous prend ou aller ou faire opération. Et même ça, dit monde que nous payons.

0: et faire la voie côté là aussi. Il est capable de gagner à l'autre côté, oui, mais c'est moi, nous besoin faire de sorte que la personne soit en sécurité. Vous pouvez comprendre?
1: Comment une personne est capable de transmettre l'information à la police concernant le trafic de drogue tout en protégeant son identité?
0: Bon, et la personne a beaucoup de choix. Il peut faire anonyme, il a une hotline, ou bien si il connaît une personne spécifique dans la force policière,

0: 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informateurs
1: basé un peu plus sur l'expérience qui est la principale difficulté qu'ils ont rencontré pendant qu'ils ont péro de démanteler un réseau de trafic
0: pourquoi ou bien connaît qui en avec la loi le méta connaît il a dit bon investi beaucoup dans la drogue autour de bande mon un grand cartel et la casse et la lutte et dans dit mon il est capable 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
0: définitivement longtemps on connaît quand vous êtes déplacé ou au chemin ou à livrer ou colis ou vous prend casse du monde mais il y a un grand risque qui vous gagne arrêté par la police du monde après une commande vie portable après une commande servir ban réseaux sociaux pour trouver une servir Facebook TikTok l'autre pas par là et là du monde qui les servir ban profil anonyme et parfois la 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
1: alors lorsqu'il y a une famille elle découvre qu'il y a une proche qui consomme ban la drogue qui va une première petite chose qu'il est bizarre faire
0: bon quoi mon dieu c'est un cas de drogue pour les enfants surtout et la famille elle a un rôle très très important pour supporter ses enfants là right les bizarres mais nous avons un docteur Gédon Maurice bana a suivi un traitement et la centre d'accueil qui les enfants aller à suivre traitement les besoins d'assistance continue de l'enfant parce que si nous quitte ses enfants là comme ça même il a un grand sens qu'il est rechuté et nous bien capable mettre un petit peu l'autre dans la case qu'ils ont enfants là aussi il est rentré elle est fini bien connaît qui bande qui peut fréquenter et 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
0: 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vous prenez une motocyclette ou une boîte pour un délit d'après la loi mais ça c'est fait pour ce bandit monde là mais comme je dis Maurice tellement ça fin malheureusement des temps fin gâté que tout 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

0: Concernant surtout ban délit qui lié à la drogue, et peut-être qui ont envie de corriger aujourd'hui par rapport à ban croyance qui ban djibouna.
1: Bon, fait comme si Jimmy nous rentre dans un dimanche sur la case, Jimmy, là nous gagne bon, une bouteille plastique, un bâton papaye, qui nous peut douter, une consomme gandia là-dedans. Ça veut dire qui dit mon adieu, pas de gandia, moi, pas pour faire que c'est moi. 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Déjà, il faut le brille pas de gagner. Mais si vous pouvez saisir ça bon là, ou bien vous saisir ça foil brille là, ou bien si vous avez une seringue qui tourne dans le liquide là-dedans, mais si vous avez un laboratoire définitivement, quand vous avez un expert pour examiner, pour ne pas tracer la drogue là-dedans. Alors, dis-moi là, vous n'avez pas pensé qu'il est pour sortir le ben. Nous sommes capables de poursuivre lui. Pas mal de scapegoat qui va dire qu'il a pensé pour saper, non? Vous comprenez?
0: Et inspecteur, si vous tenez une minute, vous causez directement à une jeune ou bien à une autre personne, un adulte aussi, qui envisage, transporte, vend ou essaye d'utiliser la drogue, qui vous pouvez dire?
1: Bon, les peines secrètes pour personne quand nous guette le méfait de fléau de la drogue qui peut faire à Maurice. Ça commence à faire référence aussi. Rodrigue nous croise les doigts, nous pas encore arriver à cette situation-là. Right, comme on peut dire, un cas de drogue, c'est un cas de trop. Qu'un enfant peut droguer, ou même un jeune peut droguer, un papa peut droguer dans la case, c'est une souffrance familiale, ça. Moi, je veux dire, la ville est bien jolie. Ici, à Rodrigue, il y a encore un joli pays. Je me demande une coup de tout un chacun qui pas tombe dans le fléau de la drogue. Aïe, nous faisons garder sa ligne là, propre comme elle était, jolie comme elle était, parce qu'il nous trouvait, comment dire, il y a beaucoup de cas à gagner. Maurice se trouvait dans un cas de meurtre, cas d'accident. On a dit longtemps, dit mon type, prendre l'alcool et conduire le transport, nous trouvons un affaire qui est un péror, qui dit mon type, trouvera drôle. Mais de nos jours, vous trouvez beaucoup de fois à Maurice, ou plutôt dit mon type, consomme la drogue, peut rouler le véhicule. De tapa bandi moun nou gen marsi dan fatal. 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Ouais.
0: Qui message que tu as souhaité adresser à mes parents, aussi la population de Rodrigue concernant la lutte contre l'utilisation de la drogue?
1: Un conseil qui moun nou gen parents, nous trouvons beaucoup de jeunes qui, parents, travaillent nuit et jour, ils contribuent massivement, ils font beaucoup d'efforts pour les enfants apprendre, nous tous les parents. Les enfants finissent faire l'école primaire ici, ils font secondaire ici, après ils font l'étude universitaire à Maurice. Conseil qui me donne ça, comme un parent, avec les enfants à Maurice, j'ai besoin de guetter qui sont les enfants-là, assister. Et dans ma famille qui peut guetter ces enfants-là, parce que si ces enfants-là prennent une direction pour aller, ils prennent un mauvais chemin, rentrent dans un fléau qui est fatal pour eux. Et les enfants qui moralement, psychologiquement, d'être faux, d'être capable de faire la différence entre le mal et le bien. Mais il y a beaucoup de jeunes, si à Maurice, même parfois, mes parents peuvent avoir des difficultés pour guider les enfants. C'est le conseil, mes parents, guide bien avant d'autres enfants. Et surtout quand il Maurice, arrête pas de tomber dans mon fléau, parce qu'il y a beaucoup de victimes de cette affaire-là. Ouais.
0: Et entre prévention, répression, réhabilitation et aussi protection de bons citoyens, aujourd'hui, qui rôle chacun de nous dans la lutte contre la drogue, surtout ici à Rodrigue?
1: Bon, chaque acteur a son rôle pour lui jouer. Right? La police joue ce rôle, ADSU joue ce rôle, right? Commission de la santé joue ce rôle, right? La société civile joue ce rôle, right? Les ONG, right? Ici, je connais l'Église aussi, joue un rôle très important pour conscience des gens. Je connais la commission ici et la ban ONG, parfois fait ban atelier de travail. Parfois, le commissaire de police même, à travers le commissaire de police, nous organise un comité policing, côté nous venir, nous faire une pamphlet, nous montrer un type de drogue qui est là, mais alors, nous faisons nous mieux pour contribuer qui

0: nous n'en l'île meilleur ici. Et les besoins comme ça, les besoins comme ça. Oui.
1: D'accord, et c'est sur ces mots avisés qui nous terminent l'émission aujourd'hui. Inspecteur Diane, nous disons merci beaucoup pour présence et pour l'éclairage. Et aussi, merci à ben, l'auditeur qui est toujours là, fidèle à la MBC Rodrigue FM. C'était Rebecca avec Zoto Micro. Merci beaucoup à l'équipe technique derrière ça, l'émission-là. Et que, bien sûr, nous donnons rendez-vous mercredi prochain, même là, à la même fréquence, pour notre émission qui la loi dit, et notre occasion pour qu'on ait plus le nous ban droit, nous ban des voix et que nous bannent responsabilité. Inspecteur Diane, nous disons merci.
0: Merci, c'était un plaisir à vous.
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11, je suis les ondes de Rodrigue FM, ami de la radio, comment ça va? Est-ce que la journée est bien commencée? On a une jolie petite soleil dehors, mais vous espérez que justement, toute la journée, il est ensoleillé aussi, que tout passe bien, et que peut-être j'ôte déjà à table, un petit peu en avance, profite, j'ôte à déjeuner, bon appétit, ceux qui paient travail, pas toujours évident, sous le soleil, puis qu'on dit transport, l'eau, sentier, une, prend une pause, un réel plaisir de vous accueillir sur les ondes de Rodrigue FM, surtout que nous parlons un voyage dans le passé avec les meilleurs hits hip-hop aujourd'hui dans cette émission Nostalgie en note. Et on commence par des classiques Gangsta Paradise, Coolio, Baby Boy, Beyoncé, Milano, Soul King et Parisienne Gims. C'est parti! Le trait du souvenir est en marche. Hip-hop vibe!

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1: Wow. Le Feel Good Factor. Hip Hop. Nostalgie en note, 11h17. Si c'est à table, bon appétit. Prépare aux autres pour le manger. Restez branchés. L'ambiance ne fait que commencer.
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classique d'une voix partie trop tôt, Tupac, Dr. Dre, Roger Troutman, California Love, classique du hip-hop R&B 11h27, nostalgie en note.

0: La vie de rêve.
1: Une fusion improbable mais unique entre l'opéra et le rap. Warren G, Giselle Pressigor, Rhapsody.

0: Duo d'enfer, Calogero passif face à l'armée 11h46.
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1: Le son qui nous vient des années 80, mais c'est le Grandmaster Flash. 11h49.

0: Dernier classique, Stromae et Pomme, ma meilleure ennemie, 11h53.
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0: Ice Cube's a pimp.
1: 11h58, nous mettons un terme à ce nostalgie en note R&B, hip-hop. Merci pour votre écoute, merci à Stéphane Prosper pour son support technique. À notre prochain assistant du jour, restez branchés. Moins de 2 minutes avant de retrouver la rédaction pour le grand journal de la mi-journée. Merci pour votre écoute. Très bonne journée à tous. Ils sont déjà à table. Bon appétit.

0: Exactement, mais ici, les ondes de GFM, l'heure de retrouver Mario Lisette pour le grand journal de la mi-journée. Oui. Bon après-midi, Mario.
1: Merci, Caron. Bon après-midi à vous aussi. Madame, Monsieur, bon après-midi et merci de nous rejoindre pour ce journal de la mi-journée. Donc, on démarre avec les titres. Policiers et gardiens de prison et probation officers sensibilisés au fonctionnement de la National Preventive Mechanism Division de la Commission nationale des droits humains. Le projet d'ouverture d'un bureau de cette commission à Rodrigue évoqué durant cette séance. Le mariage selon le plan de Dieu, l'aumônier de mariage. Encounter, le père Sullivan anime une conférence pour les couples à la chapelle Saint-Marc de Songe, donc en fin d'après-midi. Sur le plan national, Road Rage, une amende de 50 000 roupies minimum, ne dépassant pas 100 000 roupies et jusqu'à 12 mois de prison. Et à l'étranger, au Yémen, le système de santé proche du point de rupture alerte l'OMS. Une séance d'information et de sensibilisation sur le fonctionnement de la National Preventive.

0: Un mécanisme Division de la National Human Rights Commission s'est tenue hier au Bouchalaid Building à Port-Mathurin. Elle a réuni des représentants de différentes unités de la police, de la prison et du probation office. Lors de cet échange, le projet de mise en place d'une antenne de la Commission des droits humains dans l'île a également été évoqué. Stella Samasi.
1: Cette rencontre a permis aux participants de renforcer leurs connaissances sur le respect des droits humains et sur les actions menées par la National Preventive Mechanism Division. Ils ont toutefois mis en avant une disparité concernant les facilités existantes dans la République.
2: Ça nous permet de nous capables ici vraiment comprendre l'opération National Human Rights Commission et NPMD, comment ils travaillent. Nous comprenons aussi comment NPMD y intervenir, c'est-à-dire qu'ils ont le droit de rentrer dans une station ou bien dans une prison à n'importe qui moment, n'importe qui jour, parce qu'il y a dans ça l'autorité pour capable faire ça. Nous sommes contents qu'ils nous gagnent ça ces champs d'informations, parce qu'ils pour nous capables statuer quand nous étions, parce qu'ils trouvaient qu'il y a beaucoup de facilités. Qui est dans une station de police à Maurice ou bien dans les prisons à Maurice, mais qui malheureusement dans Rodrigue nous paye non. Et nous demandons qui, toute bonne facilité qui est non à Maurice, est capable de répliquer à Rodrigue pareil.
1: La National Preventive Mechanism Division agit principalement comme chien de garde dans les lieux de détention. La sensibilisation figure également à l'agenda de son mandat.
3: L'échange a été très riche. Ce que nous constatons, c'est qu'il y a certaines petites choses qui bénéficient pas au courant et qu'à travers nos talks, je finis à prendre. Et je pense qu'il y a une équipe très dynamique à Rodrigue et qui, maintenant, avec la session que nous avons, nous avons un petit peu plus d'outils pour qu'ils soient capables de veiller aussi à ce que la culture des droits humains est respectée à Rodrigue. Et ce qui nous met en camarade présent aujourd'hui, Look Forward, c'est une antenne des droits humains qui est visible, qui est présente à Rodrigue. Et je viens préciser, je suis content qu'il y ait Andy Moon de Rodrigue qui travaille là-dedans.
1: À l'issue de cette mission et selon le constat fait sur le terrain, les deux membres de la National Preventive Mechanism Division soumettront les recommandations nécessaires aux autorités concernées.
0: Genre, diversité et inclusion au cœur d'une rencontre ce mardi 29 septembre 2026 à Malabar. L'organisation Out of Maurice, en partenariat avec le Fonds des Nations Unies pour la population, UNFPA, a présenté les premiers résultats de son enquête Gender et l'inclusion dans Rodrigue. Une trentaine de représentants d'institutions et d'organisations ont participé à cette rencontre et également consacré à la sensibilisation et aux échanges autour de ces questions. Deux d'entre eux, James Stephen Perrin et Anne-Charlotte Cupidon-Jamir, s'expriment au micro de David Casimir.
4: On trouve le workshop très instructif et il permet aussi à dire élargir l'horizon sur comment la violence domestique, la violence dans l'IM et par rapport aussi discrimination envers les autres personnes qui ont les autres sexualités comme si.
5: C'est une session qui est vraiment intéressante, quand nous devons apprendre à accepter les autres et que, comment nous dire, vivre avec les vivants. Ce qui nous trouve tabou à se taire, nous pouvons commencer sans nos façons de penser, quand il n'est plus facile pour nous accepter les autres.
0: Et consolider les couples et aussi accompagner les fiancés et les jeunes en général vers une vie amoureuse réussie, le mouvement Marriage Encounter organise une conférence sur le thème « Le mariage selon le plan de Dieu ». L'activité aura lieu à la chapelle Saint-Marc à Songe en fin d'après-midi aujourd'hui. La conférence sera animée par le père Gérard Sullivan, aumônier du mouvement Marriage Encounter. Marie Dessina Henriette est la grande gagnante du concours de tourte organisé par le Tourism Employees Welfare Fund. Elle s'est illustrée avec sa création originale au Vavang et au zeste de pamplemousse et remporte un chèque de 8000 roupies. Béatrice Baptiste prend la deuxième place avec sa tourte à la noix de coco. Un prix de 5000 roupies récompense sa créativité. Et les impressions de Marie Dessina Henriette et de Béatrice Baptiste, recueillie par Willina Manon.
6: Une grande... grande fierté pour l'hôtel et pour l'île Rodrigue aussi, qui nous représente à toute Rodrigue là. Le tout, il y a base, la pâte, c'est à base de farine de maïs, c'est-à-dire nos maïs traditionnels.

0: sous la farine. Et puis, le surprise, c'est vavang. Vavang, pamplemousse et cannelle. Nous préparons, c'est-à-dire nous faisons une confiture, pareil comme nous faisons une compote de grand-mère. Nous laissons bien mijoter, bien au-dessus du sucre, sur cannelle. Nous laissons bien mijoter là-dedans. Et puis, nous ajoutons nos gestes de pamplemousse.
1: Et c'est qui me content aussi. Donc, moi, je me prépare une tourte qui est assez simple, mais qui m'a préféré. Donc, c'est tourte coco. Donc, après une semaine bien enrichissante avec chef Ali, que j'ai eu l'occasion de faire beaucoup de partage avec mes autres participants. C'était un moment très, très fort. Et donc, il conclut avec une compétition de tourte qui m'a très fière.
2: Les inscriptions sont ouvertes pour le concours de poésie 2026 au Centre de la culture et des loisirs à Montplaisir et à la Commission des arts et de la culture à Port-Mathurin. La date limite est le 14 octobre. Deux catégories pour ce concours, récital et version écrite. La finale et la cérémonie de remise des prix auront lieu le 31 octobre. Sur le plan national, à partir de minuit dans la nuit du mardi 29 au mercredi 30 septembre, les personnes reconnues coupables de road rage seront passibles d'une amende d'au moins 50 000 et d'au plus de 100 000 roupies, ainsi que d'une peine d'emprisonnement pouvant aller jusqu'à 12 mois. Osman Mohamed, donc le ministre des Transports, a apporté ces précisions lors d'une conférence de presse hier, aux côtés du ministre de la Technologie, Avinash Ramtohel. 11 des 15 amendements à la Road Traffic Act sont entrés en vigueur dans la soirée d'hier. Et puis à l'étranger, depuis plus de 10 ans maintenant, le système de santé yéménite est éprouvé par la guerre. Avant la dernière escalade, donc seuls 60% de ses hôpitaux étaient pleinement fonctionnels selon l'Organisation mondiale de la santé. Leur capacité, ajoute-t-elle, était limitée en matière de chirurgie traumatologique, de transfusion sanguine et de soins intensifs. Le Yémen a replongé en juillet dans la guerre, nouveau fond du conflit au Moyen-Orient. La reprise des combats le place donc au point de rupture, prévient la directrice régionale des urgences de l'OMS, Annette Heiselman. Les combats ont entraîné de nouvelles destructions de structures hospitalières, le déplacement de certains personnels de santé et les difficultés à acheminer des médicaments. Un accès aux soins rendu plus compliqué, alors que dans le même temps, les victimes se comptent par milliers, 4481, donc dans les seules zones gouvernementales. Alors, il est déjà midi 10 minutes sur Rodrigue FM, donc le rappel des titres pour refermer ce journal. Policiers, gardiens de prison et probation officers sensibilisés au fonctionnement de la National Preventive Mechanism Division de la Commission nationale des droits humains. Le projet d'ouverture d'un bureau de cette commission à Rodrigue évoqué durant cette séance. Le mariage selon le plan de Dieu, l'aumônier de Marriage Encounter, le père Sullivan, anime une conférence pour les couples en la chapelle Saint-Marc de Songe en fin d'après-midi. Sur le plan national, road rage, une amende de 50 000 roupies minimum, ne dépassant pas 100 000 roupies et jusqu'à 12 mois de prison. Et à l'étranger, au Yémen, le système de santé proche du point de rupture, alerte l'OMS. Voilà, c'est la fin de ce journal. Merci de l'avoir suivi. Merci également à notre ami Stenio Prosper pour son support technique. Dans un instant, c'est Miss Calamel qui sera des vôtres pour la suite de l'émission. Bonne fin de journée à tous et prochain rendez-vous avec l'actualité, ce sera à 14h précise.
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Merci beaucoup à Marie-Elisette qui n'avait exulté juste avant pour le grand journal de la mi-journée. Et pour tout de suite, les annonces et communiqués. Un avis du lycée pour aujourd'hui. Alors, on peut annoncer le décès de M. Daniel Félicité. Le décès de M. Daniel Félicité, il était âgé de 50 ans. C'est un ex-habitant de Belascar, ex-officier chauffeur. Et la date et l'heure des funérailles seront communiquées ultérieurement. Amis, famille, proches, connaissances touchées par ce départ, la MBC vous présente ses plus vives sympathies. Et pour tout de suite, nous allons ensemble communiquer pour aujourd'hui, pour cet après-midi. Bill TPC pour Audrey Kevin Thierry Azourdi, mercredi le 30 septembre 2026 à 10h grand matin. Alors, les temps dans la mer, pendant les prochaines 24 heures, les temps pour bon. Pour une main divan qui peut souffler depuis secteur l'est, environ 30 km par heure, avec bien sûr, Côte-Libre-Cap-Affaibli, un peu à soi. Et la gond écorté au brisant, la mer est praticable. Nous avons la houle qui peut venir depuis si douée, c'est 2 mètres en déo brisant. Marée haute à 14h30 et que demain à 10h54. Marée basse à 20h47 et demain à 8h50. Merci aux branchés sur les ondes de la radio. Voilà, nous arrivons déjà midi 14. Bon après-midi. Alors là, super moment à passer avec Zut, avec mon camarade, et c'est tout. Avec Zut tout pour une santé qui sûrement vous fait Zut plaisir. Votre fréquence du midi, ça commence maintenant. Alors toute l'équipe du soir peut continuer qui a accompagné Zut. D'ailleurs, nous disons un grand merci à l'équipe du matin. Merci à Stéphane Prosper, ainsi que tout l'équipe qui navigue depuis très très tôt ce matin. Et là, nous prend relais l'équipe du soir avec même grand plaisir. Alors, nous commençons tout de suite avec Lisilo, toi, un morceau de Périne.

C'est la radio pour votre île et c'est bien sûr ma santé qui se poudre. Nous, là, nous pensons bien, bien fort à tous les habitants de Petit Gabriel. C'est Michel Stéphane avec ce morceau, Ligier leur toit. Et là, nous poursuivons. Nous, dans Sarah Jane, qui nous un morceau de The Prophecy qui nous propose tout de suite.

Midi 25, voilà de la bonne musique, de la bonne humeur, et ça jusqu'à 13h sur les ondes de la radio à votre... vous qui écoutez nous un peu partout à travers le monde, merci.

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Présent sur les ondes de Rodega FM. Excusez-nous pour le retard, mais on finissait la mise en place des jeux. Alors, comment on se connaît aujourd'hui? C'est la journée internationale dédiée à la suavité et nos jeux seront axés sur ce thème. Un réel plaisir de vous retrouver. Nous espérons que ce début de semaine, cette première moitié de la journée, est bien passé et qu'on va mettre le feu, la faya, la vibe sur les ondes avec Windblows tout de suite. Oh,

0: Bougez.
1: On entame tout de suite le premier jeu, les amis, pour gagner un bon de réduction non cumulable offert par Standard Solar du valeur de 1000 roupies. Et toujours un grand remerciement à tous nos bons sponsors, parce que ce n'est que le début des cadeaux. Toute une semaine à faire des jeux pour remporter des prix variés. Alors, parmi ces 5 compositeurs, lequel était sourd? Parmi ces 5 compositeurs, lequel était sourd? Frédéric Chopin, Wolfgang Amadeus Mozart, Ludwig van Beethoven, Brahms ou Léonard Bernstein. Alors, parmi ces 5 compositeurs, lequel était sourd? Frédéric Chopin, Wolfgang Amadeus Mozart, Ludwig van Beethoven, Brahms et Léonard Bernstein. 83 14 444.

Melkite, qui rejoint-nous, qui nous donne la tranche divertissement humo à... et cadeau de la maison de GAFAM The Game. Et que aujourd'hui notre The Game est orienté sur le thème de la surdité, journée internationale des sourds. Quel compositeur de musique classique était sourd parmi ces cinq noms? Frédéric Chopin, Wolfgang Amadeus Mozart, Ludwig van Beethoven, Johannes Brahms ou Leonard Bernstein, 83 14 444.

0: Et c'est une première concurrente qui nous rejoint. Bon après-midi, bienvenue dans The Game. Qui s'en a pu jouer avec nous?
1: Oui, c'est Kéliane de Malartic.
0: Alors, Kéliane de Malartic, merci de nous rejoindre. Grand bonjour à tout le village de Malartic et de tous les environs. Alors, parmi ces compositeurs de musique classique, lequel était sourd? Est-ce que vous êtes prête, Kéliane? Allô, vous nous entendez?
1: Oui.
0: Alors, est-ce que vous êtes prête? Je vais dire les cinq noms. Alors, Frédéric Chopin, Wolfgang Amadeus Mozart, Ludwig van Beethoven, Johannes Brahms ou Leonard Bernstein, parmi ces cinq compositeurs de musique classique.
1: Ludwig van Beethoven.
0: Ludwig van Beethoven. Kéliane, vous confirmez cette réponse?
1: Oui, je confirme.
0: On vérifie.

Et c'est gagné, excusez l'ordinateur, des fois il a quelques ratés, mais c'est toujours un plaisir de voir un ou une gagnante remporter. Et nos prix à The Game, c'est en effet Ludwig van Beethoven, célèbre compositeur immortel, notamment c'est à lui qu'on doit entre autres l'hymne à la joie, l'hymne européen, et qui a composé des œuvres magistrales tout en étant sourd de naissance. Bravo Kéliane, bien sûr vous remportez bon de réduction non cumulable offert par Tendance Solar. Sinon, est-ce que vous avez un message pour la famille, les amis, les collègues? Ah, nous avons perdu notre gagnante. On va la recontacter hors antenne. Mais en tout cas, c'était bien joué. Et c'est notre première gagnante, premier coffre déverrouillé à 13h19. Et on continue. Mais pareil pour le deuxième jeu, parce qu'on reste toujours sur le thème de la suavité. Si je t'attable, je peux écouter nous. Je peux prendre une pause avant ce trait, prendre travail. Je peux prendre une garde de nuit. Un réel plaisir de vous accueillir dans ce game. Winner!

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Et rejoins-nous, la tranche divertissement, humour, cadeau, ambiance décalée est ouverte de 13 à 14h à Vicis The Game Spirit. Alors, le thème étant la suavité, donc nous avons notre première gagnante, déjà le compositeur qui était sourd mais qui a produit des œuvres incomparables, immortelles, Ludwig van Beethoven. Alors maintenant, on va doubler la mise pour ce jeu numéro 2. Ce sera un bon de réduction non cumulable de 1000 roupies avec Standard Solar, plus un plat principal, plus une boisson offerte par notre partenaire pour ce jeu, Barbar Snack. Et nous remercier tout le monde pour son bon partenaire pour votre fidélité et votre support. Bougez, bougez, bougez, bougez. Alors, tout à l'heure, là, Nutty Perron, parmi sa bande inventeur, parmi sa bande compositeur célèbre, là, Nkitsitsu. C'était donc comme un petit pédiazote, comme on nous connaît, Ludwig van Beethoven. Maintenant, pour le deuxième jeu, alors maintenant, on va chercher un inventeur qui est devenu sourd. Une peine n'est sourde, mais il est devenu sourd et il a continué à être un inventeur célèbre. Lequel c'est? Nikola Tesla, Thomas Edison, Isaac Newton, Leonardo da Vinci ou Alan Turing? Cinq inventeurs célèbres qui ont changé le destin de l'humanité. Un parmi ces inventeurs est devenu sourd. Lequel? Nikola Tesla, Thomas Edison, Isaac Newton, Leonardo da Vinci ou Alan Turing. Je rappelle, trois prix, enfin, 2 contre 3, un bon de réduction non cumulable de 1000 roupies offert par Standard Solar, plus un plat principal, plus une boisson offert par Barbar Snack. 83 14 444. Bougez, bougez, bougez, bougez.

Loup-Hérault d'un inventeur parmi ces cinq noms illustres des sciences qui ont changé le destin de l'humanité. Et qui est devenu sourd? Est-ce que c'est Nikola Tesla, Thomas Edison, Isaac Newton, Leonardo da Vinci ou Alan Turing? 83 14 444 pour un bon de réduction non cumulable, 2000 roupies offert par Stade d'Ansola, plus un plat principal, plus une boisson offert par Barbar Snack. Et oui, nos sponsors nous gâtent, c'est toujours l'ambiance et la fidélité au support à The Game.

0: C'est une concurrente qui nous rejoint. Bon après-midi, bienvenue dans ce game.
1: Bon après-midi.
0: Alors, ça a pu jouer avec nous et de quel côté?
1: Joanne de Petit Gabriel.
0: Alors, Joanne de Petit Gabriel connaît aujourd'hui notre The Game et est orientée vers le thème de la stupidité. Dans le premier jeu, Lutena, le compositeur le plus célèbre, Mickey était sourd, Ludwig van Beethoven. Et là, nous avons un inventeur, bon, vous donnez peut-être un indice, mais ça a un rapport avec la lumière, et qui serait devenu sourd pendant ses travaux, pendant sa vie. Alors, est-ce que c'est Nikola Tesla, Thomas Edison, Isaac Newton, Leonardo da Vinci ou Alan Turing? 5 noms illustres, 5 inventeurs qui ont changé la vie de l'humanité, mais l'un est devenu sourd. Lequel?
1: Thomas Edison.
0: Thomas Edison, est-ce que vous confirmez cette réponse?
1: Oui.
0: On vérifie.

0: Et c'est remporté, bravo! Il a inventé l'électricité, enfin l'ampoule électrique, il a découvert le phonographe, parmi d'autres inventions célèbres. Et oui, il s'agit bien de Thomas Edison, qui est devenu sourd suite à la perte d'une une perte auditive sévère qui serait due normalement, d'après les historiens et ses proches, à la scarlatine et un coup à la tête qui l'ont rendu sourd d'une oreille et sourd à 80% de l'autre. Et oui, c'est quand même une ironie cruelle de l'histoire, mais qui vous permet à vous, chère joueuse, de remporter un bon de réduction non cumulable de 1000 roupies offert par Standard Solar, plus un plat principal, plus une boisson offerte par Bonbon Snack. Bravo, bien sûr. Est-ce que vous avez un message pour la famille, les amis, le village?
1: Un petit coucou à toute la famille et surtout l'équipe de MBC.
0: C'est gentil, merci pour votre fidélité, c'est Zot qui fait à nous radio, c'est Zot qui donne nous le courage, merci d'avoir soutenu non seulement ce game mais tous nos bons programmes depuis de nombreuses années. Restez branchés, on vous contacte en antenne tout de suite. Winner! Et c'est comme ça, notre deuxième jeu a été remporté, mais pareil, 13h35. Moi les Zot avec quelques minutes de bonne musique avant le prochain défi qui sera plus... Dieu, mais le prix est plus gros. Attention, mets de parer.

Très accordé sur les ondes de GAFAM, pour ceux qui peuvent rejoindre nous, troisième partie de The Game 2. Coffre a déjà été déverrouillé, alors il y a eu des cadeaux comme des bons de réduction de 1000 roupies offerts par Standard Solar. Il y a eu aussi, bien sûr, un plat principal plus une boisson offerte par Barbar Snack. Et pour le troisième.

défi. Attention, on grimpe d'un cran. Alors, deux tickets d'entrée. Alors, j'explique. Un ticket d'entrée offert par Jardin des Cinq Sens, plus un ticket pour la soirée du 3 octobre 2026 au Cocotiennes Club, soirée Côte Toc, Kids Lekin et Boom Bang. Et parmi de nombreuses stars qui vont se produire ce soir du samedi 3. Alors, il y a une question très très simple. Parmi une cause de la suavité, laquelle n'est pas une cause de la suavité? Parmi ça, 5 propositions qui m'ont pu donner cela. Parmi ça, 5 maladies qui m'ont pu énoncer cela. Qu'est-ce qui n'est pas une cause de la suavité? Est-ce qu'ils ont pareil pour gagner ça, 4 là, les amis? Premièrement, infection auriculaire non traitée. Deuxièmement, la rubéole. Troisièmement, le diabète. Quatrièmement, la méningite. Ou les oreillons. Alors, infection auriculaire non traitée, rubéole, le diabète, la méningite ou les oreillons. Parmi ces 5 maladies, laquelle n'est pas une cause de surdité? 83 14 444. Mon rappel, 2 tickets d'entrée. Un pour le Jardin des 5 sens, l'autre pour la soirée Côte Toc du Cocotier Night Club le 3 octobre 2026 avec Boom Bang et Kids Leaking. Bougez, bougez.

83 14 444, on rappelle que le troisième défi de The Game sur l'MB sur Rodega FM est en jeu. Deux tickets d'entrée, un pour le jardin des 500, l'autre pour la soirée côte Talkins Leaking Boom Bang pour le 3 octobre 2026 au Cocotier Night Club. Parmi ces cinq causes de la suadité, l'une est fausse, laquelle? Infection auriculaire, rubéole, diabète, méningite ou les oreillons. Alors, je répète les cinq causes supposées de la suadité, mais une est fausse. Infection auriculaire, rubéole, diabète, méningite ou oreillons. 83 14 444, le rien ne va plus, le jeu est en cours.

C'est 43-44-144 parmi ces 5 causes de l'anxiété, laquelle n'en est pas une? Infection auriculaire non traitée. Rubéole. Diabète. Méningite. Ou les oreillons. Et je vous rappelle que nous avons 2 tickets d'entrée en jeu. Un pour le jardin des 5 sens et l'autre pour la soirée Côte Toc du 3 octobre 2026 au Cocotier Night Club. Kinsley King et Boom Bang en vedette.

94-14, 440 la porte du coffre va bientôt se refermer pour trouver parmi ces 5 causes de la surdité laquelle est une intruse. L'infection auriculaire, la rubéole, le diabète, la méningite ou les oreillons. Parmi ces 5 maladies, laquelle n'est pas une cause de la surdité 93-14-444?

0: 3, 3, 14, 444, moins de 4 minutes avant la fermeture des coffres. Allez, les amis, nous gagnons ça des cadeaux là. Ticket d'entrée offert pour jouer des 5 sens. Plus un ticket pour la soirée Côte Talk Kids Naking et Boom Bang. Au Cocotier Night Club le 3 octobre 2026. Parmi ces 5 maladies, laquelle ne cause pas la surdité?
1: Bougez.
0: Infection auriculaire non traitée. Rubéole. Diabète. Méningite ou les oreillons. 83 14 444, moins de 3 minutes maintenant.

Moins de 2 minutes maintenant, le compte à rebours qui s'accélère pour gagner ces deux tickets d'entrée, un pour le jardin des 500, l'autre pour la soirée Côte Toc. Kids the King, Boom Bang, surprendront le 3 octobre 2026 au Cocoté Night Club. Et alors, relevez le défi. Qu'est-ce qui n'est pas une cause parmi ces 5 maladies de la surdité? Infection auriculaire non traitée, rubéole, diabète, méningite, tous les oreillons. Allez, les amis, moins d'une minute maintenant avant la fermeture.

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1: On reviendra demain, les amis, avec d'autres cadeaux, d'autres défis. C'est un réel plaisir de vous accompagner dans ce game et de parer. Demain sera notre thème et d'autres chances pour gagner des cadeaux. Merci à toute l'équipe présente, notamment Franck Meunier à la technique, notre prochaine assistante du jour. Et bien sûr, j'ai aussi amis auditeurs qui mettent l'ambiance et faire vivre The Game ainsi que toute la MBC Rodrigue FM. Et si de ta table, encore bon appétit, je te paierai pour le travail, bon courage, je vous prie pour les autres gardes de nuit, on sera ensemble jusqu'à 21h, les amis. Pas oublier, moins de 4 minutes avant de retrouver le point info en créole proposé par la rédaction Bonne Suite des Programmes sur les ondes des autres radios.
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Pile Désel Rodrigue FM à la missée. Bon après-midi. Merci. Oupé. Rejoignez-nous pour une nouvelle en créole. 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

0: 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Donc voilà, c'est tout pour ban nouvelle pour le moment. Merci pour l'écoute. Moi, je souhaite tout passer un bon début d'après-midi à l'écoute de Rodrigue FM. Et moi, je suis en compagnie de Rebecca pour la suite.
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Voilà, 14h05 sur les ondes de Rodrigue FM. Bon après-midi à vous tous et bienvenue dans l'émission Mémoire en Mélodie. Merci beaucoup d'être toujours là, toujours fidèle aux ondes du 97.3. Merci beaucoup à Cathy Auguste pour la présentation de notre premier point info pour cet après-midi qui était en créole. Merci également à Pascal Inala, notre assistante à la production, Franck Meunier, notre technicien et au micro avec vous, c'est Rebecca. Et pour commencer, rendez-vous musical là aujourd'hui. Nous pour plonge dans ban souvenir, ban émotion et surtout ban mélodie qui tous nous les quiert. Et pour commencer ce joli voyage là, nous mettre Lara Fabian avec Si tu m'aimes, ça saisisse pour faire plaisir, c'est senti avant-goût de ces pertes dans nos émissions. Restez avec nous, Mémoire en Mélodie, c'est maintenant.

Et là, nos albums souvenirs, ça continue notre page qui se tourne avec nouvelle ambiance, nouveau style qui nous propose avec Luis Mariano. Rossignol est juste après, Paul Anka sera des nôtres avec le titre Canouille.

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Et oui, c'était Pretenders avec When Will I See You à 14h29, presque 30 minutes sur les ondes de Rodrigue FM. On continue avec Marvin Gaye, Too Busy, qui est un peu espéré pour faire ce plaisir. Too Busy Thinking About You, My Baby.

Et oui, c'était Andy Williams avec le titre Can't Take My Eyes Off You. Et on continue avec Kenny Rogers, You Decorated My Life, en espérant que vous appréciez ce petit moment de nostalgie en notre compagnie. On sera ensemble jusqu'à 15 h.

Michel Sardou, qui nous gagne l'occasion appréciée avec 10 ans plus tôt. Et on va terminer en beauté avec Anne-Marie You Want Simi. Merci à vous tous pour votre écoute et pour votre fidélité. Merci beaucoup à Franck Meunier pour le support à la technique en cet après-midi. Et ne pas oublier Pascaline Alain, nous assistante à la production. C'était Rebecca avec vous au micro. Plaisir de vous retrouver tout à l'heure à 17h pour votre grand format avec Art Maurice. D'ici là, portez-vous bien, surtout restez branchés à venir dans quelques instants. Miss Calamel pour l'émission Carnet de voyage. En attendant, je vous laisse apprécier ces quelques notes de musique.

Et voilà, merci cette fine choisie à l'MB sur Rodrigue FM pour partage cet après-midi. Alors pour vous accompagner, c'est Miss Calamel. Merci à Rebecca qui n'avait que juste avant. Et nous pas du sel, Franck Meunier sur la partie technique. Et bien sûr, nous pour avec Zeut pour partager ces petits moments de bonheur. Toute l'histoire du monde au cours de notre émission jusqu'à 16h.

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Voilà quelques histoires étonnantes qui prouvent que la réalité dépasse parfois la fiction. Alors, bon après-midi, bon passé, qui fait croche à nous. Alors aujourd'hui, nous pouvons parcourir le monde avec les superbes histoires qui sûrement ils marquent un petit peu de l'enfance ou bien une génération, ou bien tout simplement ben, quelque chose d'extraordinaire qui nous parle, nous compte. Allez, on commence. L'histoire regorge d'événements épiques et des personnages grandioses. Mais entre ces pages qui cachent des récits si étranges qu'ils semblent inventés. Oui, mais c'est la réalité. On a du poulet qui a décapité et ont vécu 2 ans au projet de la guerre froide. On a également quelques bombes nucléaires. On va parler de la Lune, ces histoires vraies qui nous rappellent que la réalité défie très très souvent l'imagination de l'être humain, mais surtout dépasse la fiction. On va voir tout ça en détail.

première histoire numéro 1, impressionnant mais vrai, une histoire très très vraie. Alors ça s'est passé en 1945. Le poulet sans tête qui a vécu 18 mois, un fermier de Fruta dans le Colorado s'apprêtait à abattre un poulet pour le dîner, mais lorsque la hanche s'est abattue, le poulet, plus tard baptisé Mike, n'est pas mort. De façon incroyable, le poulet Mike a survécu. Voilà, je m'excuse, le poulet a survécu. Eh oui, c'est incroyable, mais c'est vrai. Alors, même que le poulet a survécu 18 mois après l'incident.

Et oui, l'agriculteur a commencé à parcourir le pays avec le poulet sans tête, faisant payer l'entrée aux curieux. Les scientifiques ont découvert plus tard qu'une grande partie du cerveau d'un poulet se trouve à l'arrière de la tête. Et dans ce cas, dans le cas de Mike, suffisamment de tissu cérébral avait survécu pour le maintenir en vie, tandis qu'un caillot sanguin l'empêchait de se vider de son sang. En 1947, Mike s'est finalement étouffé à cause du mucus. Malgré cela, son histoire reste l'une des meilleures merveilles biologiques.

politiques les plus étranges de l'histoire moderne. Ça s'est passé en 1945, un poulet qui a survécu 18 mois sans tête. Et puis, parlons de l'ours qui combattait aux côtés des soldats. Alors, toujours dans les années de guerre, pendant la Seconde Guerre mondiale, des soldats polonais ont adopté un ourson brun syrien et ils l'ont baptisé Wojtek. Il a grandi au sein de la 22e compagnie approvisionnement d'artillerie et qui partage ainsi la nourriture, bière et même parfois d'autres tabacs aux hommes à l'époque. Hein, là, on parlait de la Seconde Guerre mondiale. À l'âge adulte, Wojtek, qui est l'ours, qui pesait environ 250 kg, a été officiellement enrôlé comme soldat afin de recevoir des rations décentes. Lors de la bataille de Mont Cassin qui s'est produite en 1944, on l'a vu transporter des caisses d'artillerie au front. Pour ses services, l'ourson a été promu du grade de simple soldat à celui de caporal. Oui, vous l'avez bien entendu. Après la guerre, il a été conduit aux Ours en Écosse, où il a survécu durant tous ses jours, restant symbole vivant du lien indéfectible entre les humains et les animaux en temps de guerre. Intan, l'histoire du projet A-119 américain, le projet de bombardement de la Lune. Au début de la guerre froide, les États-Unis et l'Union soviétique se livraient une concurrence acharnée dans le domaine des armes nucléaires et des technologies spatiales. Lorsque les Soviétiques ont lancé Sputnik 1, en 1957, les États-Unis ont craint de perdre le terrain. En réponse, l'US Air Force a lancé le projet secret baptisé A-119, projet bombe lune. Le plan consistait tout simplement à exploser une bombe nucléaire sur la Lune, créant ainsi un gigantesque nuage en forme de champignon visible depuis la Terre, une démonstration de la puissance américaine. Heureusement que ce projet a été abandonné et remplacé par le programme alunissage Apollo. Sinon, la Lune que nous connaissons aujourd'hui pourrait porter des stigmates et d'imprudence qui vient directement de l'imprudence des humains. Oui, alors ce type fait un projet pour l'explose la Lune, pour l'exploser une bombe sur la Lune plutôt, qui ça type faire juste pour le visuel, ça, hein. Et après, bah, tu connais un super gros impact. Hein. Heureusement que c'est un projet qui n'aboutisse pas. Alors, vous êtes capable de taper sur l'Internet le projet A-119 américain.

Des histoires incroyables. Et là, on arrive déjà à 15h16, mais ça fait du bien de découvrir parfois comme ça, ben, ces histoires qui sont cachées et qui sont importantes, qui concernent le monde et qui ben, y amènent un petit plus dans nos quotidiens. Alors, merci en tout cas de nous de choisir la MBC Rodrigue FM. Dernier mercredi, d'ailleurs, dernier jour pour ce mois de septembre, qui le mois de septembre y apporte avec lui tout ce vécu, tout ce bain de tristesse, ce bain de souffrance, et nous accueillir le mois d'octobre avec tout plein de bonheur et de confiance, de sérénité. Allez, en parlant de sérénité, connaissez-vous Oliver Cromwell? Alors, lui, c'est le Lord Protecteur qui a renversé la monarchie anglaise et fait exécuter le roi Charles Ier, qui a succombé à une maladie en 1658. Alors, toute l'histoire, lorsque le roi Charles II a repris le trône 2 ans plus tard, sa vengeance s'est avérée implacable. Toujours furieux de l'exécution de son père, Charles II a ordonné l'exhumation du corps Cromwell et son exécution à titre. Oui, sa tête coupée a été exposée sur une pique devant Westminster Hall pendant 30 ans en guise d'avertissement. Je dis bien 30 ans. Il y a des histoires comme ça qui sont vraiment pas jolies, jolies. Mais allez, parlons toujours des rois. Le roi Henri Ier, le monarque, qui est mort après avoir mangé trop de l'ambroise. En 1125, le roi Henri Ier d'Angleterre, qui régnait depuis 1100, est mort après cette

gavi de long poids. C'est un poisson sans mâchoire qui ressemble un petit peu à une anguille comme ça, hein? Il est dit très très facile et sur la chair très très juteux. Anguille mais avec un petit peu plus de chair. Alors Henri Ier, obsédé par ce mets délicieux, a ignoré les avertissements de ce médecin. Après une nuit d'excès, il s'est effondré et décédé plus tard. Le décès, c'est surconsommation de l'emploi, qui, c'est vrai, une fois, au soleil, il est classé parmi les bons poissons qui soulaient, mais cela, c'est tellement bon, tellement gras, tellement tendre, qui, si on le mange une fois, des fois, ou pas soulé, ou pensé, ou pas poussé, il mange vraiment en excès. Plus étrange encore, le médecin qui a pratiqué l'autopsie serait mort empoisonné peu après. Les préhistoriens qui débattent encore sur la question de savoir si les toxines présentes dans les lamproies ont causé cette étrange, tragique royale. Et puis, sixième position, on a la peste dansante de 1518. En 1518, la ville de Strasbourg a été frappée par une mystérieuse épidémie. Des centaines d'habitants se sont mis à danser sans retenue dans les rues. Près de 400 personnes ont dansé sans répit pendant des jours, certains jusqu'à s'effondrer et mourir d'épuisement. Et c'est une histoire vraie. Allez lire le livre La peste dansante 15-18. Les historiens restent perplexes. La théorie la plus répandue est qu'il s'agissait d'une hystérie collective, peut-être déclenchée par le stress social ou la peur, quelle qu'en soit. Peste dansante. Alors, on a une petite histoire même qui est comme ça. Hein? Alors, on compte ces histoires qui se sont créées par rapport à ce qui s'est passé en 1518. Et puis, septièmement, on a donc Phineas Gage, l'homme qui a survécu à une tige de fer transparent, transperçant son cerveau. Ça, on va vous en dire un peu plus dans quelques instants. Mais pour l'heure, écoutons Atomic Kitten.

Avec ce super morceau, aujourd'hui, on a parlé de l'histoire de la poule sans tête ou encore de l'ours qui combattait à côté des soldats, l'exécution de Oliver Cromwell ou encore la peste à dansant. Juste pour mettre dans le bain, pour dire, ça va continuer jusqu'à 16h.

Voilà des histoires incroyables qui finissent arrivées, et oui, qui finissent arrivées, et qui finissent marquent l'histoire de beaucoup. Alors là, on est en 1848. On parle de Phineas Gage, qui était en train de faire exploser de la roche pour le chemin de fer de Rutland dans le Vermont,

Une explosion a été envoyée et a envoyé une tige de fer de 4 pieds à travers son crâne, pénétrant dans sa joue gauche et ressortant par le haut de sa tête. Étonnamment, oui, je dis étonnamment, les miracles existent. Phineas a survécu 12 ans, mais sa personnalité a complètement changé. De doux et poli, il est devenu colérique et impulsif. Son cas est devenu un jalon dans les neurosciences, révélant ainsi pour la première fois comment des lésions cérébrales peuvent altérer les comportements humains. Là, on peut dire que ça qui c'était un kikken connu pour sa douceur et sa politesse. Et d'un seul coup, après l'accident, colérique et impulsive, était son point fort. Et puis, tué par sa propre invention, là on parle de Frank Rushell. À l'aube de l'aviation, il n'existait aucun modèle de parachute fiable pour les pilotes. Le tailleur astro-hongrais Frank Rushell a inventé cependant une combinaison parachute qu'il a testée à plusieurs reprises depuis son appartement parisien. Mais chaque tentative s'est soldée par un échec. Jugeant la hauteur insuffisante, Frank a décidé de la tester depuis la Tour Eiffel. Armé de son invention, il a sauté de la première plateforme devant une foule de spectateurs. Le parachute ne s'est hélas pas ouvert et il a fait une chute mortelle de 57 mètres. Son saut tragique a été filmé, un rappel obsédant de la façon dont l'innovation et l'ambition peuvent s'avérer fatales. Alors attention. Et après l'histoire de Frank Rushell, là on entre en 1945. Lorsque les soldats américains et allemands combattaient côte à côte pendant la Seconde Guerre mondiale, vous allez me dire allemand et américain, oui, ça s'est passé dans les Alpes. Un événement extraordinaire s'est produit. Le seul cas enregistré de soldats américains et allemands combattant ensemble pendant la Seconde Guerre mondiale et jusqu'à aujourd'hui, nous pouvons rétrovler. Alors justement, le château utilisé par les nazis pour emprisonner l'éminente personnalité française, dont la sœur de Charles de Gaulle, était menacé par l'approche des unités SS. Lorsque les gardes nazis ont pris la fuite, le major Joseph Galt a fait défection et rejoint une unité de chars américains située à proximité de la défense des prisonniers. Alors, ensemble, ces deux pays, ils ont repoussé l'assaut de SS et c'était une toute première fois que l'allemand et l'anglais se combattent côte à côte. Et puis, on a le roi qui croyait être fait de verre, Charles VI de France, souffrait d'un trouble mental rare appelé délire de verre. Il croyait que son corps était entièrement fait de verre et pouvait se briser au moindre contact. Terrifié, il interdisait à quiconque de l'approcher ou encore ça permettait à ce dernier de renforcer même ses vêtements avec des barres de fer pour éviter les chutes. Selon la légende, il s'enveloppait parfois étroitement dans des couvertures pour éviter que ses hanches ne craquent. Son délire tragique est devenu l'un des exemples les plus frappants de la maladie mentale médiévale. Les quelques récits pour vous, oui, il y a la réalité qui dépasse parfois la fiction.

Vous allez laisser une douceur à qui nous mène dans cette vie, dans ce quotidien, en espérant que ça fait plaisir. Voilà une séquence à l'international, régional et local. En parlant de séquence locale, nous allons écouter pour tout de suite un super morceau de Patrice Momus. On écoute. Le morceau met en garde.

Voilà un petit détour dans le monde pour nous le découvrir ensemble. Il y a quelque chose comme ça qui peut passer d'un petit peu extraordinaire, on va dire ça comme ça. Et nous, entre-temps, notre compagnon juste avant, c'était Patrice Momus. Mettez en garde. Et là, on écoute Johan Karma.

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1: 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Cathy, bon après-midi.
2: Bon après-midi, Christabelle.

Madame, monsieur, bon après-midi, bienvenue à l'écoute de ce Flash Info. Le gouvernement durcit le ton pour améliorer la sécurité sur la route et réduire le nombre d'accidents. Oui, nouvelles mesures sont entrées en vigueur depuis minuit, des amendes jusqu'à 1 million de roupies et des peines de prison pouvant atteindre 8 ans pour sanctionner les comportements dangereux. Les nouveaux amendements prévoient aussi la suspension du permis de conduire en cas de conduite sous l'influence de l'alcool ou de la drogue. Et il y a aussi une note positive, l'utilisation des kits main libre Bluetooth est maintenant régularisée. Avec l'arrivée de ces nouvelles mesures, il y a aussi des innovations. Le paiement des amendes pourra être fait en ligne à partir du 30 octobre grâce à l'application Correct. Cette application permettra aussi l'entrée en vigueur du permis de conduire numérique dès le 1er janvier 2027. Durant les 3 prochains mois, les détenteurs pourront vérifier si les informations affichées en ligne sont correctes et demander des modifications si besoin est. Également dans l'actualité, en 2025, l'ourite a été le produit phare des exportations de Rodrigue vers Maurice. Mais derrière cette domination se dessine une autre réalité, celle d'une production locale qui reste encore peu diversifiée. Avec le marché extérieur, les chiffres sont révélés dans le Digest of Statistics on Rodrigues 2025. Mieux comprendre pour mieux prévenir. À Rodrigues, la sensibilisation autour des dangers liés à la drogue se poursuit. Une formation de 3 jours a débuté ce matin au centre de la jeunesse et de la famille en sous-anglais. L'objectif est de renforcer les capacités et de se appliquer à intervenir auprès des jeunes et de la communauté. Une initiative de la Commission de la jeunesse et des sports en partenariat avec la National Agency for Drug Control, la NADEC. Et puis à l'étranger, en Afrique du Sud, le chef de l'État a d'abord fait part de son amertume. La violence infligée aux femmes en Afrique du Sud est une grande source de douleur et de honte nationale. Ce qui me pèse le plus, c'est qu'il y a 7 ans, je me suis déjà adressé à la nation pour parler de cette même crise après avoir fait de la lutte contre les violences basées sur le genre une priorité nationale l'an dernier, notamment à l'occasion du sommet du G20. Cyril Ramaphosa est critiqué par des associations et des victimes qui dénoncent l'absence de changements concrets sur le terrain. Le président lui-même a reconnu l'ampleur persistante des violences faites aux femmes dans le pays. Nous n'avons pas fait assez depuis trop longtemps. Les violences basées sur le genre sont considérées comme un problème qui revient aux femmes de résoudre. Elles changent leur itinéraire pour rentrer chez elles et elles s'avertissent mutuellement des zones et des hommes dangereux. Or, la solution aux violences faites aux femmes ne peut pas être la restriction de leur liberté. Par concluant, la France ne renouvellera pas l'accord 1 pour 1 conclu en 2025 avec le Royaume-Uni qui arrive à échéance le 1er octobre et consistait à renvoyer un migrant arrivé au Royaume-Uni vers la France en échange de l'accueil d'un exilé qui se trouve en France. Cet accord est communément appelé outre-Manche, One In, One Out. Un qui entre, un qui sort ou un pour un en France.

0: et consistait en échange du renvoi vers la France d'un migrant arrivé au Royaume-Uni, de l'accueil côtier britannique d'un exilé se trouvant dans l'Hexagone. La France et son ministre de l'Intérieur de l'époque, Bruno Retailleau, avaient alors envisagé l'effet dissuasif pour les migrants qui consistait le risque de retourner en France. Il s'agissait de la première réponse favorable à cette aspiration récurrente des Britanniques. Donc voilà, ce sera tout pour les nouvelles pour le moment. Merci pour votre écoute. Je vous souhaite de passer une bonne fin d'après-midi à l'écoute de Rodrigue FM et je vous laisse en compagnie de Christabel pour la suite.
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0: Amis auditeurs, amis auditrices, bienvenue sur les ondes de Rodrigue FM et bon mercredi matin toujours. Un réel plaisir de vous emmener en voyage dans notre émission Écho des îles sur LMBC Rodrigue FM. Aujourd'hui, nous commençons le voyage pas trop loin. Nous allons nous rendre à La Réunion pour rencontrer de nouveaux amis. Et ensuite, nous pour aller un petit peu plus loin, plus précisément dans le Pacifique. Mais ça, c'est pour tout à l'heure. Attachez vos ceintures, nous décollons tout de suite. 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
1: 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Chers auditeurs et amis de la radio, nous amorçons notre descente vers les îles de l'océan Indien. 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
0: Amis auditeurs, amis auditrices, nous voici arrivés à La Réunion et nous allons rencontrer deux sympathiques amis. Nous avons eu déjà beaucoup d'invités, beaucoup de connaissances, beaucoup de contacts à La Réunion. Nous saluons Paël, notamment, ainsi que d'autres amis. C'est toujours un plaisir de recevoir, comment dire, l'île sœur. Nous allons accueillir...
2: Jeudi Nanou,
0: président de l'association... Et il est accompagné aujourd'hui d'une jeune... Réunionnaise, à savoir mademoiselle Emma Ouliawaro, donc qui est une ambassadrice à l'île de la Réunion du lycée Pierre Pignolet de Fresne-Rivière. Emma, bonjour.
3: Mmh.
0: Un réel plaisir de vous accueillir. Comme on a le coutume dans Écho des îles, vous pouvez parler en français, vous pouvez parler en créole, peut-être nous accueillons Zot en créole, mais nous faisons un peu plus connaissance avec Zot de nous parler de cette association To Be or Not To Be. La parole à la jeune demoiselle d'abord, Emma. Où est-ce que vous habitez?

0: Après, ce sera à Judy de se présenter. Après, on pourra parler un petit peu de comment est-ce que vous avez intégré l'association, histoire d'une jeune adolescente à La Réunion.
1: Bonjour, je m'appelle Emma Ouliawaro. J'ai 16 ans. Je suis au lycée Paul Pignolet de Fresnes-Rivière à Trois-Bassins. Moi, j'adore la vie associative, la nature, le sport et la musique.
0: Mademoiselle, quel est le sport que vous pratiquez ou les sports?
1: Le basket et la danse.
0: Ah, d'accord. Un mélange intéressant. On va en parler tout à l'heure. Maintenant, autour de Judy Nanou. Judy, présentez-vous à nos auditeurs.
2: Bonjour, Roderick. Comment il est? Je me présente. Je m'appelle Judy Nanou. Je suis le président de l'association To Be en Aide Subir, qui est une association qui lutte contre le harcèlement scolaire et qui fait la promotion à la citoyenneté. On est très content d'être présent avec vous à l'antenne.
0: Avant de parler un petit peu de l'histoire, de l'origine de l'association, peut-être on va aller faire connaissance et je suis sûr que les jeunes Rodriguais et nos jeunes auditeurs vont apprécier. Parlez-nous de vous, Emma, de vos passions. Vous avez dit que vous aimiez le basket, la danse. Qu'est-ce qui vous a intéressé dans ces sports et surtout, comment est-ce que vous vous êtes retrouvée dans l'association puisque vous aimez la vie associative?
1: Moi, j'aime le basket, ça fait travailler le jeu collectif. C'est un sport qu'on peut faire pour s'amuser. Et la danse, ben, c'est une passion, j'adore danser. J'ai intégré To Be en Aide Subir, du coup, suite au concours Aril 2026, qui lutte, comme Jody l'a dit, contre le harcèlement scolaire.
0: Il faut savoir, Emma, que lorsque nous avions eu l'émission Nous apprennent avec Dis-moi, nous avions eu aussi un jeune homme et une jeune demoiselle qui avaient partagé des expériences de harcèlement. Et c'est pour ça qu'ils avaient fait de cette thématique le cheval de bataille. Est-ce que vous avez, vous, expérimenté ce genre de harcèlement?
1: Oui, j'ai déjà été harcelée. Et du coup, c'est pour ça que je lutte contre ça.
0: Partagez un petit peu votre expérience. Dites-nous un petit peu plus. Est-ce que c'était à l'école primaire? Est-ce que c'est au secondaire? Comment ça a commencé? Et qu'est-ce que vous avez fait pour combattre?
1: Ça a commencé à l'école primaire et un peu au collège. Il a fallu qu'on parle beaucoup aux adultes, que je sois entourée pour que ça évolue.
0: Depuis combien de temps est-ce que vous avez intégré l'association To Be or Not Subir, Emma?
1: Depuis le début du concours, de la deuxième course, c'est-à-dire depuis mai à peu près, j'ai commencé à fréquenter l'association To Be à notre subir et j'ai vraiment adhéré à l'association en juillet 2026 du coup pendant les vacances.
0: Alors Emma, comment ça s'est passé ce concours? Quels étaient les challenges et qu'est-ce que ça vous a apporté?
1: Le concours, ça m'a permis de rencontrer de nouvelles personnes. Ça m'a permis, moi personnellement, de découvrir des choses que je ne savais pas sur moi, que je pouvais être ouverte, savoir m'exprimer, ne pas avoir, on va dire, honte devant les gens. Ça m'a permis aussi, comme je l'ai dit, de découvrir de nouvelles personnes, c'est-à-dire des personnes différentes de l'île que moi personnellement je serais pas venue parler direct. Des danseurs qui sont super sympas, des gens qui sont là pour nous aider tels que Jody, mon Pierline ou encore Landry, voilà.
0: Merci beaucoup Emma. Maintenant la parole à Jody. Alors Jody, présentez-vous un petit peu plus, quel est votre parcours et après on va parler de cette association To Be or Not Subir, comment est-ce qu'elle est née, quels sont ses buts, ses objectifs, mieux la connaître en fait.
2: Alors merci beaucoup. L'association en fait To Be or Not Subir a été créé ensuite à un vécu personnel. Je pense que comme tous les jeunes qui sont dans l'association, ils sont victimes, parfois témoins des situations de différence en tout cas, soit parce que les gens ne nous acceptent pas. C'est pour ça le nom de l'association, To Be or Not Subir, être et ne pas subir. Donc voilà, c'est très important pour nous aujourd'hui d'aider les jeunes à s'accepter comme ils sont et de pas subir en fait les situations. C'est pour ça que nous faisons toutes nos actions de sensibilisation avec la participation citoyenne. Donc le but, c'est que les jeunes eux-mêmes prennent pleinement conscience de l'enjeu que représente le harcèlement.
0: L'association date de quand? Vous êtes à combien de membres? Et après, est-ce que ça a été difficile de créer cette association, de la faire vivre? Racontez-nous son histoire, son parcours.
2: Alors, l'association, elle a 3 ans maintenant. On est à plus de 250 bénévoles dans l'association avec 54 adhérents. Et l'association fonctionne très bien. C'est une association engagée sur le territoire, reconnue pour les jeunes qui participent à nos actions. Une association très organisée, en tout cas pour une jeune association de jeunes. Et oui, effectivement, on est très, très, très reconnaissant de voir tous ces jeunes engagés. C'est vraiment ça le but de notre association, c'est de redorer en fait l'image de la jeunesse ultramarine et surtout pour nous de la jeunesse réunionnaise.
0: Mais c'est un point très intéressant, Jody, et qui amène ma question à Emma. Emma, en tant que jeune réunionnaise, la jeunesse à La Réunion, quelles sont ses attentes? Et vous qui avez vécu le harcèlement, quel est votre vécu au sein de l'association?
1: Déjà, la jeunesse réunionnaise, nous personnellement, on on a

0: certes des problèmes. Par exemple, comme l'une des thématiques du concours à La Réunion, c'était les addictions. On trouve beaucoup de jeunes addicts au puff, parfois à l'alcool. Mais quand les jeunes, ils sont beaucoup dans l'entraide, on va jamais laisser quelqu'un seul. Même si parfois, comme vous l'avez dit, il y a des gens, ils vont être méchants, ils vont venir harceler. Mais on va quand même trouver une solution pour que l'autre ne soit pas seul, ne soit pas laissé tomber. Dans l'association To Be Honest, je trouve que les gens, ils accompagnent énormément les jeunes, nous amènent à venir intégrer la vie citoyenne d'une manière qu'on n'ose pas. Parce que de nos jours, on dit que les jeunes n'agissent pas dans notre société, dans notre vie quotidienne, alors qu'on aimerait, mais on ne se fait pas bien entendre.
1: Merci beaucoup pour cet échange très intéressant. Emma, vous rebondissez, Jody, par rapport au ressenti d'Emma.
2: Moi, je suis extrêmement content d'entendre ça parce qu'effectivement, le but du concours, c'est de faire prendre conscience, en fait, à ces jeunes réunionnais qu'ils ont une place dans notre société, qu'ils ont leur mot à prendre. Et aujourd'hui, c'est un cheminement, c'est une formation de 5 mois que Emma a suivi. Et effectivement, là, quand j'entends Emma prendre la parole et bien expliquer les ambitions du concours et l'évolution et que l'association l'accompagne, c'était le but. On est extrêmement fiers, en tout cas, d'avoir des jeunes engagés maintenant comme Emma au sein de l'association.
1: Je suis fier que nos auditeurs partagent cette opinion d'Emma. Emma, quels ont été les challenges pour vous pendant ces 5 mois de formation? Qu'est-ce qui a été le plus difficile à travailler et qu'est-ce que cela vous a apporté, Emma?
0: Moi, ce qui a été le plus difficile, c'est vraiment de prendre la parole devant beaucoup de monde. Je suis énormément timide et maintenant, j'ai plus de honte. Je vais aller prendre la parole devant les autres. Pour moi, c'est difficile d'aller voir d'autres personnes. Et là, grâce au concours, j'ai plus de timidité, j'ai plus d'obstacles pour aller voir les gens, on va dire. C'était le plus gros obstacle, on va dire, que j'ai réussi à franchir, c'est la timidité. Sinon, c'est apprendre des nouvelles choses. Par exemple, on a fait des cours Sciences Po, c'était bien d'apprendre la Réunion et ainsi la France. C'était aussi plein de choses comme ça.
1: Merci. Et en plus, vous avez devancé ma question parce que j'avais demandé à Jody et Emma de nous expliquer à nos auditeurs de Lille Rodrigue et aussi chez les plateformes online, la MBC Rodrigue FM. Alors, quel est ce concept de la vie citoyenne? Expliquez-nous parce que c'est la République française.
2: Exactement, c'est la République française. Et du coup, le concours ambassadeur interlycée sur l'île de la Réunion, c'est un concours citoyen qui a pour but, en fait, de faire prendre confiance et de faire prendre conscience à ces jeunes qu'ils ont toute leur place dans notre société, qu'aujourd'hui, on ne lutte plus contre les discriminations en faisant seulement de la sensibilisation, mais en étant acteur de notre société. C'est comme ça qu'on va lutter efficacement. Et c'est pour ça qu'on a créé le concours sur la République de Maurice avec l'aide de 10 mois. Et donc, pour la République de Maurice, le concours s'appelle Ambassadeur Intercollège. Les ambassadeurs élus de cette année qui ont gagné le concours à La Réunion viendront en visite officielle le mois de décembre pour la grande finale des ambassadeurs intercollèges de la République de Maurice.
1: Ah, mais pour être très intéressant, dans cette compétition ambassadeur inter-établissement à La Réunion, il y avait combien de participants? Comment ça s'est passé? Sur quels critères sont décidés les vainqueurs? Et qui sont les vainqueurs déjà?
2: Il y a une présélection, il y a une élection dans chaque établissement de Lille. Au total, on a eu plus de 200 élèves qui se sont inscrits pour le concours. Ensuite, on a sélectionné 30 établissements. Sur ces 30 établissements, on a sélectionné 14 jeunes. Et après le séminaire citoyen, il n'en restait que 11 jeunes qui ont réussi les tests pour la grande finale. Et le soir de la grande finale, où Emma faisait partie d'ailleurs de cette grande finale, on a élu nos deux ambassadeurs Réunion Interlycée, qui est Dalo, Théo et Elsa.
1: Quel est le rôle des ambassadeurs à La Réunion? Donc, ils ont gagné le concours. Ils vont venir pour la grande finale qui va se dérouler à Maurice en novembre. En attendant, quelles sont leurs responsabilités, leurs activités?
2: Là, maintenant, ils vont se retrouver entre vainqueurs. Et ils vont choisir une orientation de projet. Ça veut dire, ils vont se dire, en tant qu'ambassadeur, ils ont un an de mandat et ils vont se concentrer sur une action de lutte contre les discriminations à mener. Ça peut être la grossophobie, l'homophobie, ça peut être l'engagement citoyen. Aussi, la lutte contre le harcèlement. Ils vont choisir et ensuite, ils vont appliquer dans tous les lycées partenaires des projets phares, en fait, de lutte contre les discriminations dans chaque établissement de Lille. Et le plus important, c'est qu'ils intégreront aussi des instances importantes de notre ministère à La Réunion.
1: Vous avez cité un mot, je ne sais pas, c'était agrophobie ou quelque chose comme ça, avant l'homophobie. Vous pouvez répéter ce mot et nous expliquer, parce que nous avons toute une génération qui nous écoute. Nous avons des jeunes, nous avons leurs parents, nous avons des aînés.
2: Exactement.
1: Dites-nous en plus, Jody.
2: Je parlais de la grossophobie, c'est des personnes qui sont victimes de discrimination à cause de leur poids corporel. Et donc, il y a des discriminations envers des personnes portantes.

0: Aujourd'hui, les ambassadeurs, ils peuvent aussi choisir cette thématique-là pour lutter contre ça.
1: Merci pour cette précision. J'imagine que les activités de To Be or Not To Be ne s'arrêtent pas qu'au concours d'ambassadeurs. Soit dit en passant, comment est-ce que vous avez eu l'idée de cette collaboration avec la République de Maurice et l'île Rodrigues?
0: On a eu l'idée d'ouvrir notre concours de 1 parce que notre concours, il a une portée régionale. Notre but à nous, c'est de faire connaître le concours et que chaque jeune de chaque territoire de l'océan Indien puisse être acteur de son territoire. On a rencontré la coprésidente du Parlement régional de l'Indie-Océanie, qui est Amélie Lebeau. Elle nous a fait rencontrer l'association Dis-moi et nous avons accroché avec cette ONG mauricienne parce qu'ils avaient les mêmes principes que nous, qui est le droit humain des enfants. Et là, on s'est dit, c'est à eux qu'il faut proposer le concept. C'est à eux de voir si le concept pourrait correspondre aux jeunes de la République de Maurice, aux jeunes mauriciens, aux jeunes Rodriguez. On a demandé aux jeunes et les jeunes étaient extrêmement contents d'ouvrir le concours sur leur territoire. L'association est extrêmement, extrêmement heureux de voir que le concours prend forme de jour en jour.
1: Justement, on revient sur ces projets phares, ces projets thématiques que les deux gagnants vont implémenter dans les 14 lycées sélectionnés. Est-ce que To Be or Not To Be va les accompagner? Est-ce qu'ils sont aidés par les autres finalistes comme Emma? Comment ça va se passer?
0: Et l'association m'a toujours aidé. Il y a le CGA, c'est le comité régional des ambassadeurs, qui coordonne l'action des ambassadeurs élus. Donc eux, en fait, ils vont donner leur directive. Ils vont dire, bon, bah, dans tous les lycées, on aimerait faire une journée de lutte contre le harcèlement. Et là, ça va être aux ambassadeurs des lycées, par exemple Emma, qui est ambassadrice de son établissement, d'appliquer ce que les ambassadeurs ont donné comme directive pour les projets. Et le CGA vérifiera que tous les projets sont bien appliqués avec les dires des ambassadeurs. Le but, vraiment, c'est de faire des actions concrètes axé sur la même temporalité dans chaque établissement scolaire.
1: Je rappelle à nos auditeurs que dans le système français, l'année scolaire vient de commencer parce que vous savez, amis Rionnais, oui, que dans le système anglais qui prévaut à Maurice et à Rodrigues, l'année scolaire commence en janvier et se termine en octobre, alors que chez vous, c'est de septembre à juin. Emma, comment est-ce que vous avez prévu d'aider les ambassadeurs élus à implémenter, par exemple, des projets de lutte contre le harcèlement dans le lycée Pierre Pignolet de Fresne-Rivière, dont vous êtes membre?
2: Moi, personnellement, je ne vais pas spécialement mettre mes idées en place, leur imposer mes idées, parce que c'est eux qui ont été élus. Donc, c'est eux qui doivent vraiment mettre en place leurs idées, mais vous les mettre en avant. Moi, je vais les accompagner. C'est-à-dire, comme Jody l'a dit, je vais essayer de les mettre dans mon lycée. Mais ce n'est vraiment pas moi qui vais choisir qu'est-ce qu'ils vont faire. C'est les nouveaux ambassadeurs qui vont décider qu'est-ce qu'ils vont faire.
1: Emma, on a oublié de vous demander, vous qui avez mentionné que vous êtes timide, votre principal défi, c'était de parler en public, de vous exprimer, de faire entendre votre voix. Comment ça s'est passé, ce concours? Est-ce que c'était sur un jour, plusieurs jours? Dites-nous comment vous avez vécu cet événement.
2: Déjà, le concours, au départ, ça m'a étonné parce que j'ai reçu un mail comme quoi j'étais convoquée à une cérémonie de remise des insignes, parce que au départ, ma CPE m'en avait parlé, que moi, j'ai dit oui, comme ça, parce que j'ai cru que c'était un concours qui agissait seulement dans le lycée et pas dans toute la Réunion, qu'on m'avait mal expliqué. Et du coup, je vais à la Réunion, à la remise des insignes. J'apprends qu'on va faire ça sur plusieurs mois avec le séminaire citoyen, des répétitions pour la finale, des actions citoyennes. Personnellement, j'ai adoré l'aventure. Le séminaire, parce que comme je l'ai dit tout à l'heure, on a appris des choses, que ce soit avec Sciences Po, avec des associations locales qui sont contre l'environnement, avec Prijo, avec le CVIF contre les violences intrafamiliales. Suite à cela, on a eu les résultats et comme Jody vous l'a dit, on a tous été sélectionnés. Tous les dimanches, on a dû aller répéter la finale, apprendre des danses, faire nos discours sur différentes thématiques telles que les addictions, le harcèlement scolaire, les violences intrafamiliales et tout ce qui s'ensuit. Suite à cela, on a eu la finale où on s'est tous éclatés. Et juste avant, on a eu droit à des séances d'introspection avec un monsieur qui s'appelle Ashok, qui nous a permis de prendre confiance en nous et de pas accepter les autres, mais genre de comprendre ce qui nous entoure, on va dire. C'est grâce à ça que moi, j'ai adoré l'aventure. Moi, je regrette pas de l'avoir fait.
1: Merci pour ce très beau partage. Qu'est-ce que vous comptez faire dans les prochaines semaines, prochains mois? Alors, vous avez mené votre mission d'ambassadrice de votre lycée, Emma?
2: Moi, personnellement, déjà là, j'ai le bac en fin d'année. Donc, en parallèle, on a les études pour réviser le bac. Mais en même temps, le lycée, par exemple, là, lundi, on a une journée consacrée à la santé mentale. Donc, tout au long de l'année, année avec le CVL, le Conseil de vie lycéenne et la MDL, la Maison des lycéens. On organise des actions pour mettre en avant des causes telles que le harcèlement. Il y aura la journée de l'harcèlement qui aura lieu le 6 novembre.

0: qui vont permettre aux jeunes de mettre en avant leur ressenti sur le harcèlement. Ils vont pouvoir dire des idées qu'ils veulent mettre en place pour le harcèlement dans le lycée. Et suite à cela, on va vraiment faire en sorte que les lycéens, eux, aient leur voix qui compte dans le lycée. C'est eux qui vont nous aider à mettre en avant différentes thématiques qui sont importantes à La Réunion.
1: Merci beaucoup, Emma. Jeudi, comment est-ce que vous allez préparer les ambassadeurs élus pour la grande finale de novembre à Maurice?
2: Les ambassadeurs Réunion Inter-Lycée, ils vont tout d'abord suivre une petite formation d'ambassadeurs. Comment on doit prendre la parole en tant qu'ambassadeur, qu'est-ce qu'on doit faire, qu'est-ce qu'on fait, qu'est-ce qu'on a le droit de faire en tant qu'ambassadeur élu. C'est une formation d'introduction. Ensuite, ils ont la grande mandature des ambassadeurs. C'est là où ils diront leur grand discours officiel. Et bien évidemment, ce qui suit, c'est le voyage à Maurice, où on va rencontrer les jeunes Rodriguais qui sont invités sur l'île Maurice pour faire cette belle finale qu'on attend toutes et tous, en tout cas.
1: Et vous avez aussi mentionné, Jody, donc, pendant l'échange, que vous aviez envisagé de d'étendre le concours comme vous l'avez fait à Maurice et à Rodrigue, aux îles de l'océan Indien. Est-ce que l'association To Be or Not To Be a déjà commencé à travailler pour régionaliser le concours?
2: Oui, le CGA actuellement est en recherche de territoire. Je me permets aussi de faire un appel, si on nous écoute et si on nous entend et si ça vous intéresse, vraiment, n'hésitez pas à vous rapprocher de nous pour ouvrir le concours sur votre territoire. On vous attend nombreux et nombreuses. C'est un concours exceptionnel, en fait, pour les jeunes.
1: Vous m'avez devancé parce que j'allais vous demander quel message que vous aviez pour nos auditeurs. Bon, maintenant, je vais me tourner vers Emma. Emma, pour les jeunes mauriciens, Rodriguais, Seychellois, Comoriens, qui nous écoutent, qu'est-ce que tu voudrais leur dire juste avant cette grande finale? Partager avec eux de ton expérience de jeune à La Réunion.
0: Moi, personnellement, je leur dirais de foncer, qu'ils n'ont rien à perdre, que vraiment, il faut profiter de cette aventure qui permet de découvrir de nouvelles versions de soi-même, qui nous permettent de découvrir qui on est vraiment, que les gens qui nous entourent sont extrêmement serviables, qui donnent de l'entraide. On va venir vraiment s'entraider. Donc, ce concours, c'est vraiment une très grande opportunité pour découvrir de nouvelles personnes avec qui vous allez créer une deuxième famille.
1: Merci beaucoup, très beau message. Je rappelle que nous étions l'émission Écho des îles. Vous venez juste d'entendre l'intervention d'Emma Ouliawaro, donc ambassadrice du lycée Pierre Pignolier de Fresne-Rivière de La Réunion. Elle était accompagnée de Jody Nanou, président de l'association To

0: Jody Nanou, président de l'association Toubi, Aline Rodrigue, Hôtel La Réunion. Au revoir.
1: Au revoir, merci.
2: Au revoir, merci.
0: Merci à vous et bonne chance pour le concours.
2: Ah oui, nous croise les doigts.
0: Bye et à très bientôt.
2: Merci beaucoup, Aline. Et au revoir.
0: Au revoir. Nous quittons nos sympathiques amis de l'île Bourbon pour nous rendre un petit peu plus loin, plus précisément dans l'océan Pacifique. Une île bien connue des auditeurs Rodriguez. Destination Martinique. En exclusivité pour les auditeurs de la MBC Rodriguez FM. Attachez vos ceintures, décollage, vous êtes dans
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0: auditeurs, amis auditrices, nous sommes actuellement à Fort-de-France, en Martinique, dans cette émission Écho des îles. Nous avons le plaisir, l'honneur d'accueillir Maître Maya Saxemar, avocate de profession. Et pourquoi est-ce que nous l'accueillons? Parce qu'elle vient de remporter notamment, encore une fois, un concours d'éloquence internationale qui a eu lieu à Montréal, au Canada. Mais c'est aussi une occasion de découvrir une jeune professionnelle et de connaître les réalités sociales, économiques et de faire plus connaissance avec la Martinique. Le micro est à vous, Maître. Présentez-vous, racontez-nous la Martinique. Qui est Maître Maya Saxemar?
1: Merci, avocate à Fort-de-France depuis 3 ans. Et donc, c'est vrai que j'ai eu l'honneur de représenter la Martinique, le barreau de Martinique, lors de ce concours. Je suis martiniquaise par mes deux parents, mais j'ai grandi en France parce que je ne sais pas si vous savez, mais bon, la Martinique, c'est un territoire qui appartient à la France, qui a fait l'objet d'une colonisation, qui a une histoire lourde, un vrai passé colonial. Et on a beaucoup de Martiniquais qui sont parfois obligés, pour leurs études, d'aller étudier et travailler en France et qui parfois ne reviennent jamais. Moi, j'ai décidé de faire finalement le retour au pays que mes parents n'ont pas pu faire. Donc, j'habite en Martinique. C'était une grande fierté. C'est pas facile tous les jours. On est une île, donc il y a certaines difficultés. On a des difficultés notamment en termes de transport, par exemple. On a des difficultés en termes de prix. On a une vie qui est très chère, ce qui cause forcément des inégalités et une sorte de violence puisqu'on a beaucoup de précarité. Mais pour autant, je dirais qu'on reste un peuple debout, un peuple débrouillard, un peuple qui essaye de faire briller ses couleurs un peu partout et dans différents domaines. On a des artistes, on a des artisans qui savent faire des choses de leurs mains, on a des agriculteurs, on a des pêcheurs. Et je pense que chacun, dans notre domaine, on essaye de faire du mieux pour la Martinique.
0: Merci pour cette très belle introduction, Maître. D'ailleurs, vous êtes une spécialiste de l'éloquence. Alors, qu'est-ce qui vous a mené à ce parcours d'avocate et à ces concours d'éloquence?
1: En tant qu'adolescente, j'ai toujours été très intéressée par certains conflits géopolitiques. J'étais sensible aux injustices internationales, à certains conflits, certaines situations dans certains pays. Et donc, je me suis un petit peu, au fil des années, dirigée vers la filière du droit pour comprendre tous ces enjeux. Et lors de mes études de droit, j'ai été passionnée par le droit pénal. Donc, le droit pénal, c'est tout ce qui concerne les crimes et les délits. Donc, soit c'est quand vous êtes accusé d'avoir commis une infraction ou quand vous êtes victime d'une infraction. Et dans cette branche-là, il y a plusieurs métiers. Et le métier d'avocat m'a tout de suite parlé parce que j'aimais parler en public, j'aimais cette oralité. J'ai participé à des concours d'éloquence déjà quand j'étais étudiante et ça m'a beaucoup plu. Et forcément, quand on est avocat, on est là pour prendre la parole, pour prêter notre voix à ceux qui ont du mal à la faire entendre la leur. Donc, c'est un vrai métier très humain parce qu'on est là pour les gens qui parfois n'ont plus personne, qui sont accablés par le poids de ce dont on les accuse et qui finalement se retrouvent assez démunis face à ces juges, face à ces inconnus qui sont là pour juger toute leur vie, leur œuvre, qui ils sont et ce qu'ils devront surtout faire et subir plus tard. Donc, on est un peu le dernier rempart. Donc, c'est toujours très poignant et c'est beaucoup de pression aussi. Et c'est vrai que les concours d'éloquence, ça me permet, à côté de mon travail, de faire preuve d'une certaine créativité. Parce que quand vous êtes en audience, vous n'allez pas faire des blagues, hein, on n'est pas là pour rigoler. Donc, les concours d'éloquence, ça se fait entre avocats, c'est des concours nationaux, puis il y a des concours internationaux. Mais on a le droit à l'humour, on a le droit à la folie, à la créativité, à la magie. Et c'est ça qui fait du bien, parce que dans notre métier au quotidien, c'est très sérieux, c'est parfois très sombre, très choquant. Et donc, ça me donne un peu de légèreté de pouvoir plaisanter, faire de l'humour, faire des jolies phrases, donner des citations, des métaphores. Donc, c'est vraiment la combinaison de l'oralité, de la profondeur des mots, mais aussi de l'amusement. Chose qu'on n'a pas toujours dans notre métier, qui est très sérieux.
0: Maître, est-ce que vous avez déjà exercé en France ou bien exclusivement en Martinique?
1: Moi, j'ai créé mon cabinet directement en Martinique. J'ai fait toutes mes études.

0: en France. Mais dans notre système, on peut plaider partout. Donc, si demain, il y a quelqu'un qui a un procès à Paris, à Marseille ou à Montpellier, il peut totalement faire appel à mes services. Maintenant, forcément, il y a quand même des avocats sur place. Donc, en général, les justiciables vont appeler directement des avocats qui sont à proximité. Mais en soi, rien ne m'empêche de traiter des dossiers ailleurs. Pour l'instant, c'est vrai que ma clientèle, elle se concentre essentiellement en Martinique. Et je pense que c'est aussi parce que les gens ne savent pas qu'ils peuvent prendre l'avocat de leur choix, quand bien même il est à 8000 km. Donc oui, je peux défendre en Guadeloupe, à La Réunion. Alors pas à l'île Maurice, parce que c'est pas, je pense pas que c'est pas le même système. Je ne connais pas du tout d'ailleurs votre système judiciaire, ni sur les îles Rodrigues, etc. Je ne sais pas comment ça se passe, et ce serait intéressant d'ailleurs de peut-être échanger avec des confrères, des avocats de chez vous. Mais en tout cas, tous les territoires français, même si bon, nous en tant que Martiniquais, alors, on est français par le fait de l'histoire, mais on revendique vraiment notre propre identité. Un Martiniquais vous dira toujours qu'il est Martiniquais. Il se présentera pas seulement comme français. Il est Martiniquais, il a son identité propre. Et moi, c'est une fierté de défendre les Martiniquais au quotidien parce qu'ils ont souvent l'impression qu'il n'y a personne pour parler d'eux. Il n'y a personne pour les comprendre. On est dans une justice qui parfois est perçue comme coloniale parce que quand un Martiniquais se fait juger, très souvent, les juges qui siègent lors des audiences, ce sont des personnes blanches. Et donc, des personnes qui n'ont pas vécu en Martinique, etc. Alors, c'est pas forcément fait exprès, c'est simplement que le concours de la magistrature est très difficile en France et on sait qu'il est plus accessible à certaines élites. Et on sait que dans les élites, bon, bah, y a plutôt des personnes blanches. Mais du coup, ce que ça renvoie de la justice fait que pour certains Martiniquais qui comparaissent, il y a ce malaise de se dire « je suis jugé par celui qui ne me connaît pas ». Et quand vous avez un avocat qui vous connaît, qui sait voir qui vous êtes et qui sait plaider pour vous et expliquer pourquoi vous vous retrouvez là et ce que vous pouvez apporter de bon à la société et pourquoi on ne doit pas vous accabler mais essayer de vous comprendre, eh ben on rétablit un peu une forme d'équité et d'égalité et surtout de foi en la justice.
1: C'est justement le cas d'Écho des Îles, vous savez, c'est de faire connaître, d'échanger les traditions, la culture, les réalités sociales, économiques. Vous avez mentionné que les Martiniquais, bien qu'ils soient connus, notamment par des artistes comme David Martial, vous savez, les artistes sont très populaires dans la République de Maurice. Madiana pour la Martinique, Karukera pour la Guadeloupe, nous avons déjà échangé avec la Guadeloupe, que nous saluons ainsi que le Pacifique. Racontez-nous la vie quotidienne en Martinique, les réalités. Vous avez parlé de problèmes de transport, vous avez parlé de la précarité. Non. Pour information, la République de l'île Maurice, dont fait partie Rodrigue, et c'est plutôt le système constitutionnel anglophone Westminster, parce que vous avez parlé de colonialisme français. Nous avons eu la colonisation française, puis les Anglais sont venus prendre l'île Maurice et l'île Rodrigue. Et voilà, nous sommes plutôt dans notre système juridique et notre langue officielle qui est l'anglais d'ailleurs. Mais c'est pour ça que l'échange de culture est intéressant. Mais faites-nous découvrir la Martinique, sa culture, sa savoureuse cuisine et son identité propre, totalement différente de Karukera, de la Guadeloupe, maître.
0: Alors, ce qui est intéressant avec la Martinique, c'est que c'est vraiment un brassage de différentes cultures de par l'histoire. Et là où les esclavagistes ont tenté de faire taire certaines croyances, de faire taire certaines cultures, eh bien, le peuple martiniquais qui s'est créé dans ce contexte terrible a finalement gardé un certain héritage et a fait un mélange de choses. Par exemple, à l'époque de l'esclavage, on donnait les pires morceaux de viande ou de poisson, les morceaux les moins nourrissants aux esclaves parce que ça n'avait pas de valeur. Mais qu'est-ce qu'ils en ont fait ? Ils en ont fait des plats savoureux, délicieux, épicés, qui aujourd'hui, pour nous, sont symboles de culture et de fête. Par exemple, à Pâques, on mange du crabe. Il y a une certaine façon de le cuisiner. Vous avez tout ce qui est salaison, donc des parties du cochon qui étaient vues à l'époque vraiment comme de bas étage, pas nourrissant. Eh ben, on en met un petit peu dans tout et ça donne du goût. Il va y avoir des haricots rouges ou des dombrés avec de la salaison. Et donc finalement, on a réussi à transformer ce qui était vu comme vulgaire, inintéressant, dénié d'intérêt, en quelque chose de beau, de fort, de culturel et de familial, quelque chose qui réunit. Et c'est ce que j'aime en Martinique, c'est que vous avez une variété de couleurs, une variété de douceur, une variété de goût. On a aussi une variété de paysages puisqu'on est à la fois, donc on est une île volcanique, on a un volcan, la montagne Pelée, qui j'espère ne va pas avoir de difficultés prochainement, même si on a déjà connu des catastrophes par le passé. Enfin, j'étais pas du tout née, c'était il y a longtemps. Donc on a une partie très montagneuse, on peut faire de belles randonnées en Martinique, il y a beaucoup de forêts, de bois, il y a des rivières et il y a bien évidemment des plages et des plages de différentes sortes. Vous avez des plages de sable blanc avec l'eau claire, mais vous avez aussi des magnifiques plages de sable noir avec un peu plus de caractère,

0: Donc moi, je trouve que vivre en Martinique, il y a ces difficultés, mais on y a un vrai équilibre, un vrai rapport avec la nature. Moi, quand j'habitais en France, je me rappelle que c'était difficile psychologiquement de ne jamais avoir accès à l'horizon. Vous savez, vous êtes en France, vous avez toujours des bâtiments devant vous, des magasins, des choses, et vous n'avez jamais accès à l'horizon. Mais en Martinique, puisque vous êtes sur une île, vous avez partout accès à l'horizon, et je trouve que psychologiquement et philosophiquement, ça ouvre des possibilités, ça détend, ça détoxifie et ça permet en fait d'être aligné avec soi-même, avec son île. Alors en termes de socialisation, on a pas mal de combats qui se mènent puisque notre île, tout comme la Guadeloupe, a été empoisonnée au chlordécone. Donc le chlordécone, c'est un pesticide qui est utilisé par les grands exploitants de bananeraies, donc dans un but de profit, dans un but capitaliste. Et alors même que ce produit était interdit à l'international pendant longtemps, nous, ces personnes-là, ont pu avoir des dérogations pour utiliser ça. Et donc, ça a causé un empoisonnement de nos sols pour des siècles et des siècles, une contamination de la nourriture, donc de tout ce qu'on peut faire pousser sur l'île. Selon les endroits, bah, c'est contaminé, de l'eau. Donc, ça donne des vraies maladies. On est champion du monde en cancer de la prostate. Donc, on a ce combat-là à mener, un combat de réparation et de justice contre l'État français qui a permis à ces personnes de continuer d'utiliser ce toxique, mais aussi contre ces personnes-là qui savaient pertinemment ce qu'elles faisaient et qui ont participé finalement à la mise en danger de notre île. On a également le combat contre la vie chère qui a donné lieu à beaucoup de manifestations parce que on est sur une île, on dépend de la France et le système est pensé pour que nous importions tout. C'est-à-dire qu'aujourd'hui, on n'est pas du tout souverain en termes d'alimentation, alors même qu'on pourrait l'être si on réorganisait les choses. Si, par exemple, on restituait certaines terres, qu'on arrêtait avec la monoculture de la banane et qu'on faisait une diversification alimentaire permettant de nourrir le peuple. Mais on n'est pas dans cette logique. On est dans une logique où on doit exporter des bananes pour nourrir les Français et où nous, on doit importer absolument tout pour se nourrir. Et nos pauvres agriculteurs sont dans une difficulté financière parce qu'ils ont déjà à travailler un sol empoisonné au chlordécone, ils ont à travailler avec des circonstances, des catastrophes naturelles qu'on connaît. Nous, on a des périodes cycloniques, on a des périodes de sécheresse aussi, enfin, c'est vraiment parfois compliqué. Et en plus de ça, ils doivent être compétitifs par rapport à l'Europe, ce qui est lunaire, puisque nous sommes à 8000 km de l'Europe, mais comme nous sommes... Tout ce système n'est pas pensé pour les Martiniquais, et moi, ça me pose problème, et ça pose problème à pas mal de Martiniquais qui aimeraient qu'on ait accès à plus d'autonomie, voire une indépendance, pour pouvoir régir nos lois, notre organisation, de manière à ce que ça nous soit profitable à nous et pas au système français, puisqu'on a bien des différences. Et donc, malheureusement, ce n'est pas forcément entendu. Vous voyez, comme je vous disais, les transports, c'est très compliqué. En Martinique, si vous n'avez pas votre voiture, vous allez vraiment galérer. Alors, bien sûr, on n'a pas de métro, on n'a pas de train, ça c'est sûr. Mais au niveau du service de transport en commun, donc tout ce qui est bus, et nous, on a un espèce de bus tramway, mais c'est un bus en réalité qui s'appelle le TCSP. Il y a beaucoup de grèves, il y a beaucoup de déficits. Donc, la prise en charge des usagers est catastrophique. C'est vraiment terrible. Vous avez des lycéens qui, pour aller à l'école, font le stop le matin, avec tous les dangers que ça comporte. Donc, les choses ne sont pas pensées pour qu'on soit dans une dynamique plus écologiste et plus collective. C'est une île où, malheureusement, on est biberonné au capitalisme, où on doit tous avoir notre voiture pour pouvoir aller travailler. Forcément, si chacun va au travail avec sa voiture, on a beaucoup d'embouteillages, etc., etc. Donc, ça, à mon sens, c'est quelque chose qu'il faut qu'on travaille et on essaye. Vous avez différentes associations, des syndicats. On est une île très politisée, quand même, hein. Vous avez des syndicats pour tout. Vous avez des manifestations pour tout. Il y a aussi des manifestants et des associations qui militent pour la réparation du crime contre l'humanité qu'est l'esclavage. Parce que nous n'avons jamais eu de dédommagement par rapport à ça, alors que les maîtres, eux, quand on a libéré les esclaves, ont été dédommagés par l'État français. Donc, c'est ridicule. Donc, tout ça, finalement, je dirais que la Martinique, c'est un peu le terreau fertile à beaucoup de manifestations parce qu'on a beaucoup de raisons d'être en colère. Donc, je dirais qu'on est un peuple debout, mais en colère. Et on essaye de chacun à sa manière faire avancer les choses. Voilà.
1: Merci beaucoup pour ce très bel exposé, très précis et détaillé. Mais une question que nous avons été surpris par la réponse, notamment en Nouvelle-Calédonie, est-ce que le tourisme est développé ou d'autres secteurs économiques, ou alors vous êtes, comme vous avez dit, axé sur la monoculture de la banane en Martinique?
0: Non, on a quand même un tourisme assez développé. Vous avez beaucoup de Français qui viennent en vacances, mais pour autant, c'est pas développé comme par exemple en République dominicaine. Vous avez beaucoup de gros hôtels, 5 étoiles, tout compris. On n'a pas vraiment ça. On a des offres, on a des Airbnb, on a des hôtels de taille moyenne.

0: Et c'est pas non plus une île ultra touristique encore, elle garde son authenticité. Mais pour autant, oui, le tourisme fait vraiment partie de l'économie. Vous avez des bateaux de croisière aussi qui s'arrêtent. Donc ça fait vivre aussi l'économie, les artisans, les vendeurs. Maintenant, je n'ai pas les chiffres pour vous dire à quel point c'est essentiel pour nous ou pas. Moi, j'ai le sentiment que c'est bien d'être ouvert sur le monde et il faut être ouvert sur le monde, il faut accueillir, il faut partager notre culture, mais il faut aussi authenticité, il faut faire attention à pas devenir un enfin, voilà, même pour les touristes, c'est pas intéressant de venir sur une île où tout est pensé pour les touristes et où on perd en vitalité et en authenticité. Donc je pense qu'on a quand même réussi à garder cette authenticité malgré tout. Et on est une île où il y a tellement de choses à faire au niveau de la nature. Il y a des gens qui viennent voir les tortues, il y a des gens qui vont prendre le bateau pour regarder les baleines ou les dauphins. Il y en a qui font du snorkeling, qui observent les poissons. Il y a beaucoup de choses. Il y en a qui viennent pour faire des randonnées. On est vraiment un très beau site de randonnée. On a pas mal de faune et de flore aussi. À l'époque, quand les colons sont arrivés, ils appelaient cette île l'île aux serpents. C'est vrai qu'il y a pas mal de, enfin il y a pas mal de. Moi, j'ai jamais vu de serpent personnellement, mais c'est une île où si vous allez dans les bois, vous pouvez trouver des serpents, pas forcément dangereux, mais c'est-à-dire que c'est une île qui regorge quand même d'espèces aussi d'oiseaux, de curiosités qui sont intéressantes et qui peuvent faire rêver. Et les fruits aussi, bon, pour les Français par exemple, les Européens ou les Américains, on a plutôt ce type de touristes-là. Pour eux, c'est exotique, quoi. Moi, ce que je déplore, c'est que on n'a pas beaucoup de touristes, par exemple, du continent africain. J'en vois peu. Je vois peu aussi de touristes du Moyen-Orient ou de l'Asie. En fait, c'est toujours les mêmes. Et j'aimerais qu'il y ait un brassage plus grand parce que non, mais on a une communauté chinoise en Martinique, on a une communauté indienne, on a une communauté syrienne. Donc, on a des personnes qui sont martiniquaises, mais qui sont d'origine de ces pays-là, qui le revendiquent et qui ont vraiment leur place. Et donc, ce serait intéressant aussi de développer le tourisme vis-à-vis de ces cultures-là qu'on ne voit pas trop finalement.
1: J'allais presque oublier de vous demander, Maître Maya, à combien vous êtes et quelle est votre population approximative en Martinique?
0: Alors, elle est malheureusement en baisse parce qu'on a un vieillissement important, mais on est un peu moins de 300 000, en tout cas d'après les derniers chiffres. Mais on a vraiment une population vieillissante. Donc, on a ce vrai problème. Les jeunes partent pour étudier en France parce qu'il y a des filières qui n'existent pas. En Martinique, par exemple, je crois qu'il n'y a pas de filière de psychologie. Donc, si vous voulez devenir psychologue, vous êtes obligé de partir en France. Et forcément, quand on part en France, on reste pour les études, on tombe amoureux, on fait des enfants, et puis c'est plus difficile de rentrer après. On s'est enraciné. Donc, le retour des jeunes est difficile. Et par contre, la population est vieillissante. Donc, on a ce problème de démographie qui est assez présent. Oui.
1: Vous avez devancé ma question parce que vous avez parlé des aspirations des Martiniquais, un peuple debout qui milite. Mais qu'en est-il des jeunes? Quelles sont leurs aspirations? C'est vrai que les jeunes vont plutôt émigrer en France, mais ceux qui restent en Martinique, comment est-ce qu'ils voient la société? Quels sont leurs rêves? Qu'est-ce qu'ils veulent?
0: On a un vrai problème de violence en Martinique. Il y a l'enfance est due à la précarité et au manque d'opportunités. Donc, on a beaucoup d'armes à feu, par exemple. On a beaucoup de jeunes qui s'entretuent, de jeunes qui sont parfois dans des histoires un petit peu louches de trafic, etc. Mais aussi des jeunes qui sont sans histoire et qui se retrouvent rapidement face à une violence. C'est une jeunesse qui. Vous avez une partie de la jeunesse qui est insérée, qui a du travail, qui est talentueuse. Vous avez une partie de la jeunesse qui est très militante, mais vous avez aussi une partie de la jeunesse qui est à l'abandon, qui est complètement démunie et qui sombre dans une délinquance dangereuse, mortifère et très anxiogène. Aujourd'hui, il y a certains endroits où il ne faut pas aller la nuit comme ça parce que ces risques, ça m'attriste beaucoup.
1: Merci pour ce partage, maître. Après avoir remporté ce concours d'éloquence, est-ce que vous avez d'autres projets, d'autres concours? D'ailleurs, concrètement, qu'est-ce que ça vous rapporte personnellement, aussi professionnellement, d'avoir remporté ce concours international à Montréal d'éloquence?
0: Professionnellement, c'est une très grande fierté parce que c'était un concours où nous étions 10 concurrents. Chacun était gagnant d'un concours régional ou national. Donc, par exemple, vous aviez le gagnant du concours au Luxembourg, le gagnant du concours à Bruxelles, voilà, le gagnant du concours à Paris, le gagnant du concours à Genève, etc. Donc, gagner parmi des personnes d'un certain niveau qui étaient eux-mêmes gagnants chez eux, c'était une vraie fierté. Une vraie fierté et toute la Martinique a été très fière. Il y a eu beaucoup de médias en Martinique qui ont relayé l'information. J'ai eu beaucoup de soutien, beaucoup de félicitations. Donc, forcément, ça donne une visibilité aussi. Ça peut potentiellement amener une clientèle, puisque peut-être qu'un client pourrait se dire, si cette avocate a gagné un concours,

0: cour, c'est qu'a priori, devant le juge, elle ne bégaye pas. Donc c'est un peu cette garantie-là. Les prochains concours, là, j'ai quand même eu beaucoup de concours, parce que l'année dernière, j'avais fait un concours au Togo. C'était ma première fois d'ailleurs sur le continent africain. C'était un très, très beau souvenir de vie et que j'ai eu la chance de remporter. Donc là, plutôt, je vais être jury maintenant de concours cette année, notamment à Brest. Il y a un concours national en France où je serai jury. Donc, c'est à mon tour cette fois de propulser des talents au rang de gagnants afin qu'eux aussi puissent briller et montrer toute leur créativité et leur talent. Et je me réjouis d'avoir ce rôle-là.
1: Maître, vous avez parlé d'une fête chrétienne et aussi vous avez parlé de plusieurs minorités, syriennes, asiatiques, indiennes. Alors, quels sont vos événements importants aux fêtes en Martinique ?
0: Alors, c'est vrai que par l'histoire, les Martiniquais sont globalement majoritairement catholiques. Alors, c'est une religion que je dirais par habitude. C'est-à-dire que l'esclavage a fait qu'on nous a imposé cette religion. Les gens sont restés dedans. Certains rejettent totalement le catholicisme et se dirigent vers le fait d'être athée ou alors même vers des spiritualités africaines ancestrales. Donc, ça peut être des kamites ou alors certains vont être rastafari. Mais en tout cas, la prédominance, c'est quand même le catholicisme. Vous avez beaucoup de gens qui vont à la messe et nous avons quand même un calendrier de fêtes qui est quand même beaucoup rythmé aussi par ça, puisque Noël, c'est un vrai événement en Martinique. Vous avez tous les chants et Noël, les gens chantent, les gens avec tous les tambours et tout le folklore pur créole et martiniquais. Vous avez des plats qu'on va manger traditionnellement à Noël, le jambon de Noël. Vous avez Pâques, effectivement, où on mange du crabe. Il y a le carnaval au mois de février. Donc, nous, c'est pas juste mardi gras, ça dure 4 jours. Chaque jour a un thème bien précis. Les gens sont à fond, s'investissent beaucoup dans les costumes, s'investissent beaucoup dans leur temps et leur énergie. Ça dure vraiment toute la journée, toute la nuit. Souvent, il y a un before, il y a un after. Enfin, c'est vraiment un grand moment dans l'année. Donc, c'est un peu ça, nos fêtes. Et comme on est quand même une île où c'est quasiment beau tout le temps, vous avez beaucoup de festivités de manière générale aussi en juillet août. Donc les jeunes ont de quoi faire pour s'amuser, ça c'est sûr.
1: Quelle est l'actualité en ce moment en Martinique ? Est-ce que vous avez des événements politiques ou culturels, vu qu'on approche de la fin de l'année ?
0: Là en ce moment, c'est vraiment le militantisme, parce que vous avez un mouvement contre la vie chère qui va reprendre le 19 octobre, si je ne me trompe pas. Vous avez cette violence dont je vous parlais avec ces armes à feu et beaucoup de meurtres, beaucoup d'homicides. Donc en ce moment, il y a beaucoup de personnes qui commencent à se lever contre ça. On a déjà eu des marches blanches, des choses comme ça. Et on a aussi, au niveau de la situation politique même, des contestations vis-à-vis de notre collectivité, puisque nous sommes une collectivité, nous avons la collectivité territoriale de Martinique. C'est un peu comme un mini-gouvernement, on va dire, de la Martinique, même si on reste totalement sous le système français et on fait partie de la République française. Mais cette collectivité qui nous représente et qui est chargée de gérer des choses localement est aujourd'hui un peu dans la tourmente à cause de certaines gestions financière qui est extrêmement déficitaire. Donc les Martiniquais se posent des questions. Ils se disent, peut-on faire confiance à nos dirigeants locaux ? Ça, c'est une vraie question, parce que vous avez certains qui sont indépendantistes dans la population, d'autres qui sont philosophiquement indépendantistes, mais ont peur parce qu'ils ne savent pas qui on pourrait mettre au pouvoir, parce qu'ils n'ont confiance en personne, d'autres qui ne sont pas du tout indépendantistes, etc. Donc c'est vrai qu'on est un peu perdu. On ne sait pas. Vous savez, c'est un peu comme dans tous ces pays du continent africain qui, avec bravoure, ont arraché leur indépendance, mais se retrouvent aujourd'hui dans un néocolonialisme. Ils sont dirigés par des dirigeants de papier, mais qui, en fin de compte, ne font rien pour le peuple à part s'engraisser. C'est une situation qui nous inquiète, parce que on constate que parfois on a des déficiences. Soit il y a des incompétences, c'est pas forcément des gens malveillants, mais qui sont incompétents et qui n'ont pas l'honnêteté de le dire. Ils ont besoin d'aide, voilà. Soit effectivement, il y a des personnes qui n'agissent pas forcément dans l'intérêt du peuple. Donc, je dirais que là, on est en phase de se poser des questions et de se dire, mais qu'est-ce qu'on veut pour l'avenir et avec qui on va continuer et avec qui on arrête d'avancer, parce que ces personnes, visiblement, ne font pas bien leur travail. Voilà.
1: Maître Maya Saxemar de la Martinique, gagnante d'un concours d'éloquence international à Montréal et qui nous parlait de son île, la Martinique. Merci beaucoup d'être venue dans Écho des îles. Et c'est le but de cette émission, de tisser des liens et d'établir des ponts entre les différentes traditions culturelles, même entre les différentes îles, que ce soit l'océan Indien ou ce soit le Pacifique. Un petit coucou éventuellement créole martiniquais. Après, vous nous faites la traduction ?
0: D'accord, si vous voulez. Mais merci en pile pour l'invitation. Ça a fait un plaisir de parler pour vous. Et moi, espérer que il y a un jour un pays vide

0: Aurélie Tchekou. Donc là, j'ai dit merci beaucoup pour l'invitation. Ça m'a fait plaisir de parler avec vous. J'espère qu'un jour, je pourrai venir chez vous pour vous faire un coucou.
1: Mais c'est très proche de chez nous, parce que moi, mon petit Diaou, merci beaucoup, qui ou ne prend les temps, Maître Maya Saxement de Martinique, pour cette interview, pour qu'il nous intervienne dans l'émission Écho des îles. Nous souhaitons tout de bon, tout ce qu'il y a de meilleur pour Oukanyer et pour Ouzil, et nous vous aussi bien contents si nous gagnons l'opportunité, récoser coup, récontacter ou bien gagner éventuellement ban les autres personnes de la Martinique pour intervenir et qui nous fait à son amitié-là grandir entre nous des îles.
0: Ah bah effectivement, c'est très proche, j'ai tout compris.
1: Pareillement, merci beaucoup malgré le décalage horaire parce qu'il faut dire qu'il y a quand même 8 heures de décalage entre la Martinique et l'île Rodrigue dans l'océan Indien. Très bonne continuation, très bonne soirée et à très bientôt maître.
0: Merci beaucoup. Au revoir.
1: Au revoir et à la prochaine. Et voilà les amis, c'était Maître Maya Saxemore en exclusivité sur la Maison Rodrigue FM qui est intervenu de la Martinique. C'est ce que nous allons mettre un terme à cette émission Écho des îles. Merci pour votre fidélité, merci au département technique qui a permis ces liaisons entre les différentes îles. Restez branchés pour la suite de votre programmation sur les ondes de Rodrigue FM. Votre suite de programme, Les Autres Radios.
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0: Bon après-midi à tous, chers auditeurs, avec un immense plaisir qui me retrouve sur le Rodrigue FM pour nous l'émission Grand Format, une occasion pour nous pour intéresser nous à un sujet qui est d'actualité. Aujourd'hui, nous pour intéresser nous à Haute Maurice, qui de retour dans Rodrigue après un premier passage et qui nous pour cause le lancement de Gender et l'inclusion dans Rodrigue. Qui était ça? Qui était Haute Maurice d'ailleurs? Qui autre but et qui un objectif derrière gender et l'inclusion dans Rodrigue à partir de quel moment ça posait là une prenaissance un élément de réponse qui nous pour gagner aujourd'hui dans nous l'émission avec nos deux invités Sandrine Julien directrice de Haute Maurice et aussi Seista Bendou researcher à Haute Maurice qui pour avec nous dans nous l'émission bon après-midi
1: bon après-midi.
0: Avec plaisir, qui nous retrouve encore le Rodrigue FM pour une émission que cette fois-là encore, c'est une retourne à Rodrigue, mais avec un projet bien précis. Tout d'abord, avant qu'il nous intéresse nous à cette venue, fais-nous un petit recap de qui était Haute Maurice et aussi qui est venu faire la dernière fois quand est venu.
2: Okay. Donc Haute Maurice, c'est l'organisation qui prend naissance en 2023. Et nous focus essentiellement l'eau, sensibilisation, l'information, recherche, l'eau, ban thématique de la communauté LGBTQ+, et aussi donc tout ban violence basée sur le genre. Et nous peut concentrer beaucoup aussi l'eau ban violence envers la femme et ban problématique touchant la femme à l'île Maurice et à Rodrigue. Donc nous t'ivignons effectivement donc l'année dernière en décembre 2025 que nous t'isouènes avec différentes commissions, donc commission de la femme, commission de la jeunesse, également la commission de la santé, que nous t'ayons un portage avec les différentes commissions, avec les personnes qui travaillent aussi dans cette commission là, avec Youth Leaders, que nous réalisons qui est là encore beaucoup de, et donc que la population rodriguaise est extrêmement bienveillante envers la communauté LGBTQ+, mais qui est là encore beaucoup de d'incompréhension, beaucoup de manque d'information lors la communauté LGBTQ+, et aussi l'année dernière nous avons eu l'occasion partage avec une femme et comprend aussi qui est là encore quelques aspects à Rodrigue qui nous besoin plus étudier l'eau surtout sur les violences basées sur le genre à Rodrigue. Donc voilà le but de notre retour un petit peu. Donc ça, je suis capable d'expliquer un petit peu plus donc la recherche qui est une première dans Rodrigue et c'est toujours un plaisir de revenir à Rodrigue et nous espérer que c'est la deuxième mais c'est pas la dernière fois qu'il nous pourrait tourner.
1: Ouais, donc, pour nous, ça reste là, c'est important, comme Sandrine dit, en 2025, nous avons fait des formations

0: avec des groupes d'immunes, un de la commission avec ONG et deuxième avec jeunes. Quand nous finissons faire formation qui est axée au Comprehensive Sex Education, donc financée par la UNFPA Maurice, c'est grâce à eux qui nous l'a dit. Quand nous finissons faire formation, nous tenons aussi comprendre un petit peu l'attitude d'immunes envers la communauté LGBT. Pour nous comprendre un petit peu plus élargi en termes population, Rodrigue, qui pensait Lola, il était important pour nous faire une étude, une enquête. Donc, nous faisons une enquête avec 151 participants. Nous finissons dans trois enquêteurs, dont Rodrigue, qui finit à porte à porte pour faire un questionnaire. Et nous compilons toutes les réponses qui nous présentent, nous avons données hier à Malabo. Donc, but de, ultimate pour ça, l'étude là, c'est la compréhension qui déroulait dans Rodrigue quand il concerne violence aux femmes et surtout qu'ils ont perception de la communauté LGBT qui ban discrimination je peux faire face. Donc nous ban chiffre intéressant, les un commencement, les capables 151 participants, mais il y a un premier dans Rodrigue et ça peut nous avancer avec les autres projets bien sûr qui peuvent venir.
1: Et justement, comment nous pouvons causer le projet gender, l'inclusion et l'inclusion de Rodrigue. Donc, qui nous pousse vraiment pour intéresser particulièrement à une question de genre et aussi d'inclusion de Rodrigue?
0: Les mots sont simples, c'est pour nous, perception, enfin définition avec qui nous travaillons quand nous causons gender et comment nous connaissons, il est important. Il est important de comprendre thématique femme, violence qui bat une femme peut faire face, mais il est aussi important, aujourd'hui, pour nous comprendre et donner la voix à la communauté LGBT. Et aussi comprendre perception, man, les autres d'immunes qui pas dans la communauté LGBT, qui ont pensé dans la communauté, est-ce qu'ils ont pensé que ça m'a dit là peut faire face à discrimination, est-ce qu'ils ont pensé que ça m'a dit là deserve et supposé et n'a même droit. 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Mais nous, focus pour Out Maurice, ces femmes et la communauté LGBT.
2: Exact, et nous remarquons aussi qu'il y a un point commun. Au niveau de la discrimination, au niveau du hate speech, au niveau du harcèlement entre les femmes et les personnes LGBT. Nous trouvons ça dans les réseaux sociaux, nous trouvons ça dans la violence qui est enregistrée à Maurice, nous trouvons ça au quotidien, côte, une femme peut souffrir parfois plus que la communauté LGBTQ+. Donc, il gagne beaucoup ben féminicide dans Maurice, ben violence, ben crime, etc. Sur la femme. Et nous capables de dire qu'il y a vraiment énormément de points communs en termes de discrimination entre les femmes et les personnes LGBT. Et nous, nous focus, c'est vraiment de militer pour qu'il n'y ait plus et n'a aucune discrimination basée sur le genre ou l'orientation sexuelle.
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0: Ok, me présente un petit peu ban chiffre pour ban femme et les Sandrine présente la communauté LGBT. Donc, dans Rodrigue, 70% de la population pensait qu'une femme n'était pas sortie toute seule à soi. Et quand nous faisons nos disséminations hier, nous essayons de comprendre, mais qui fait, est-ce que c'est un problème de sécurité? Mais ce que nous comprenons, non, c'est pas si c'est un problème de sécurité, parce que la police est là, Rodrigue est safe, mais c'est plutôt une perception de contrôle et qu'est-ce qui, si te sortis à soi tout seul, ça fait toi venir une mauvaise femme ou est-ce qui te paie à traîner, te paie à besoin de quelqu'un, bonne perception comme ça. Donc 70% pas d'accord. Toujours la société, elle est encore patriarcale, pareil comme dans Maurice. Et ça, elle prend mari le temps pour y évoluer. Donc 37% des hommes d'accord qui décision finale dans la famille, c'est un homme qui bien prend. Donc, on nous dit la décision finale, nous pouvons causer finance, nous pouvons causer décision la santé, nous pouvons causer décision concernant une rénovation dans la case, par exemple. Donc, dernier mot, c'est toujours pour Banzoom. L'autre ban chiffre intéressant, c'est que 54% pensaient que rôle une femme s'occupe sur la famille. Donc, plus que la majorité, donc 54%, toujours énoncé.

0: 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Donc, travail des hauts, qu'il y ait un bureau, qu'il y ait un magasin, peu importe que ça, mais un travail en dehors la case, nous pas pécuse entrepreneuriat. 97% les marient beaucoup et les montrent un progrès déjà. Le chiffre qui marie intéressant encore et qui concernant aussi, concerning, me le dire, donc c'est violence envers une femme. Un local du monde, Don Rodrigue, pensait que violence, c'est une affaire privée. Donc, quand nous disons que c'est une affaire privée, nous questions l'éclair, violence, c'est une affaire privée qui besoin résoudre entre membres de la famille. Ça, c'est inquiétant parce que violence, l'y impacte beaucoup, pas juste les victimes là, leurs enfants, mais il y a aussi, dis-nous, est-ce que je disposais pour le rôle de ses coups ou non? Ou est-ce que je essaie de résoudre ce problème-là entre famille et qui problème-là n'est pas résolu? Parce qu'il nous dit, ben, non, ben, nous continuons à rester, nous continuons à essayer, pas pour dans ça encore, mais nous connaissons quand nous disons bonnes affaires comme ça, pas pour dans ça encore, pour dans lit. 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Donc, ben, le chiffre montre progrès, oui, doucement, doucement, bien sûr. Nous espérons que, disons, dans 5 ans, quand nous faisons notre étude, nous trouvons un peu plus progrès. Mais violence, c'est still une affaire qui est bien inquiétante, surtout le bonne femme.
1: Exact. Et au niveau ban chiffre qui nous gagnait pour la communauté LGBT, nous capables de dire qu'il a aussi et a un grand progrès. Donc, parmi les questions qui tiennent, et les chiffres qui frappent, c'est presque 90% de Rodriguez étaient un camarade qui est gay ou lesbienne. Ça veut dire qu'ils sont à l'aise avec le fait qu'ils sont camarades avec une dimune qui est gay ou lesbienne. Aussi, ils sont à l'aise, ils sont OK. 90% avec le fait qu'ils travaillent avec un dimoun, qu'ils connaissent dimoun là, les gays ou bien les lesbiennes. Donc, ça aussi, c'est une affaire qui est hyper encourageant, hyper intéressant, qui, Ban Rodriguez, donc la majorité du moins, n'a aucun problème avec le fait qu'ils travaillent tous les jours avec un dimoun qui est LGBT. Mais quand nous sentons qu'il y a encore une résistance au niveau de la population, c'est quand nous abordons la question du mariage pour tous. Donc, mariage, quand des madames ont envie de marier ou bien quand des messieurs ont envie de marier ensemble, là, nous trouvons que c'est seulement 42% de la population rodriguaise qui est OK avec ça. Donc, il y a encore un travail pour faire là. Donc, si nous faisons une comparaison avec mon chiffre au niveau Maurice, Côte Maurice lit à 55% à peu près d'un taux d'acceptation qui bandimoun OK, donc un dimoun OD OK qui est un mariage pour bandimoun homosexuel, mais Rodrigue il a encore beaucoup résistance là. Aussi, il a beaucoup résistance de la population rodriguaise, loin de la marche, par exemple. Tous les ans, à l'île Maurice, nous avons une affaire qui nous appelle la marche des fiertés ou la Pride. Que de bandimoun LGBT zout marché dans les rues de Rosil ou une des affaires dans Paul lui aussi, que zout revendique zout l'orientation sexuelle, que zout dit et zout réclame zout ban droit égaux. Sauf que dans Rodrigue, nous trouvons que bandimoun qui nous interrogeait, zout pas à la majorité pas OK avec ça. Mais par contre, un chiffre qui est vraiment très très intéressant, c'est qui. Plus de 90% de Ban Rodriguez, de Ban Dimoun qui nous interrogeaient, ont estimé qu'il y avait la loi qui protège Ban Dimoun LGBT contre la discrimination au travail. Et ils ont estimé aussi que Ban Dimoun LGBT bisait bénéficier même droit que tout Dimoun.
2: Est-ce qu'il y a une certaine différence qui ressort dans la manière que Ban Dimoun, vous pensez que Rodrigue traite Ban question de diversité un peu plus par rapport à. Surtout, moi, je veux dire, la communauté LGBT et que aussi la façon qui ben, du monde peut vivre lui, réellement, surtout ben, du monde qui font partie de la communauté.
0: Ouais, pour répondre à sa question-là, directement, nous, bizin, comprend perception de ben, du monde de la communauté LGBT. Nous pouvons faire l'étude pour comprendre cette expérience, mais il est intéressant. Là, l'étude-là, tu fais avec

0: il y a pas de kidzimoun dans Rodrigue, hein, pas forcément zisman dimoun de la communauté LGBT, mais il est important et il est nécessaire qu'on prend aussi l'expérience de vie de bandimoun LGBT dans Rodrigue. La dernière fois qu'il nous tivine Maurice, nous tivine joindre un groupe. Hier, dans nos formations, nous faisons aussi un témoignage et des raisons avec ce qui nous trouvait dans l'étude là. Donc, cette cause, toujours la discrimination qui fait face, qu'il est dans l'école, qu'il est avec un membre de la famille, qu'il est une moquerie, qu'il est online, qu'il est au lari. Il résonne beaucoup avec l'étude qui nous fait. Oui, il y a un petit groupe qui nous fait une zone, mais nous ne pouvons pas compter faire une étude approfondie.
1: Exact, exact. Et il y a aussi beaucoup bandimoun LGBT qui nous une zone dans Maurice, qui sortit de Rodrigue. Je dis à nous comme ça qui ne sont pas capables. Donc, il n'y a pas une étude officielle, mais seulement il y a un témoignage qui nous récolté avec bandimoun qui est Rodrigue et qui est dans Maurice à cette là. Que je peux dire qu'ils ont besoin de Maurice pour être capable d'assumer totalement qu'ils ont pas capable de faire dans Rodrigue. Donc, et dans ça, et aussi dans mon chiffre, aussi, nous avons remarqué que les participants qui nous ont interrogés, ils sont capables d'accepter lesbiennes et gays, mais ils ont beaucoup plus de résistance avec les trans. Ça veut dire les hommes biologiques qui identifient en tant que femmes. Donc, ils ont encore une résistance là. Ils ont encore une difficulté pour accepter qu'ils trouvent une femme trans. Mais bon, c'est devant eux aussi. Mais alors que ça, c'est en train d'évoluer à l'île Maurice. Nous trouvons une femme trans qui peut travailler dans la banque, qui peut travailler dans le bureau, dans l'assurance, coiffeuse, maquilleuse, etc. Et aussi, nous avons remarqué que le taux d'acceptation, les participants sont OK avec un camarade LGBT, avec un collègue LGBT, mais quand ça vient dans votre famille, quand ça touche votre frère, votre sœur, votre enfant, là, on sent beaucoup plus de résistance, beaucoup plus. Donc, en gros, pas les autres corrects, mais quand ils sont dans la case, là, ils viennent un problème. Mm-hmm. Et ça, nous remarquons ça à Maurice aussi, c'est un peu partout, quand ça nous touche directement.
2: Et Zodizou, qui est le principal obstacle à l'inclusion de Rodrigue? Est-ce que c'est la méconnaissance, le préjugé, la peur du regard des autres, ou bien le manque d'information, ou bien c'est autre chose?
1: Pour moi, ma perception, définitivement pas la haine. Donc, nous pas une ressentie aucune la haine ou aucune malveillance dans Rodrigue. Donc, nous sentis que la population rodriguaise est extrêmement bienveillante. Par contre, il y a effectivement un manque d'information à ce sujet. Il y a un manque d'exposition aussi à la communauté LGBTQ+. Que si la communauté est un petit peu plus visible, si je zoine un petit peu plus, c'est que la communauté est capable de perception sur cette communauté-là, type ou sans zé. Il y a un manque de sessions de formation avec man employé de man différentes commissions. Il y a un manque d'information au niveau de man parents aussi. Nous zoine man parents hier dans man session, que je suis content qu'il y en a plus man session information avec d'autres, que d'autres capables de partager d'autres vécus avec d'autres enfants qui sont LGBT. Donc c'est surtout ça, mon pensée, le manque d'information et le manque d'information correcte. Mm-hmm. Parce qu'ils nous trouvent beaucoup l'information qui traverse le TikTok, les réseaux sociaux, qui pas nécessairement une bonne information. Donc du coup, peut-être de ce qui manque, c'est vraiment la bonne information, l'information qui est correcte à ce sujet. Et aussi, ce qui nous besoin mentionner, c'est que dans Rodrigue, il y a une religious fabric, la religion très, très importante, très, très présente. Mm-hmm. Donc du coup, parfois, bien entendu, ça peut arriver qu'il y ait une croyance religieuse pas en accord avec la diversité sexuelle et identité qui est capable d'exister.
2: Et dans qui ban l'espace, ban question d'inclusion, je te pose un peu plus, par exemple dans la famille, à l'école, au travail, dans un service public ou bien même dans la communauté.
0: Partout, non? Il est partout. Quand on écoute ban témoignages hier, nous comprend que oui, dans la famille, bien évidemment, mais aussi à l'école, et nous avons ban témoignages de ban participants qui disent comment je ne fais face bullying et comment je connais quelqu'un. Pas forcément si je t'identifie comme lesbienne ou gay, mais ben, un camarade qui identifie comme lesbienne ou gay, qui finit faire face bullying, qu'il y a avec ben, un professeur, qu'il est dans, aussi dans le service qu'il veut recevoir. Nous avons aussi posé la question-là à certaines bandes du monde qui est totalement contre la communauté LGBT, me le dire, qui si je t'aille à l'hôpital et qui je peux recevoir une

0: Service point du Montrance, ben pas forcément je suis happy ça. Donc il y a ma perception mixte et discrimination là, l'expérience de vie là n'est pas au tout, n'est pas zis dans le travail ou soit zis en public, mais n'est pas au tout. Et il est comme ça dans Maurice, il est comme ça globalement.
1: Et comment peut-on la famille aussi, quel rôle la famille est capable de jouer dans l'acceptation et aussi le respect de bonnes différences?
2: Un rôle crucial et important. Donc, nous remarquons qui, quand une lesbienne, un gay ou un dimoun trans, il y a un soutien de sa famille. Donc, nous remarquons que ça dimoun là, il est capable de développer beaucoup mieux, ne serait-ce que personnellement, académiquement, psychologiquement. Par exemple, ben dimoun qui a un soutien des autres familles, ils continuent leur scolarité, par exemple. Je te sentis mieux dans les cours, mieux dans la tête, etc. Mais par contre, quand il y a un manque de soutien de la famille, là, il est capable d'engendrer un état dépressif, il est capable d'engendrer une envie suicidaire, il est capable d'engendrer d'arrêter l'école tôt, il est capable aussi faire que ça dimoun là bascule dans une substance, donc dans
0: Addiction.
2: l'addiction. Que ce soit l'alcool ou des drogues, etc., justement parce qu'il n'est pas bien dans sous la peau. Donc, définitivement, le rôle de la famille est extrêmement important et nous remarquons qu'il y a des gens qui ont un soutien de notre famille, ils sont capables d'épanouir beaucoup mieux professionnellement et personnellement. Voilà.
1: Est-ce que ben John Rodriguez a dit une perception différente de ma génération précédente concernant le genre et la diversité?
0: Ah.
2: Oui et non.
0: Oui et non.
2: Ouais.
0: Nous souvent croyons que la nouvelle génération, nous avons beaucoup hope, qu'il a plus d'acceptation. Mais pas forcément comme ça partout. Et nous remarquons que, oui, il y a certains groupes jeunes qui sont bien présents, qui sont bien d'accord, qui comprennent la thématique, mais toujours il y a un certain groupe, comme on les paraît, dans Maurice, hein, un jeune qui n'est pas d'accord, pas les comprend, et dans une bonne raison aussi.
2: Exact.
0: C'est ça.
2: Et même hier, nous remarquons que c'était vraiment Tienaman jeune qui était vraiment contre l'homosexualité, contre l'inclusion de Mandimoun LGBTQ+ dans la société. Et pourtant, Tienaman madame qui était dans les 60 ans, etc., qui était là et qui était vraiment en soutien à la communauté, qui peut comprendre que c'est un être humain à part entière. Ce qui nous a besoin de dire aussi, c'est qu'il y a une tendance mondiale à ce stade-là, surtout sur les réseaux sociaux, le TikTok, qu'il y a une montée d'homophobie, une montée de transphobie sur les réseaux sociaux. Et les jeunes, beaucoup, beaucoup sur TikTok. Et ils prennent de l'information sur TikTok, ils passent des heures sur TikTok, qu'ils sont capables d'exposer à certains discours de haine envers la communauté LGBTQ+.
0: Et qu'il y a aussi influence. Influencé par ce bon camarade, par contre, il est possible qu'il dise mon jeune là dans lui-même, il est OK avec ça, mais pour ne pas paraître négatif dans le regard ce camarade qui est homophobe, par exemple, je te même commentaire, je te supporte sa même affaire là, je te mets le bon commentaire pareil, et ouais.
2: Exact.
1: Et comment nous capables cause justement de ce ben, sujet-là avec ben jeunes sans qu'il pour autant nous créer ben, une confrontation entre ben, générations?
2: Puis la confrontation entre bonne génération. En vrai, hein, parce que nous capables de gamins dimoun homophobes de toutes les générations et ben dimoun homophobes même chez les jeunes, chez les très très jeunes. Donc comment est-ce qu'ils nous capables d'aborder ce sujet-là avec ben jeunes déjà? Donc c'est qu'ils nous commencent à faire avec ben youth leaders, avec ben jeunes qui travaillent avec les jeunes justement. Vous pensez qu'il y a un besoin aussi qui nous fait une rencontre avec le ministère de l'Éducation, donc éventuellement la commission de l'éducation, pour qu'il y ait un professeur. Nous ne pouvons pas parler que avec les enfants parce qu'il est capable d'avoir certaines résistances de la part de nos parents qui nous causent ce sujet-là avec les enfants directement, mais qui nous capable déjà cause avec un professeur. Pour qu'il y ait un professeur et n'abonde l'information, que si je trouvais qu'il y a des élèves, qu'il y a des aînés dans le collège, qui peut être victime de harcèlement, qui peut être victime de bullying, donc nous capables, sa professeure-là, capable d'encadrer ces enfants-là et aider ces enfants-là pour ne pas également l'envie suicidaire ou pour ne pas arrêter l'école carrément. Donc, encore une fois, il y a des affaires qui sont multisectorielles. Nous ne sommes pas capables de tous zizman jeunes ou bien zizman parents.

0: ou bien Ziz ban professeur. Là, c'est un affaire que nous besoin touche à beaucoup de secteurs, le secteur de l'éducation, de la santé, de la jeunesse, pour pouvoir arriver à un but commun. Mais de dire que peut-être qu'il y a une confrontation intergénérationnelle par rapport à la communauté LGBT, nous pas trouvons ça dans mon rythme. Quand on dit que mon maman a 80 ans, qui vient parfois, il vient la moche, pride, tout ça là, des trappes drapeaux, tout l'immense. Nous trouvons des gens très âgés qui vraiment comprend et nous trouvons très très jeunes qui l'aiment. Qui peut faire un discours de haine et qui peut menacer moi en tant que lesbienne, par exemple, je peux menacer moi de mort alors que c'est un enfant qui a 17-18 ans.
1: Et est-ce qu'il nous capable et même change ma mentalité par la sensibilisation?
2: Bien sûr que oui. Nous capables sans sa mentalité, surtout sa mentalité qui vient une tendée qui c'est un trend. Qui la communauté LGBT identifiée comme lesbienne, identifiée comme gay, c'est une affaire qui trendy ça. Mais non, c'est pas ça. Il n'y a rien pour autant qu'il ne t'accueille ça. Et faire du monde comprend que l'homosexualité, c'est pas un choix. Ben, l'étude prouvée, globalement, scientifiquement, qu'il y a du monde né différemment. Donc, nous ne pouvons pas causer cet intersexe-là. Nous pouvons causer hormones, nous pouvons causer façon qui nous brain développé et tout. Et c'est pas un choix. Donc tout le temps, il y a ce mythe là qui l'homosexualité, il y a une trend et nous entendons ça dans Rodrigue. Pas connais si nous tu peux expecter une réponse comme ça, mais venant de ben jeune même, ouais, c'est assez choquant.
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0: 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Même quand nous peut dire qu'il y a un LGBT, puis aller dans prison, c'est une contigne LGBT. 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
0: Comment nous pouvons faire pour qu'ils ne soient pas sentis exclus?
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0: En fait, c'est le travail que l'ONG peut faire depuis plusieurs années, qui, autant que possible, faudrait qu'il intègre une communauté qui concernait dans ma session de travail, dans ma décision, dans ma activité qui ça ma ONG là peut faire. 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

0: pour tous, donc le mariage pour les LGBT, il n'y a pas une décision qui nous prend comme ça, nous dit, allez, nous pouvons faire une demande pour mariage. C'est une demande qui est basée sur ce qui m'ont dit LGBT. Tu peux te demander depuis plusieurs années. C'était ça, notre priorité. Nous, on écoute autres et là, nous faisons une activité. Donc là, par exemple, pour Rodrigue, nous faisons une demande de plusieurs personnes de Rodrigue de venir faire cette activité-là. Nous, on écoute autres, une femme aussi de Rodrigue, de revenir à Rodrigue pour nous continuer le travail que nous avons commencé l'année dernière. Et je pense qu'il est hyper important de ne pas prendre des décisions, de ne pas faire des sessions d'après nous, ce que nous avons envie de faire, mais vraiment d'écouter et d'intégrer la communauté, les communautés concernées dans tout ce qui nous fait.
1: Et après la publication de cette enquête, de ce projet-là, qui va une prochaine étape et surtout, comment va réagir après la publication?
2: Donc, réaction Mandimoun, très positive, moi, bien dire. Je demande encore plus de sessions pour comprendre la thématique-là. Oui, une session n'est pas assez, malgré qu'il ne fait ça une fois. 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Qui finit dans Rodrigue. Et bien sûr, là, nous pouvons bien continuer à guetter, qui va amener cette activité concrète qui nous est capable de faire pour nous aussi toucher à plaisir, beaucoup plus de monde et essayer de nos côtés mettre en pratique cette bonne recommandation. Par exemple, je dis à un client, ban éducateurs dans nos bonnes formations pour qui je suis capable d'adresser ça dans l'école. Un client, plus ban de monde dans.
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2: Dans le judiciaire et ben la police, donc nous pouvons essayer de faire ça. Et pour ça, bien sûr, nous pouvons revenir pour nous remonter un training avec eux, mais c'est plutôt un training of trainers, parce que nous pas là tous les temps, nous pas capable de faire une session chaque mois, mais nous pouvons penser plus au training of trainers que nous train man focal person, qui à ce moment-là, je peux faire un travail là en continu ici.
0: 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Donc, définitivement, nous peut retourner. Définitivement, nous peut retourner. Après, nous encourageons aussi ben jeunes ou moins jeunes à Rodrigue qui sentent concernés par la cause, qui sentent concernés par les droits des femmes ou les droits des personnes vivant avec la qui peut subir la discrimination, de faire ben ONG, faire ben mouvement. 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
2: 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Donc, tout ça, là, il est possible, nous capables d'être à stricter, on va dire, développer un petit peu une activité qui sont capables de faire, et d'être là. Mais il y a aussi beaucoup de travail qui nous sommes capables de faire, il y a beaucoup de travail aussi qui est dans le Rodrigue même, capable de faire, et nous trouver qu'ils ont une bonne volonté pour faire. 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

0: 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Donc, quand mettre Brad Pitt devant moi, quand mettre plus joli bouquet devant moi, mon pas pour mon continue content, madame même.
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0: 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Donc nous tous nous avons une conviction, nous tous nous avons une croyance, nous tous nous avons une perception l'autre, comment un petit monde est bien été, comment un petit monde est bien habillé, comment un petit monde est bien morcé. 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
1: Et pour terminer, qui tu poses une définition personnelle d'un Rodrigue réellement inclusif?
0: Ah, pour moi, Anne Rodrigue, que tout le monde capable de sentir libre d'aimer, libre d'être soi-même, libre de vivre sa propre vérité, libre d'être sincère, libre d'aimer. Donc ça, c'est... Et surtout pour bonne femme, libre de vivre et de pouvoir s'épanouir professionnellement et personnellement sans craindre de se faire taper, sans craindre pour sa vie, sans qu'il y ait une crainte de se faire maltraiter, etc. Juste parce qu'il y a envie d'épanouir professionnellement et personnellement. Voilà.
2: Ouais, mais quoi, Sandrine, dit tout. 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
1: Et là, ça note là, nous disons merci beaucoup pour
2: Merci.
1: cette partage, cette venue dans Rodrigue. Et qu'à chaque fois qu'ils ont venu, ils ont fait tout contre nous pour une cause avec nous. Là, ils ont venu, là, ils mission qu'ils ont venu faire ici à Rodrigue. Deuxième mission et que déjà nous sortis quand même à travers l'échange que nous gagnons avec eux, une certaine lazoie. Donc, pour ben, dis-moi qui peut-être ils ont nous en cours de route et qui pas trop rappel, qui c'est là qui nous n'est là avec nous aujourd'hui. Dans l'émission, nous avons avec nous Sandrine Julien, directrice Art Maurice, et aussi Sheista Bendou, researcher Art Maurice, qui est avec nous. Exotine cause avec nous, l'eau, gender et l'inclusion de Rodrigue, un projet dont une dévoile un résultat hier et qui, bien sûr, nous attend, qui nous gagnons encore un retour de notre part et qui prochainement. Peut-être nous capables de regagner encore des autres nouvelles.
0: Avec grand plaisir.
2: Merci beaucoup.
1: Voilà, chers auditeurs, c'était Rebecca avec Zoto Micro et que, bien sûr, ne pas oublier de remercier l'équipe technique derrière à l'émission-là. Et rendez-vous mercredi prochain pour notre émission Grand Format, le Rodrigue FM.

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1: 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Merci pour l'attention, merci également à Franck Meunier, nous techniciens de service ce soir, donc bon début de soirée. À l'écoute de Rodrigue FM, rendez-vous à 19h pour Zonal Rodrigue. En attendant, vous laissez en compagnie de Christabel pour la suite.
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1: Donc ce sera plutôt Christelle pour la suite.

Alors voilà, merci à Cathy Auguste qui nous présente nous le journal de 18h. Pour tout de suite, les annonces et communiqués. Nous démarrons avec un invité ici.

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5: Et voyons tout de suite les nouvelles du temps d'après ce communiqué de la météo pour Rodrigue Mi. À 16h30, en ce mercredi 30 septembre 2026. Situation générale, un courant d'air modéré circule sur la région. Prévision pour les prochaines 24 heures, beau temps cette nuit et demain matin, la température minimale sera entre 19 et 22 degrés Celsius. Ensoleillé dans l'après-midi de demain, la température maximale sera légèrement supérieure à la moyenne et sera entre 25 et 28 degrés Celsius. Le vent soufflera du secteur est à environ 25 km/h, s'affaiblissant durant la nuit, mais agité au-delà des récifs avec des houles du sud-ouest de l'ordre de 2 mètres. Concernant la pluviométrie, durant les dernières 24 heures, rien d'enregistré. Marée haute demain à 2h54 et 15h03, marée basse à 20h47 et demain à 8h50. Le lever du soleil demain matin est prévu à 5h29. Voilà pour les nouvelles du temps, bien sûr, selon la station météo à Vacoil-Maurice.
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19. Bonsoir, bonsoir, tout. J'espère que vous êtes corrects, qui vous êtes passé une bonne large journée. En tout cas, c'est avec plaisir qui me retrouve vous ensemble, mercredi là, pour nous passer ce moment-là ensemble jusqu'à 21h. Escale l'océan Indien. Aujourd'hui, moi, je vais te péter d'escale à l'île Maurice. Je vais écouter la voix de Wilson Félix. Moi, je te bon courage, tout le monde du monde qui peut travailler. C'est Christelle au micro. Franck Meunier à la technique. Aïe.

Allô, voilà, Urban Artist de l'île Maurice, ce soir jusqu'à 19h, 18h33 minutes, si vous faites que rejoignez-nous. Bonsoir, bonsoir, mais espérez que vous passez un bon moment. Nous enchaînons avec Nitin Chinienne dans Enfant et dans Bondique.

La Mimazic avec Sayark à 18h41 minutes. Je continue toujours en musique, cette fois-ci avec la voix de Big Frankie et Jordan, Zeffo.

Validé avec Sebi, 18h49, encore quelques minutes pour, bien sûr, ça l'émission là, et que nous continuons en musique avec, cette fois-ci, les Ilois.

à lui pour nous démarrer, nous, l'émission Cocoula nous il 100% musique locale. Bonsoir, bonsoir, je tout. J'espère que vous êtes correct, que la soirée est bien passée. Si vous célébrez l'anniversaire,

Ces ordi, moi, c'est tout le meilleur. Surtout, surtout, profite sa Zola. Profite sa date ou gay ou laze. Et moi, surtout, espérer qu'il vous passe une très bonne journée.

Baloté, 19h18, le Rodrigue FM, à nous enchaîner avec feu. Marie-Laude, l'éveillée avec ce morceau musique. Et oui, la musique qui est une thérapie, qui accompagne nous dans tout bon moment de la vie, bon bon commande, bon mauvais moment. La musique, l'y présente. Bonne écoute.

C'était Lio et Mia et 19h34. L'absolution avec Captain Hooligan. Bonsoir, bonsoir, ZFK, rejoins-nous.

Ben, moi, connais avec Baba Botswa qui amène nous à 19h49 minutes. Encore quelques minutes pour ça, l'émission Coulez-nous-y, là, nous continuer cette fois-ci avec Sidney Alfred.

Alors voilà, après Itar, nous termine nous l'émission Cool la musique avec et Koolja par Enquigné à l'OMS de Tubes de t'écoute, mais c'est pour nous apprécier notre sélection musique locale qui nous propose de te zordi d'un petit moment de l'émission Variété musicale.

Et voilà exactement 20h. Rebonsoir, The Two. J'espère que vous passez un bon moment à l'écoute de The Radio. Variété musicale, nous démarrer avec Maître Gims et Maluma.

le vol après Valenic. Alors, tu m'en laisses nous enchaîner avec Candy Blues, 20h08.

Flashback à souvenir à 20h16 minutes Africa de Toto. Et il me souhaite bon courage au Samo sur la demande du monde qui peut travailler. Il m'espère qu'avec la radio, il y a encore plus courage.

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0: Alors voilà, moi les autres ici, en tout cas, il y a un plaisir pour moi en compagnie. On s'en met crédit sur là. Merci de tous de l'écoute, mais c'est pour de passer un bon moment. Hein, et que monsieur de bon courage de Bandi Moun qui paye travail. Merci à Franck Meillet pour ce support technique. Et que, alors voilà, MBC Rodrigue FM reprend demain, 5h, pour l'émission Lévi Rodrigue. Portez-vous bien, gros bisous, bye bye.
1: On va commencer le soir là.
2: Non, c'est moi, j'ai un peu le livreur et tout, je fais des livraisons comme ça.
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0: L'école de musique de Notre-Dame en studio, vous l'aurez compris, ça va être du live. On a une grosse équipe avec nous. L'équipe avec nous en studio. Bonsoir tout le monde. Bonsoir Stéphane.
1: Bonsoir la Nikita. Waouh! Superbement bien entouré.
0: Bien entouré, bien démarré aux couleurs, on va dire, du bonhomme. Revisité à une sauce mauricienne assez jeune, talentueux, on va dire, qui nous vient du côté de Notre-Dame. Je ne sais pas si tout le monde vient du côté de Notre-Dame. Mm-hmm. On va essayer de voir. Bonsoir Ivan.
2: Bonsoir, bonsoir.
0: Ivan, tu vas une grosse. Bonsoir Thierry.
3: Bonsoir.
0: Alors Ivan, peut-être qu'à présent nous sachons mademoiselle qui commence à sentir là.
2: Oui, allô, c'est mademoiselle Karine Bobier.
0: Yes, Karine, bonsoir.
4: Bonsoir.
0: Très belle voix.
4: Merci beaucoup.
0: Merci de te permettre de nous démarrer en beauté avec ta belle voix, Karine.
4: C'est un plaisir.
0: Alors Ivan, permettre de nous découvrir l'école de musique de Notre-Dame, ça fait combien de temps d'exister? Qui c'est qui a l'idée pour faire ça? On a combien d'enfants avec vous là-bas?
2: Voilà, allô, nous commençons en 2019.
0: Ouais.
2: Avec une idée... de la paroisse pour aider les jeunes parce qu'il bon tient beaucoup les jeunes qui sont intéressés comme ceux qui font la musique ils sont dans le de la paroisse mais pas sinon un pas sinon quelqu'un pour aider tout ça
0: ouais
2: c'est à ce moment là qui comme moi petit souvent dans la paroisse ça va c'est moi ben Ivan ben et qui n'aime pas tout café ban zen n'aime pas tu vois et à ce moment là ben moi je vais regarder ben on fait pas beaucoup de temps. Si tout le monde un jour, quand vous êtes une côte, vous tracez, vous êtes une bonne jeune là, qui va faire? Moi, comme tu fais un effet musical, quand tu appelles un bout de temps, vous n'avez pas fait un noir, c'est moi, abandonné qui soit.
0: Ok.
2: Il y avait un problème, vous êtes une côte qui va faire. Et votre mari a besoin parce que le début même, il y en a pas mal de jeunes qui sont là, qui nous répondent à l'appel. Et. Voilà, depuis 2019, nous pouvons tracer, nous pouvons ramer, nous pouvons venir là. Il y en a un ancien, une soirée qui est là.
0: Ok.
2: Voilà, et alors, là, en ce moment, nous avons 40 élèves.
0: Ah ouais, quand même. C'est à dire, vous êtes lancé quand même 40 élèves. Et qui va l'instrument que vous apprenez de jouer exactement dans l'école?
2: Alors là, du tout, hein. Batterie, guitare, basse, clavier, ravane, là, c'est tout là.
0: Ok.
2: Saxo, violon, flûte, tout.
0: Ouais. Et combien les professeurs ou bien encadrés non, avec vous là-bas, dans l'école de musique de Notre-Dame?
2: Alors, en ce moment, il y en a quelques professeurs, là, mon gradier, tout le monde, toujours. Il y en a Christophe Duagé qui est là.
0: Yes, à la guitare.
2: Et il y en a moi-même. Et aussi à la batterie, Jérémy Gangadou. Malheureusement, il n'est pas là. Il y en a aussi clavier, piano, Emmanuel Léopold. Il y a aussi Steve Zalacondère. Et violon, là, Elisabeth Ramtano. Là, et voilà, une jolie équipe qui est là, avec, à sans oublier, pas de percussion, Kevin Castel,
0: okay.
2: Qui lui donner un coup de main, et tout ça bénévolement, là, et voilà.
0: Okay. Est-ce qu'il nous a gagné l'appel, ça, Ivan, pour nous répondre oui, pour aller donner d'un seul temps, pour apprendre un petit pour porter à ce qui t'a gagné pendant longtemps, bénévolement, 20 enfants?
2: Qu'est-ce que tu as vraiment gagné gratuitement, moi, hein?
0: Ouais.
2: Ben, on va essayer de partager gratuitement.
0: Okay.
2: Alors, si... Hein, si il y a un bon musicien, un bon professionnel qui a envie de donner un coup de main, bien sûr, nous mari rapide, c'est nous bizarre.
0: D'accord.
2: Et moi, si vous sentez appelé à ça, most welcome. Hein.
0: D'accord.
2: Vous êtes à l'école de musique de Notre-Dame.
0: Ok. Et comment s'est passé, The Duane, qui fréquence, coûte ça, The Duane, d'apprendre?
2: Alors, pour l'instant, nous besoin une seule fois par semaine, c'est les dimanches.
0: Ouais.
2: De 10h à midi. Et. Bon, qui ferait comme ça, malheureusement, pas qu'à faire plus que ça. Et selon la disponibilité, ben, sûr, surtout. Et. J'espère que dans le futur, nous capables de pousser un petit peu plus, bon, mettre un peu plus de jour, tout ça. Mais ouais. pour l'instant, c'est ça. Là.
0: Ok. Et quelle vision, Ivan, en tant qu'un professionnel de la musique et professeur, et encadré ben là, pour l'école, pour ça va nous en Kyoto de nous aussi là?
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2: 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Alors qu'il y a la possibilité de ramener ramène d'autres vers quelque chose qui est important. Parce que la musique marie important. Et qui c'est une grande affaire. Possibilité qu'il y en a avec la musique, il y a énorme. Je connais, vous connaissez, vous connaissez comment ça a déroulé. Et c'est ça qui nous vient instruire, ça m'a jeune là, montrer eux. Et qui. Le futur, c'est pas dans la ride, c'est
0: ouais.
2: Beaucoup plus que ça.
0: C'est vrai, c'est vrai.
2: Beaucoup plus que ça.
0: Merci Ivan, tout le monde vers Thierry qui est à tes côtés. Bouze mi pour là peut-être vers toi Thierry. Alors explique-nous comment tu accompagnes Banna, ton cadre Banna, c'est quoi ton rôle avec l'école de musique de Notre-Dame? Parce que vous connaissez Thierry quand même, il y a pas mal d'artistes, de la production ouais. D'artistes, management d'artistes. Et qui rôle Thierry avec une école de musique avec Banna enfants?
3: Mon content, c'est qui Ivan me fait pour Banna enfants, mais aussi pour des enfants. Dans l'école de musique tous les dimanches, là-bas. Mais, comme Ivan dit, c'est je donne la vie qui a tiré dans un trio qui un trio. Nous peut trouver un jour, ça peut passer. Une vie visible dans la société. Quand tu es passé, tu trouves ça une troisième, comme si c'est une guerre bien, je ne connais pas. Mais la musique, j'en fais la musique, bon, j'apprécie la musique, je suis content de la musique.
0: Alors justement, tant que ça fait plaisir d'avoir un parent qui, avec notre studio, qui a tous les enfants dans l'école de musique, mais j'ai envie de demander toi, qu'est-ce que ça représentait pour toi, accompagner tous les enfants dans ce cheminement-là? Et qui te message on dit pour les parents qui, justement, pas arriver accepter d'être qui se demande un don pour la musique pour se donner dans sa direction là, parce que souvent on a beaucoup de parents qui disent hey, tu parles de la musique là, fais le affaires.
3: Non, nous avons tous les temps, mais nous peinons les temps, mais si nos enfants ben, on veut faire la musique, nous mettons la musique, nous mettons les temps pour donner les temps pour nos enfants.
0: Et comment ça passe à la maison que toi, est-ce qu'il y a une timetable, comment parler,
3: madame allez.
0: Ok, c'est tout le temps accompagné.
3: Accompagné mes enfants, mais voilà, là-bas, nous acquittons nos enfants à l'école de musique. Et aussi, mon content, il y a n'importe qui pour aussi qui se. Il y a ouvert. Il n'y a pas qu'à résister dans l'école de musique, nous résistons là. Il y a une envie de sortir un ticket, ou de faire la population trouver, qui se sont intéressés pour ouvrir d'autres enfants. Ou bien, si il y a un professeur, c'est comment il va nous dire, à venir de nous.
0: D'accord. Merci beaucoup Thierry Le Deuxka et tout le monde à côté justement cette chambre demoiselle qui nous prête nous cela voir pour l'émission de ce soir. Alors raconte-nous, ça fait combien de temps que nous rejoignes l'école de musique de Notre-Dame?
4: Je suis là depuis le tout début de l'histoire, de la création de l'école de musique on doit dire. Et j'étais là-bas en tant que élève, ouais. Et puis monogradée, je me donne coup de main au niveau de l'administratif, et c'est quelque chose qui est super chouette. Je vois comment les enfants grandissent, comment la musique les aide à changer, et c'est vrai que dehors il y a pas mal de fléaux, mais nous gagnons Marie Courage tous les dimanches. C'est pas évident pour un enfant qui quitte la case un dimanche pour diviner pour un cours de musique. Mais chez nous, tous les dimanches, nous allons finir à arriver, le professeur arrive en retard.
0: Pourquoi les enfants?
4: Les enfants sont très, très ponctuels. Ils ne vont pas encore arriver. C'est Sonny Van, nous disons, monsieur Ivan, pas encore venu, qu'est-ce qu'il peut venir?
0: Il n'y a pas de problème dans ce moment-là, Ivan.
4: Oui. Les enfants sont très, très ponctuels. Vous êtes venu plus bonnier qu'il y a le professeur. L'école commençait 18h, vous êtes venu 9h30.
0: Ok.
4: Ouais, c'est.
0: Vous êtes senti ça l'envie de venir apprendre, sa soif d'apprendre.
4: Ouais, tous les dimanches, c'est pareil.
0: Alors, justement, mais pour toi qui est là-bas depuis dès le début de cette belle aventure, Zodi en 2026, après, on va dire, 6-7 ans, ça représente quoi pour toi, justement, de faire partie de cette belle aventure, cette belle famille qui est l'école de musique de Notre-Dame?
4: Ben, c'est un plaisir, c'est mon monde, au fait. Et malheureusement, je suis tombée malade il y a quelques

0: quelques années de cela, et où je pouvais plus vraiment genre, rester en contact avec la musique. Mais au fil du temps, Ivan, il n'est pas savonnement. Et j'ai repris, j'ai repris le fil, et c'est grâce à lui et tous les profs, et surtout à la paroisse aussi, qui nous ont aidés justement à bâtir cette école. Et que maintenant, ben, je suis là de vive voix et que je suis devant vous.
1: D'accord. Alors, j'ai envie de comprendre, peut-être, Ban Auditeur, si pas envie de comprendre, École de musique de Notre-Dame. Alors, c'est rattaché justement, comme elle fait dire, à la paroisse de Notre-Dame.
2: Oui, c'est ça. C'est rattaché à la paroisse de Notre-Dame, parce que c'est eux qui nous mettent à disposition une base
1: Ok.
2: pour nous capables de commencer le début de musique là, faire les classes. Et voilà, nous, jusqu'à maintenant, ils doivent soutenir nous. Voilà, nous devons aller devant toujours.
1: En tout cas, c'est magnifique. Allez, nous laissons passer à la musique. Je te partage juste des mots. Après, nous sortons un petit peu. Nous causons avec un peu l'autre professeur qui est à côté nous, là.
2: Ouais, ouais,
1: Qui se
2: ouais, ouais.
1: propose, nous, un petit peu, là. Des mots, ça, là, peut-être.
2: Ouais. Là, nous pouvons envoyer une autre chanteuse en cours.
1: Allez, vini, vini, vini, nous changeons.
2: Ça
1: de chant.
2: va, ça va. Une fans black à use.
1: Ok, allez, on y va, une couleur locale. Comment elle s'appelle? Allez, viens à côté, moi, Candice.
3: Elle est absente pour toi.
1: Candice, ça va?
4: Oui, ça va.
1: En forme?
4: Oui.
1: Qui m'a ce black eye absent pour nous?
4: Mauvais pour.
1: Allez, non, allez. Après Candice, qui s'en a qui vous venez là?
2: Candice, c'est l'autre en gros.
1: Allez,
5: Le costez bien avec micro quand il est
1: T'es pas hésité, te les mots place?
4: Non.
2: Allez, quand on parle, vous.

0: Rudolf, wouhou, dans le studio de R20. Merci Candice. Ça va, cela qui est présenté pour toi?
1: La joie.
0: Ouais.
1: La contentement, l'amour.
0: Et toi, ton aventure avec l'école de musique de Notre-Dame, il démarrait depuis quand?
1: En 2021.
0: Ok. Et ça représente quoi pour toi, justement, te faire partie de l'école, Candice?
1: Elle m'a bien content parce que depuis que je me sens en santé, la musique. Depuis que je me sens dans l'église.
0: Ok. Dis-tu à l'évidence, nous, qu'à dire.
1: Oui.
0: Alors, qui te fait dans l'école? Est-ce qui te dit santé que tu pratiques un instrument? Quel instrument tu as?
1: Saxophone.
0: D'accord. Avec professeur monsieur Ivan.
1: Oui.
0: Il est comment, justement, monsieur Ivan, comme professeur?
1: Il est bien. Enfin, il est un bon professeur, cousin. Il aide nous, accompagne nous et cousin, crie, il va.
0: Monsieur Ivan, d'accord. Merci beaucoup, Candice. Alors, continue. Que ça, déjà, moi, ce que tu proposes, nous, là, que ça, déjà, me chanter, chanteuse.
2: Ah, chanteuse.
0: Chanteuse. Il y a beaucoup de chanteuses dans l'école. Que tu étais là, l'autre chanteuse.
2: Elle pense de Zoulou, ça n'en a.
0: Et comment elle s'appelle?
3: Agnelle.
0: Allez, viens, Agnelle. Agnelle, tu peux être prête quoi pour nous?
3: Betty Blues.
0: Betty Blues.
2: Parfait,
0: ça. Allez.
2: Parfait.

0: Noël. Agnel, tu es sans bêtise pour nous. Alors, en tout cas, dis-nous peut-être ça, cela. Est-ce qu'il y représente quelque chose de particulier pour toi ou bien non?
1: En fait, c'est juste que mon mari appréciait artiste qui Zulu était, ce ban texte, ce ban composition aussi.
0: C'est quoi ton plus grand rêve d'artiste, Agnel?
1: En fait, c'est vraiment. J'ai le ban album.
0: Ok, ah ben t'es entouré de ben super personnes, professeurs qui vous mettent dans ce droit chemin. En tout cas, c'est tout ce qui nous souhaite toi. Peut-être dans quelques années, pourquoi pas l'album de Agnel qui va arriver ici avec nous en studio. C'est tout ce qu'on te souhaite.
1: Merci
0: beaucoup Agnel. Et alors je vous rappelle qu'ils nous entourent de l'école de musique de Notre-Dame. Là, nous shiftons un petit peu, nous laissons notre professeur venir un petit peu, nous assise à côté de nous. Nous causons un petit guide peut-être, je sais pas qui peut changer de place, te viens rejoindre nous un petit guide là. Nous découvrir un peu d'autres profs. Et les enfants qui veulent venir parler. Nous changer un petit peu. Alors, c'est une superbe équipe qui est avec nous. Grande équipe d'ailleurs. Et merci de t'en répondre présent. Bonsoir, monsieur.
2: Bonsoir, Nikita.
0: Qui manière?
2: Bien, merci.
0: Alors, peut-être te présente-nous, toi, qui l'endroit de sortir. Est-ce qui te soutient des enfants Notre-Dame? Comment te rejoindre l'aventure à l'école de musique de Notre-Dame?
2: Ok. Bon, déjà, mon besoin de dire de passage à Notre-Dame dans mon enfance. Et je suis bien familier avec Notre-Dame, comme je dis de la famille même. Ma famille même sur Notre-Dame, derrière l'église que trouve l'école.

0: Et déjà en 2023, il y a Ivan qui nous. Comme une sorte, mais je me souviens avec Ivan en 2023. Je ne vais pas imaginer une chose. Je me connais en 2023. Il tient à parler d'Europe, si je ne me trompe pas. Il y a la ligne de moi, il vient de donner un coup de main dans l'école. Je me dis, au dépourvu, comme ça, là, non. Déjà, moi aussi, j'ai envie de transmettre à un jeune quelque chose bien, right? Parce que moi-même, étant donné que je suis passionné de la musique depuis assez longtemps, depuis mon enfance, je suis baigné dans cette atmosphère la musicale là. Mais toutefois, je n'ai pas de gain de monde qui est là pour, comme je dirais, transmettre la musique dans ce vrai manière, ce vrai. Comme si tout ce monde technique et tout ce monde thème musical, ce théorie et tout. Mais non, j'ai envie de ça. C'est n'importe qui jeune qui a frappé la guitare, il peut jouer, il peut avoir un talent, il peut avoir l'écoute. Mais comme si, pourquoi pas appeler loin. Parce que moi, à un moment donné, dans mon parcours, je suis retour limité.
1: OK.
0: Ouais, je suis limité parce que je ne sais pas si comment besoin de la musique, comment besoin de développer la musique. Ouais. Mais mon envie, comme je dirais, transmettre et capable au-delà.
1: OK.
0: Comment j'ai besoin de visualiser la musique aussi, car continuer à connaître comment elle fonctionne, la musique, comment elle fonctionne. Et pour ceux-là aussi qui dit bon, moi, mon mari est content d'un gars Ivan. Ivan, déjà, il y
1: Ouais,
0: a un bon
1: un
0: mari, bon
1: professionnel.
0: professeur, il est bien expérimenté dans ce même domaine-là, il peut transmettre tout. Et de là, c'est bon, moi, je prends le temps pour venir jouer, ce n'est que l'année dernière qui m'a joué avec eux.
1: OK.
0: Entre-temps, moi aussi, comment vous dites ça? Je vais renforcer moi aussi
1: OK,
0: musicalement pour capable
1: bien
0: de
1: sûr.
0: transmettre quelque chose
1: Bien
0: d'assez
1: sûr.
0: correct. Je ne vais pas venir montrer un élève. N'importe quoi.
1: Bien sûr.
0: Ouais, pour ne pas avoir un mauvais départ, comment je vais avoir un mauvais départ, je peux prendre beaucoup de temps pour que je l'apprenne.
1: OK.
0: Un peu ça. Mais moi, par contre, moi de B du tombeau, après, il est là, moi, je suis parce que mon mari est dans Notre-Dame déjà.
1: Donc, on comprend déjà que tu as une connexion particulière déjà avec le Notre-Dame,
0: Ouais,
1: avec la
0: ouais, ouais.
1: famille,
0: Ouais,
1: tout.
0: exactement.
1: OK.
0: Pénance au tiers, là.
1: Ouais.
0: Bien connecté avec Notre-Dame.
1: Ivan, il y a nous, c'était à peu près une quarantaine d'enfants.
0: Ouais.
1: Comment vous êtes fait en tant qu'adulte pour gérer une quarantaine de traits de caractère? Parce que ben, les enfants, ce n'est pas forcément facile, c'est assez compliqué aussi.
0: Bien, pas facile, mais déjà, moi, dans. On
1: Eh ben, on
0: bien
1: avait
0: dans
1: rié
0: vous.
1: tout.
0: Je ne vais pas me faire brouiller. Je vais gagner. Dans vous riez, mais dimanche, je ne vais pas brouiller. Ouais. Mais, moi, bien content d'être bons enfants. Déjà, nous, on a des enfants qui m'ont aussi dit.
1: Toi aussi,
0: On a
1: pareil.
0: mes autres. Right?
1: Ok.
0: Parce que, moi, content, je vais être là, moi, tous les autres, qui je peux faire, moi, avant encore des autres. Aussi, bons enfants qui ont un contenu dans la famille, moi, bien content. Ok, tous bons enfants, comme je dirais que. Bien à proximité avec les enfants, parce que de nos jours, comment chacun d'entre nous peut dire fléau et autres.
1: C'est vrai.
0: Right? Pénance au tiers de là, nous vous besoin bien en proximité avec les enfants. Pas trop aux autres aussi, mais bien connaît ce que je peux faire. Et cadre des autres, discipline, mari important. Mais ça porte moi à cœur pour transmettre déjà, et aussi pour occuper les enfants aussi.
1: Ouais.
0: On fait apport passion, par plaisir avec. Comment nous dire, donner l'amour, c'est donner de son temps.
1: Bien sûr.
0: C'est ça qui me fait.
1: Ok. C'est donné gratuitement, tout comme Ivan, s'il y a un
0: Donner
1: peu plus
0: gratuitement. Mais
1: bonnet.
0: malheureusement, comment nous pas facile pour gagner du monde. Comment nous dire, la moisson est abondante, mais les ouvriers peu nombreux. Mais nous essayons. Nous
1: En tout
0: essayons
1: cas, l'appel
0: malgré.
1: est lancé à Manban, professionnel, comment te dire, dans la région de Notre-Dame, peut-être même pas que, vous êtes capable de sortir un peu au-delà aussi, hein,
0: Exactement.
1: venir rejoindre
0: Bien sûr,
1: l'aventure,
0: bien sûr.
1: d'aider,
0: Bien sûr.
1: d'accompagner ces mêmes enfants-là,
0: Bien
1: justement,
0: sûr.
1: dans, qui sait, dans de l'aventure musicale, parce que c'est vrai qu'il fléau entoure de plus en plus Manban, même des plus petits-petits.
0: Exactement.
1: Ouais.
0: Mais de là, pour sortir de ce sofa, aussi de ce confort, pour venir un
1: C'est vrai.
0: dimanche, pas évident, parce que
1: Ouais.
0: moi-même, au travail, et moi, besoin de trouver un temps aussi. Après, nous passionnés par la musique. Et dans sortir de là, nous comptons la musique. Et aussi, quand nous montrer, nous aussi nous apprendre. Ça, il y a une super.
1: Ouais, vous avez fini à prendre, même avec ça, mes enfants. Là,
0: Mais
1: vous
0: on
1: commencez
0: va
1: tout
0: une
1: en bas tous les
0: question que je vais
1: dimanches.
0: vous donner.
1: Pas
0: Une
1: mal de
0: question que
1: questions.
0: je vais vous donner. Quand on dit un peu. Mais non, on ne peut pas en parler ça.
1: Ok. Allez, mon vieux, tout le monde, un petit bonhomme qui a envie de causer. Allez, tourne le micro là, peut-être vers toi. Yes, oui, tout le monde a envie de causer. Allez, bonsoir.
2: Bonsoir.
1: Présente-toi, comment t'appeler, que tu restes, quel instrument te jouer.
2: Moi, Liam.
1: Oui.
2: Moi, j'ai basse.

0: Ok.
1: Dans Piaction, Bresse-Pamplemousse.
0: Et ça fait longtemps que tu ne rejoins l'école de musique, toi?
1: Pas trop longtemps, mais ouais, quand j'ai longtemps.
0: Ok, alors, moi j'ai une question pour toi. Est-ce qu'il te met, tu as envie de rejoindre l'école? Qui ça représentait pour toi la prendre de la musique? Alors peut-être papa va aider le ton. Mais peut-être papa va là pour aider un petit peu de l'autre côté parce que c'est les parents aussi quelque part qui aident, qui accompagnent pour rejoindre l'école. Allez, du coup, c'est ça, petit bonhomme qui est à côté de toi là cette fois. Bonsoir, jeune homme.
2: Bonsoir.
0: Alors, présente-toi, comment t'appeler?
2: Je m'appelle Mathis, j'ai 11 ans.
0: Ouais.
2: Je suis grand groupe.
0: Ok. Et toi, ça fait combien de temps que tu nous rejoins l'école de musique?
2: Cette année.
0: Ok. Et tu joues quoi à l'école? Tu vas apprendre de jouer quoi?
2: Moi, je joue caron.
0: Ouais.
2: Triangle. Percussion.
0: En fait, tu es dans la famille percussion. Et tu es content de la musique? Qui est représenté là? Ah, chanter, tu peux chanter une affaire pour nous là? Mais nous pas, j'irai qu'une chanson qui te chanter pour nous là? Qui est chanté pour nous là, Ivan? Ok. Alors, dis-nous avant de chanter justement, ça représente toi pourquoi justement font partie de cette école de musique là?
2: En fait, il y a une fierté.
0: Ouais. Mais du coup, tu es un petit grand groupe de Ville Notre-Dame, comment ça passait pour toi toutes les semaines? Hein? Peut-être que raconte-nous ça aussi.
2: Mes parents viennent quitter moi Notre-Dame.
0: D'accord.
2: Directement.
0: Ok.
2: Ensuite, nous sommes à la maison.
0: Bon, tout ça intéressant d'avoir le soutien familial pour rejoindre ce que tu disais, Thierry, en tant que parent, d'avoir les enfants dans les écoles. Ben, on va saluer tous les parents qui, justement, font ses efforts à accompagner les bons enfants.
3: Si nous ne pouvons pas quitter nos enfants oisifs, définitivement, parce que si je n'ai pas pris un an à faire, il y a l'aime qui se pouvait faire avec ceux qui n'ont pas besoin.
0: C'est vrai.
3: Nous rejoignons avec eux dimanche, deuxième temps, mais nous déliez eux pendant la semaine pour pratiquer.
0: Ok.
3: Trouve du temps à pratiquer, pas juste, comme on se dirait, autre chose, mais eux capables. On déliez eux le temps avec la musique.
0: C'est vrai. Vous avez un homework aussi pour la case, pour le faire.
3: Homework, c'est tous les jours.
0: Définitivement. D'accord. Allez, nous passons à la musique. Parce que ça, je ne me l'ai pas senti. Deux mots encore. Parce qu'il arrive presque l'heure pour clôturer. Ah, c'est presque l'heure déjà pour clôturer. Ok, bah, on va terminer avec trois chansons alors directement. Merci Ivan. Un mot de la fin, Ivan. Un mot de la fin peut-être pour un auditeur qui peut écouter nous ce soir, ce qui concerne l'école de musique, qui a envie de rejoindre Zot.
4: Oui, exactement. Alors dimanche, nous pouvons à la paroisse de Pamplemousse, pour les 70 ans. Et nous jouons là-bas avec mes élèves, hein, encore plus nombreux, ça voilà. Et nous invitons de venir, hein, en vrai nom, venir découvrir les jeunes là, comment ça se passe. Et surtout, encourageux. Ben là, Marie motivée.
0: Ouais.
4: Donc, c'est dommage de les autres tomber. Venir nous motiver, nous encourager.
0: Super.
4: Voilà, et voilà, l'école de musique continue, nous.
0: Mais en tout cas, nous souhaitons de bonnes continuations. On espère nous régaler autres ici à la MBC. Allez, des morceaux pour finir. Qu'est-ce que tu te proposes, nous?
4: Allez, un morceau. Pirate.
0: Pirate, après, mon. Allez, pirate.
4: Regarde, guys. C'est bon, bienvenue. Je vous parle.

0: possible. Allez, next, pour clôturer en beauté.
1: Avant de clôturer, nous voudrais quand même dire à sa garçon qui peut faire triangle.
0: Oui, wow. Sa garçon qui peut faire triangle, oui.
1: Wow.
0: Oui. Ah, oui. Tu veux dire compliment, là.
1: Je ne pas connaît comment il y arrive.
0: Attends, justement. Mets ta casque là, tes oreilles, tu peux t'en cause avec toi, Lien. Mais pour le casque. Ouais. Voilà, Stéphane a un message pour toi. Allez,
1: yeah, t'es à moi. Mais tu as une.
2: Tu vas nous
1: manger non, ce n'est pas ouvert.
0: Ok. Yeah, so... Le casque de Liam. Le
1: casque de Liam n'est pas.
0: Tu entends Liam? Attends.
1: Non, non.
0: Allez, attends. Non, code le casque. Code casque. Là. T'entendais là?
1: C'est bon. Yeah. Allô, moi, Moutia, voudrais demander toi. Normalement, nous connaissons que Triangle joué dans le Sega. Et toi, tu as joué justement contre. Up dans différents comptes. Première fois qu'il va Ninja toi jouer Triangle dans sa place là. Comment ça t'est passé dans tes oreilles? Parce qu'il a vraiment nous pas habitué un triangle comme ça dans nous ces gars. La triangle peut jouer dans le place.
0: Allez, vas-y, Liam.
3: Moi
0: non. Je vais me dire Liam, excuse-moi, ouais. Allez, dis-nous.
2: Mathis.
3: Au fait, tout se passe normal, moi je fais le triangle au début. Et ensuite, quand pendant la répétition, professeur Jérémy, il s'est dit à moi, prends le triangle là, et c'est fait des affaires parce que mon boss fait nonier l'opirate. Il m'a fait ça à ce moment-là, on essayait, et mon capable en crache.
1: Très bien, tu es capable, très bien. Franchement, l'histoire connaît qu'il y a beaucoup de gens qui jouent triangle depuis notre naissance et qui ont fait carrière avec un triangle, mais qui ne connaît pas qui triangle a joué là aussi. Bravo.
0: Mais bravo, Mathis. Mais on va saluer un professeur avec moi. Yvan Pédia, les professeurs de percussion de triangle, c'est qui là?
4: Allô, percussion, c'est Kevin avec Jérémy Batry.
0: Kevin Castel et Jérémy Ganga Dubon.
1: Ben, c'est tout à fait normal.
0: Ben, c'est tout à fait normal.
1: Oui.
0: En tout cas, bravo Mathis. Allez, nous clôturons en beauté avec qui, monsieur Ivan?
4: Monsieur.
0: Allez, viens à côté. Vini.
4: Monsieur Kyle.
5: C'est un petit mot qui reprise le valo.
0: Allez. Qui te sent pour nous?
6: Allô.
0: Un monsieur valo. Et monsieur là, comment appeler?
6: Pas facile,
0: allez, non, allez.
6: Tout pour facile.
5: Allez, madame. Tout à fait, allez.

0: Rebonsoir, l'Anikita, mais tout un sens, dis-moi, qui est arrivé là?
1: Mercredi rempli, net un autre boys band.
0: Ah.
1: Des artistes remplis en cours.
0: Donc, après Monsieur Alain Ramanissom qui tient
1: c'est
0: live
1: fou, hein.
0: De 20h jusqu'à 21h,
1: ouais.
0: Nous sommes dans l'école de musique Notre-Dame.
1: Ouais.
0: Et là, nous découvrons.
1: Allez, en tout cas, ça fait que l'équerre.
0: Allez, right. Nous allons découvrir maintenant notre l'équerre.
1: Allez, nous allons.

0: Et ben oui, c'est l'équerre. Sega, c'est l'équerre Sega qui est avec nous aujourd'hui dans cette chaîne pour notre dernière partie. Bonsoir, messieurs.
1: Bonsoir, Sega.
0: Alors, mon dieu, on a une boys band. Vous avez dit une boys band locale, 100% locale qui est avec nous. Tino, qui manière?
1: Ça va bien, Marie t'es peut-être aujourd'hui. Marie est contente d'une jeune autant, mais elle tout le temps d'être jeune, jeune,
0: aujourd'hui. Elle notre manière, Marie
1: c'est notre manière.
0: En tout cas, merci d'être répondre présent. Peut-être Tino, tu vas nous découvrir un petit côté de tout la table, là, tu présentes nous, ça m'a
1: dit. Moi, je vais présenter direct, direct, parce que moi, j'ai l'amour, ça m'a dit que ça m'a dit.
0: Ouais.
1: Et moi, je vais dire, comment une jeune homme, bon, comme moi, c'est nous gâter, là. Colonel, il y a un peu.
0: Colonel?
1: Colonel. Ce qui peut être qu'on dit, c'est moi, pour moi, colonel.
0: Colonel. Chikomi, de son vrai nom.
1: Sans oublier, Nuna. Mami.
0: Allez, je tourne nos gâtés là.
1: Oui, oui, oui.
0: Ok.
1: Tiamel.
0: Ok.
1: Là, il peut nous gâter parce qu'il veut tout qu'on dit nous à nous-mêmes. Et sans oublier, grand-mère.
0: Il y en a Tiamel et grand-mère, nous.
1: Exactement.
0: Et ensemble, nous sommes les KSEGA.
1: Les KSEGA.
0: Raconte-nous formation les KSEGA, que tu sautes depuis combien de temps tu existais.
1: N'existais, ça ne faisait pas trop longtemps, non. Ça faisait, quand on commence jeune, c'est pour la musique. La peau même, j'ai dit, ma ventre, triangle, tambour, et pour un joli Sega qui fait sauter, la graisse la poussière, et maintenant, on est intéressé, content pour jouer ça. Tiens, on a même du monde encore pas derrière nous, mais c'est pas juste les cas même qu'on va dire, ouais, nous coster, ouais. nous pouvons faire, on arrive là, j'ai
0: ok. Qui fait choisir les cas Sega pour jouer non?
1: Les cas Sega.
0: Qui fait ça, hein?
1: Vous, vous comptez pas travail?
2: Ouais, là, non, mon besoin. Mm-hmm.
1: Vous comptez sur ces gars?
3: Ah, ça m'a la vie.
1: Oh, mille, en compte un coup?
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0: Issa. Belle adorée.
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1: Grand mille. Beaucoup de temps. Ça m'aime ça. Ça vient les caisses, ces gars, c'est une affaire qui. Eh, vous avez ça, vous avez battu l'hôtel, 18 euros qu'on sait.

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1: 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Alors, justement, quand vous avez besoin, vous avez répété, vous avez travaillé, vous avez besoin, est-ce que vous avez l'endroit spécifique que vous avez besoin?
0: L'endroit spécifique, directement, la case que moi n'ai pas bouclé.
1: Okay.
0: Et une des fois, nous avons besoin, quand nous perdons le travail, nous touchons un coup de dent vent même. Ça, c'est un plaisir pour nous.
1: Ouais.
0: Nous touchons un coup de dent vent et nous préférons notre travail là-bas. 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
1: 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Ça veut dire que tu es ensemble dans, dans un hôtel?
0: Oui.
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0: Un petit peu, oui, parce qu'ils
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0: Ils sont dans l'hôtel, ils viennent ici.
2: Ah, tu travailles là?
0: Oui.
2: 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Mais si je ne réponds pas présent malgré tout ce travail.
0: Non.

0: pour ça, mon gars.
1: Ah, merci beaucoup, merci beaucoup. Alors, fait combien de temps vous avez fait la route ensemble, les Kessega?
0: Là, les Kessega, pour le faire 4 mois.
1: Tout nouveau, hein, quand même.
0: Oui, oui.
1: Mais en tout cas, vous avez déjà fait une synergie,
0: oui,
1: on va dire.
0: Les Kessega, 4 mois ensemble.
1: Ça, même, on va dire.
0: C'est mon amitié qu'à moi.
1: Ça fait longtemps.
0: Des bons.
1: D'accord.
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1: 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Rapproche-toi avec ta chaise, carrément. Prêt. 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
2: Bonsoir, Nikita.
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2: Oui.
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2: Vous commencez par. 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
1: 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Alors, bah, écoute, comment il y a une évidence, tu fais ces gars, en fait, parce qu'il est dans la famille, depuis petits petits.
3: Oui,
1: oui. Depuis dans le ventre, tu peux t'en la musique, tu peux t'en ces gars. La musique qui est représentée, ces gars qui est représentée, vous t'as dit?
3: Tout le monde a vu, là.
1: Oui.
3: C'est pas dans ces gars ou pas? C'est gars, moi, les gars.
1: D'accord. Et professionnellement, depuis combien de temps, depuis ton lance, tu décides pour faire ça, ton petit?
3: C'est moi ici, je fais commencer parce que c'est normal. Moi, je peux commencer à demander le côté de l'éducation aussi.
1: Ouais.
3: Et quand même, je fais débuter 4 mois, ben là.
1: D'accord.
3: Tchigui. Puis évoluer.
1: D'accord. Et est-ce qu'il te compose, ben, ces gars, toi?
3: Non.
1: Pas encore.
0: Pas encore.
1: C'est un mauvais dire parce que dans la famille, là, ça donc, pour venir plus tard. D'accord.
3: Avec les temps.
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1: Ok, d'accord. Et toi, qui bats l'instrument? Tu as tout l'instrument traditionnel? 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
0: 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Beaucoup de victoires, en ces gars. 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Pas de penser, c'est pas du point avec moi. Et extraordinaire.
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0: Marie, mon donne sur l'émission.
1: Mais te casse quelque chose, s'il te plaît. Ouais.
3: Anne Lenaire, surtout, qui trouve-toi là aujourd'hui.
0: Merci.
3: Merci.
1: 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Ces gars représentent tout comment tu dis, c'était moi pour toi. 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
1: Ouais.
0: C'est. Bon ben, nous ben dispo, vous allez dire là. Vous pouvez voir. Je touche, je. Mon sang, c'est gars là, pas qu'il est.
1: Ouais.
0: Mettez l'avant. Pierre, comme ça, Pierre, comme ça, ça c'est gars là, comme ça. Et aujourd'hui, c'est grâce à un Benjamin comme ça. C'est grâce, on dit.
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1: Ok.
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1: En tout cas, merci de votre présence.
0: Pourquoi tu pensais?
1: Ouais.
0: Si pas, toi qui pouvais me poser des questions.
1: Mais ça, c'était la surprise, hein. Si tu n'es pas un jazz. 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
1: Ok.
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0: Et un autre Sega qui m'a dit, vous chantez l'hôtel d'un dragon longtemps.
1: Ouais.
0: Et. Donnez-le.

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